0: Et les Black Eyed Peas aussi, souvenez-vous. Avant 3h du mat, énorme classique des Black Eyed Peas. I Got a Feeling, ça arrive sur Skyrock.
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Salopard, c'est le projet sur lequel on retrouve ce morceau, projet de Maes. Maes avec Nino, c'était distant et ça fait grave plaisir de se réécouter ça. Ça me rappelle plein de souvenirs. Je pense que pour vous aussi c'est le cas. Soyez les bienvenus sur Skyrock, c'est Waïd. Enchanté si on se connaît pas encore. On est là direct ensemble. On fait de la radio ensemble sur Skyrock. Du coup, dites-moi ce que vous faites en écoutant la radio si tard. Dans quoi vous taffez si vous êtes en train de taffer, parce que c'est le cas de beaucoup de personnes qui écoutent Skyrock la nuit. Donc lâchez-vous 41 759, application Skyrock, pour envoyer vos messages. Et nous on est reparti là avec plein de bons sons. C'est Tiakola pour démarrer avec Mélo décalé et Gradure aussi en nouveauté. On se fait TTU et juste après c'est 24K Golden, le son américain, qui arrive avec Mood sur Sky.

Franck là qui nous écoute en direct de son camion avec le son de Skyrock à fond. C'était RN Boy et Nono la Grinta. On écoutait avec moi le son de Skyrock, c'est toute la nuit. Tous les numéros sont là avec Culture là pour la suite. Voici Melly Mello, Culture qu'on écoute maintenant. Juste après c'est PLK et Macklemore en souvenir à venir aussi. Je vous cale Kentoldus sur Skyrock.

vous écoutez Skyrock avec Nono La Grinta, c'était Love You. Elle a c'est Naïka, la franco-haïtienne. Gros son de cet été. One Track Mind, c'est maintenant. Et juste après, Gim, c'est Mauvais Joe. On se fait vivre la monnaie sur Skyrock.

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0: Le boss de la drill en France, c'est Gazo. Gazo qu'on vient d'écouter en souvenir avec NSX, extrait de son tout premier album qui s'appelle Drill FR. Il est 4h45. Dans un quart d'heure, vous allez vous faire tout ce qui a déchiré dans le morning de Difool. C'est le morning best avec Emeric comme tous les matins, 5h-6h. Et plein de sons là sur Sky. Tiako arrive pour la suite, on se fait mélo décalé et souvenir à se faire avant 5h du mat avec Nelly. Nelly et Kelly Rowland, c'est Dilemma et ça arrive sur Skyrock.
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0: Big Wade, merci pour la nuit. On est parti nous, hein. Il est 5h du matin, bah, ça part en Morning Best.
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0: Je m'appelle Emeric, vous allez bien vous? Vous êtes bien réveillés? Bonjour, bonjour à tous. On va se réveiller ensemble, on va ouvrir les yeux tranquille. On va encourager ceux qui vont bosser, ceux qui sont en vacances, sont encore là en train de veiller, pourquoi pas. Naïka, One Track Mind, c'est le premier son de l'émission qui arrive. Le Morning Best avec un très beau programme que je vais détailler dans un instant. Comptez sur moi et puis un point sur la météo. On est totalement en mode canicule, c'est reparti là. Bon, ça va durer moins longtemps que la dernière fois, normalement. En tout cas, aujourd'hui c'est un grand soleil avec une forte chaleur qui s'intensifie encore. Les minimales sont autour de 19 à 25 degrés ce matin. 19 pour Brest et Lille, 22 à Bordeaux, 23 à Toulouse, 25 à Perpignan. L'après-midi ça reste très chaud, entre 33 et 40 degrés. Hydratez-vous, hein. 33 degrés à Lille, 34 à Nice, 37 à Paris, 39 à Bordeaux, 40 degrés à Lyon et à Toulouse. C'est très très sérieux cette histoire. Courage à vous tous. En tout cas, le Morning Best, c'est de la lutte contre l'alcool dans un instant. Oui, avec une soirée organisée dans un instant, on en parlera. Que font les Français après l'amour? Sondage de ce matin, ça sera avant 6h du mat. Il y aura conseil pas cher collector et puis il y aura une compile de l'actu spéciale routier. Tout ça après le premier son de l'émission. Voici la franco-haïtienne Naïka, One Track Mind. Bon réveil tout le monde.

0: One Track Mind, elle s'appelle Naïka et c'est elle qui vous réveille avec sa douce voix en ce jeudi matin. Je vous souhaite un bon réveil, celles et ceux qui sont en train d'ouvrir les yeux. Vous pouvez d'ailleurs nous envoyer un petit message sur l'application Skyrock, c'est gratuit. 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Bonjour et bon réveil à ceux qui sont déjà debout là ce matin. Il y aura du Gambi, René Carovilla dans un instant. Et attention, en soirée bière sans alcool. Ouais, grand programme, c'est parti.
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2: Du début quand t'as bu, on lutte contre l'alcool ce matin sur Skyrock. Le grand retour avec une teuf à écouter. Je suis sûr que ça va vous rappeler plein de souvenirs, plein de teufs que vous avez dû faire avec, avec vos potos. On va retrouver Quentin qui a 20 ans, qui organise une soirée avec des potos.
3: Oui.
2: Il leur propose de la bière sans alcool. Écoutez l'effet que ça fait sur les potos.
4: Eh hey, les mecs, il y a des bières sans alcool là. Il y a des bières sans alcool.
5: Non.
4: Mais vous êtes des bolos, allez-y.
6: C'est dégueulasse ça.
7: Ouais, c'est dégueulasse ça. Il y a des bières sans alcool. Personne veut de bière sans alcool.
4: Je sais pas, j'ai acheté ça pour que les gens ils boivent, quoi, ils sont trop bourrés, mais ils veulent pas.
2: Voilà, ça vous rappelle des soirées à vous ou pas?
8: Bah ouais.
3: Bah moi à chaque fois je suis le seul qui boit pas dans mes potes.
2: Donc tu vois tous les gens comme dans l'état du poteau de la fin.
3: C'est ça. Et je suis le seul qui se souvient de tous les détails de la soirée surtout.
2: Voilà, tu peux leur raconter après, mais faut les filmer quand ils sont
3: dans le lendemain souvent il y a des débriefs.
2: Bon, il se passe des trucs, il y a le petit frère de Quentin qui est là qui traîne. Bon, c'est une soirée des grands frères de Quentin, mais lui il se dit je vais pouvoir en profiter.
4: Mon frère là, il boit pas. Vous lui tenez rien à boire, putain, il a 12 ans.
2: Ouais, parce que les autres sont en train de lui filer à boire au petit là.
9: J'ai 13 et demi.
4: Je m'en branle, c'est la même chose.
2: Allez, 13 et demi, allez. Ça passe ou ça passe pas? Non, ça passe pas. Bon, et évidemment, il y a les problèmes inhérents à chaque soirée, un petit peu alcoolisé.
4: Mais t'as vu comment t'es blond? On dirait un cadavre.
2: Voilà, il y en a un qui ressemble à un cadavre. Mauvais signe.
10: T'es blond.
4: Mec.
11: Mais putain, ça fait 6 fois qu'on me le dit.
4: Mec, attends, t'es trop def là.
3: Mec, genre t'es dégommé, mec.
2: T'es trop def. Et l'autre, il en peut plus, mais ça fait 6 fois qu'on lui dit qu'il ressemble à un cadavre. C'est peut-être que c'est vrai.
3: Bah ouais, mec.
2: Bah ouais.
4: T'es bourré ou quoi?
2: Ah, c'est une copine là.
9: Non,
2: je suis pas bourré.
9: Non, t'inquiète pas.
4: À peine, ouais, allez.
9: Non, mais.
4: Je te jure. Tu touches plus à ça. Tu prends pas d'alcool, toi. T'es déjà assez bourré comme ça.
9: C'est lui qui dit ça.
2: Non, elle est pas bourrée du tout. Tu prends plus d'alcool, t'es déjà trop bourré pour ça. Et le lendemain de soirée, bah, c'est quand la maman rentre à la maison. La maman qui est super cool, écoutez.
9: Quelqu'un est malade?
2: Oh là, il y a quelqu'un qui est malade. C'est la seule qui soit fraîche, là.
12: Non, ça va.
9: Parce que je vois la cuvette de la cuisine, là.
12: Il a eu un peu mal, c'est tout au début, mais en fait, c'est rien passé.
2: Voilà, c'est ça. Il a mangé un truc, il a mal digéré.
3: Ok, ouais, donc top, ouais.
2: Le truc est mal passé.
3: Ouais, nickel.
2: Personne qui est malade. Elle est super gentille. La maman, ouais.
9: La bière, ça rend malade. Ça, je vous l'avais dit. La bière, c'est pas une bonne
2: idée. Non, la fais pas à la maman. C'est pas une indigestion. C'est pas un truc qui a pris un coup de chaud. Non, c'était juste un petit coup de bière. Vous avez des soirées qui vous ont marqué. Vous pouvez nous raconter ça en Bretagne, puisque tu es dans la région, toi, où on est complètement alcoolique.
3: Alors, la soirée, c'était pas en Bretagne. C'était chez moi, en région parisienne.
2: Oui.
3: Il y a une meuf qui a fait un coma éthylique.
2: Horrible.
3: Moi, j'étais défoncé avec un joint dans chaque main. Il y a la police,
2: oui,
3: les pompiers, ouais, et le SAMU qui sont venus chez moi.
2: Eh ben, une super soirée.
3: Sympa. Génial, super. C'est j'étais une soirée déguisée et j'étais habillé en marin.
8: Eh, ça va, t'aurais pu avoir pire comme costume.
3: Ouais, pendant que Catwoman est en train de faire un coma éthylique et qu'il y avait Dark Vador qui essayait de la réanimer.
2: C'était là.
3: J'ai plus jamais fait de soirée chez moi.
2: Bon, et soir à la maison, il y a toujours des risques.
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Merci de vous réveiller avec nous. C'est le Morning Buzz, c'est Emeric sur Skyrock. Permettez-moi d'envoyer du soutien, je le fais chaque jour, hein, parce que c'est un truc de fou ce qui se passe dans les Landes et en Gironde avec ces incendies, ces feux qui n'arrêtent pas depuis plus d'une semaine maintenant. Tous ceux qui sont mobilisés sur place, ceux qui sont touchés de près ou de loin par ces incendies qui ravagent vraiment des hectares, des maisons, qui détruisent tellement de choses. Bah, courage à vous, courage aux bénévoles, ceux qui sont concernés par la situation, les proches, les familles. Voilà, s'il y en a qui nous écoutent ce matin, sachez qu'on vous envoie plein de force, plein de courage. Et merci d'être à l'écoute de Skyrock. On espère vous donner du bon son et aussi des barres de rire, quoi. Morning Buzz, dans un instant, on fera un sondage qui va parler de ce que les Français font après l'amour. Ça vous intéresse? Eh ben, ça sera après Bad Bunny. Voici Nueva Yol sans Skyrock.

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0: Réveil et bienvenue sur Skyrock. 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Qu'est-ce que les Français font après l'amour? Résultat maintenant. Et après, il y aura culture pour Méli Mélo sur Skyrock.
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2: Et on va découvrir ce que font les Français après l'amour.
3: Ouais.
2: Qu'est-ce que vous faites après l'amour? Racontez-nous tout. Vous nous dites tout, vous nous avez laissé des WhatsApp audio. Tiens, on va les écouter. 06 86 101 101. Je vous sors mon sondage dans un instant. D'après vous, c'est quoi le premier truc que font les Français après l'amour?
3: Dormir
2: pour ton carriole, tu
4: penses? Non, ouais, moi je pensais une douche.
2: Se
4: laver, ouais, se nettoyer.
5: Manger.
3: Manger.
4: Sortir.
2: Sortir d'où?
5: Sortir de...
2: Ah, de la dame, d'accord, ok. Oui, mais après être sorti, précisément, c'est ça la question. Faites quoi après l'amour? 06 86 101 101, vos WhatsApp audio. Bonjour Arnaud.
6: Salut Diffoul, salut l'équipe, Arnaud du 81.
2: Salut Arnaud.
6: Et ben, moi, après l'amour, pas compliqué, hein. On se remet des émotions, une petite douche, une petite clope. Et si des fois je me sens fort, et ben on repart.
2: Prétentieux, Arnaud.
4: Oh, ouais.
2: Prétentieux ou alors performant, elle était performante.
3: Oui.
2: Merci pour ton message, Arnaud. Faites quoi après l'amour? 06 86 101 101. Bonjour Néné.
7: Et salut la team, Néné du 83.
2: Oui.
7: Ben, ouais. Moi, ce que je fais juste après avoir fait l'amour, ben, je vais manger un petit bout.
2: T'as faim?
7: Et puis après, moi si aussi. Madame veut, ben, je refais l'amour.
2: Oh non, mais les gars,
7: allez, wow.
2: Les auditeurs de Skyrock, vous êtes vraiment des champions. Champion du monde, Néné. Champion du monde, Arnaud. Et vous faites quoi après l'amour? Bonjour Manu.
8: Salut la famille, c'est Manu du 59.
2: Salut Manu.
8: Alors, après l'amour avec mon compagnon, généralement on descend.
2: On descend où? On descend.
3: Ah, on descend.
2: On
3: de la
2: descend.
8: Ah. On fume sa petite clope, ah, on boit son petit verre d'eau, on débrief, on remonte.
2: On débrief.
8: On remet le lit en place et on mate la télé. Ouais. Allez, bisous la famille.
2: C'est comme après un match de foot, il y a un débrief.
4: Voilà, y a
2: ouais,
4: débrief.
2: Ouais, alors là, la séance de tir au but, elle était pas super, mon chéri. Il va falloir faire mieux la prochaine fois. Merci Manu, merci pour ton message. Vous faites quoi après l'amour? Allez, les Français, ils font quoi d'après vous? Eh bien, ils dorment. Ils dorment direct.
3: Moi, c'est ce que je fais direct aussi. Ouais.
2: Ils s'endorment, ils sont crevés. Et tu vas pas te laver, non?
3: Ah non, moi, je m'éclate dans le lit, je suis éclatée comme, comme une étoile de mer.
2: Une étoile de mer.
4: Ah ouais.
3: Mais non, c'est pas sale, c'est de la nature.
2: D'accord, ok. Vraiment, ouais, une petite douche.
3: La petite douche, elle vient après la sieste.
4: Genre deux minutes après, tu peux dormir.
3: Ah, tout de suite après.
4: Ça te dérange
3: même,
4: pas.
3: Même peut-être presque pendant la fin.
2: Il est performant, Romano, dis donc. Ouais, s'endort pas. Consulter son smartphone.
3: Ah non.
2: Personne l'a proposé, mais consulter son smartphone pour 47% des gens. Premier truc qu'on fait après l'amour, on est complètement drogué au téléphone.
4: Ah ouais, c'est
2: on sort le téléphone et on regarde ce qu'il y a dedans. Après, aller aux toilettes pour 45% des gens, c'est numéro 3. Numéro 4, prolonger le corps à corps. Moment de tendresse, moment de câlin. C'est vrai, personne n'y a pensé, mais c'est tellement romantique.
4: Oui.
2: Échanger, discuter avec leur partenaire. Un peu comme Manu qui faisait le débrief là. Allez, on fait un petit débrief qu'on a fait l'amour, c'était comment aujourd'hui. Filer sous la douche, seulement un Français sur 5 qui file sous la douche.
4: Ah ouais.
2: Se mettre quelque chose sous la dent, moi je bouffe aussi.
3: Ah ouais?
2: J'ai tout le temps fait un petit.
4: Ça régale.
2: Petite mousse au chocolat.
4: Bon, en même temps, avec tes performances, on comprend.
2: Et attention, la réponse la plus exceptionnelle est la réponse numéro 8.
4: Oui.
2: En 8e position, qu'est-ce que vous faites après l'amour? Je suis déçu. Voilà ce qu'ont répondu les Français ce matin. C'est un de nos sondages du jour sur Sky.
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0: À l'écoute de Skyrock pour bien se réveiller. Bonjour, bienvenue si vous arrivez à l'instant. Vous écoutez le Morning Best. On va faire un petit point sur la météo. Bon, on est en mode canicule, hein, ce jeudi 30 juillet. Je vais pas dire que c'est pire qu'hier, mais c'est similaire, on va dire. C'est un gros soleil sur toute la France avec une forte chaleur qui va encore s'intensifier dans quelques régions. Les minimales sont autour de 15 à 25 degrés ce matin. 15 pour Brest et Lille, 20 à Bordeaux, 23 à Toulouse. Ça chauffe déjà à Toulouse. À Perpignan, il fait 25 degrés. Et cet après-midi, ça sera entre 33 et 40 degrés. S'il vous plaît, auditeurs de Skyrock, hydratez-vous bien. 33 degrés du côté de Lille, 35 à Nancy, 37 à Paris, 38 pour Bordeaux et Lyon et jusqu'à 40 degrés du côté de Toulouse. C'est une journée ultra sèche et caniculaire, donc soyez prudents et puis prenez soin des vôtres aussi, hein, de tous les proches, ceux qui sont un peu plus faibles et qui ont besoin. Voilà, on s'hydrate au bois de l'eau les amis, c'est important. Le Morning Best se poursuit, on va faire un conseil pas cher collector maintenant. Et dans pas longtemps, il y aura un Renboy pour le son avec mon bébé sur Skyrock.
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2: Bon, alors, les conseils pas chers tous les matins, de bonnes idées pour gagner de l'argent, oui, pour éviter de se faire escroquer, et des bonnes idées pour... Pourquoi ce matin d'ailleurs, Romano?
3: Eh bien, pour se rafraîchir. Bon, toujours pareil, il fait chaud.
2: Ah bah oui.
3: Et ouais. Et oui, ça n'a pas changé.
2: Non.
3: Eh bien, ce matin, j'ai eu une idée. Je vais aller me mettre dans un frigo.
2: Très bien. C'est bien. Ce qui te permet de cambrioler tout ce qui est à l'intérieur. Il est très intelligent.
3: Ouais. Bah, bête. Ça fait... C'est déjà... Endroit où il fait frais.
2: Ouais.
3: Il y a à boire et à manger.
2: Ouais.
3: C'est le bonheur.
2: Bah oui.
4: C'est vrai.
2: Et c'est pas cher.
3: Et c'est ça, c'est pas cher. Bon, le seul truc qu'il y a, c'est que il faut... trafiquer le frigo pour qu'il y ait quand même la lumière. Parce que quand tu fermes la porte, il fait tout noir, c'est un peu relou.
2: C'est vrai, c'est con, ouais, c'est vrai. C'est mal foutu quand tu veux vivre à l'intérieur. Bon, c'est parti, on a des numéros qu'on appelle. On appelle qui ce matin?
5: On appelle Nathalie.
2: Allez, on commence par Nathalie.
5: Allez.
2: C'est parti chez Nathalie, nos conseils pas chers. Est-ce qu'ils vont nous ouvrir les portes du frigo?
3: Ouais, bonjour, tu vas bien?
6: Bah, déjà, qui vous êtes?
3: C'est le mari de Nathalie, toi? T'es le mari de Nathalie?
6: Ouais.
3: Ouais, je suis un copain à elle. Dis-moi, tu sais, Nathalie, là, je l'ai vue hier, elle m'a donné très très chaud. Et je voudrais venir un peu me mettre dans ton frigo pour me rafraîchir. Parce que tellement elle, elle m'a chauffé, là, je suis en chaleur complet, là.
6: Je sais pas ce que je vais te dire, ferme ta gueule, connard.
3: Oui, mais je peux venir.
6: Mais viens, viens, ouais, je peux venir.
3: Comme ça, je vais m'installer un peu dans le frigo.
6: Ouais, allez, ferme ta gueule, les pauvres cons, bon.
3: Bah je sais pas, elle m'a mis en chaleur, Nathalie, elle est tellement excitante.
2: Ah merde, il est parti.
7: Dommage.
2: Dommage, il était super.
3: C'est le ferme ta gueule, les couverts.
2: C'était super. Bon, c'était le mari de Nathalie.
5: C'est ça. Oui.
2: Malheureusement, pas de frigo pour le mari de Nathalie. Enfin, fais pas rentrer dedans. On a quelqu'un d'autre, tiens.
5: Ouais, on a quelqu'un d'autre.
2: C'est qui?
5: C'est Jean-Paul.
2: Jean-Paul.
8: Coucou Jean-Paul.
2: Allez.
9: Salut.
3: Allô, allô.
9: Oui.
3: Oui, allô. Vous m'entendez?
9: Oui, je suis pas sourd.
3: Oui, bah, écoutez, c'est tant mieux. Dites voir, je vous appelle pour vous demander un petit service. Vous avez un frigo?
9: Il marche pas.
3: Ah, il faut lui enlever les chaussures alors.
9: Oui.
3: Voilà. Oui, dites voir, je pourrais venir me mettre dedans pour être un peu au frais?
9: Et je te dis qu'il marche pas.
3: Ah, il marche pas. Eh, comment ça se fait? T'as pas un congélateur?
9: Il n'a pas de jambes, il sait pas marcher.
3: Ah merde, ça c'est chiant ça. Tu veux que je lui amène des jambes?
9: Vous avez dit quoi? Non, non, c'est pas de la merde, hein.
3: Hein? Non, non, mais je peux venir quand même.
9: Ouais. Bon, je vous souhaite une bonne journée, mettez-vous à l'ombre.
3: Merci. Bah, tu veux que je lui amène des béquilles pour qu'il arrive à marcher ton frigo?
2: Bah oui, super. Bah, oui, c'est génial. Bon, merci du conseil, on se met à l'ombre. C'est
7: ouais,
2: génial.
7: Ouais, ouais. Oui,
2: c'est ça.
7: Faut qu'il entendre des trucs.
2: Oui,
7: merde.
2: On n'a pas dit que c'était de la merde son frigo.
4: Ah non.
2: Bon, après, il marche pas.
3: Mais non, mais ouais.
2: Bah oui.
3: Bon, mais on s'est tapé le parano.
2: Et les gens, ils ouvrent pas facilement la porte de leur frigo quand même.
7: C'est la chaleur.
2: Bah, peut-être, je sais pas. Ils se mettent dedans.
5: Allez, vas-y, on va chez Annelle.
2: Allez, on va chez Annelle et on essaie un troisième. On est déchiré ce matin. Hein.
5: Allez, c'est parti.
10: Allô.
2: Et là.
3: Oui, bonjour madame.
10: Oui.
3: Oui, c'est Annelle.
10: Oui.
3: Oui, bonjour, comment tu vas?
10: Ça va, c'est qui?
3: C'est Jean-Louis. Dis-moi, t'as un frigo? Bon, j'imagine comme tout le monde.
10: Ouais.
3: Ouais, dis-moi, ça te dérange pas que je vienne me mettre dedans un peu? J'ai tellement chaud là. Et te parler, ça me donne des bouffées de chaleur.
10: Eh, mais vous êtes. Franchement, je vais aller porter
3: toi. Oh, bah, peut-être pas non plus, hein.
10: Direct. Bah, si.
3: Tu vas aller dire quoi? Qu'il y a un mec qui veut se mettre dans ton frigo? Tu vas passer pour une cinglée, hein.
10: Bah, ouais, bah, j'en ai rien à faire.
3: Bon, je peux venir dans 10 minutes?
10: Ouais, c'est ça, bah, bien sûr.
3: Bah, j'arrive, ma belle.
2: C'est que c'est ton
10: Oui, oui, oui, c'est ça.
3: Bon, donc j'arrive, je m'installe dans le frigo et je me rafraîchis un peu parce que tu me donnes très, très chaud, ma chérie.
10: Oui, bien sûr. Allez.
3: Oh, ta voix m'excite.
7: Ah oui.
2: Elle est partie.
5: Ouais.
2: Elle est partie.
4: Ouais. Là, c'était un peu trop pour elle. Là.
2: Mais elle était trop excitée, c'est pour ça.
4: Ah ben, je comprends.
2: Oui.
5: Parle mal au chien.
7: Cariole est choquée. Parle bien, toi, quand même.
2: Ouais, Cariole a un truc à dire. Elle a entendu.
7: Ouais. Tu me parles très très mal à ma fille.
4: Non, mais j'ai juste fait haut.
7: Ouais, bah tu
4: non, mais
7: parles
4: c'est
7: pas
4: insupportable qu'elle jappe. C'est comme
7: une débile,
4: même tarif. Elle comprend rien ce qu'elle dit, de toute façon.
7: Moi, je comprends tout.
2: Bah, moi aussi, j'ai compris. Elle était contente, elle riait. Bah ouais. Elle riait parce qu'elle aime bien les conseils
7: pas chers. Exactement.
4: Ah, bah voilà, très bien.
2: Bah voilà, donc conseils pas chers frigo ce matin.
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0: C'est un kiff de vous réveiller le matin sur Skyrock. Et c'est pas fini puisqu'il y a, Vincent qui débarque. Mais oui, il était du morning de Difool. Ça commence à partir de 6h. D'ici là, il y aura de la compile de l'actu spécial routier ce matin. À pas louper. Il y aura aussi un des énormes cartons de l'été 2026. Ça sera Mauvais Joe, membre du Triangle des Bermudes. On écoutera Maladie pour bien se réveiller sur Skyrock.
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1: Bon Rémi, c'est l'heure de la compile de l'actu, compile de routier ce matin.
2: Oui, c'est la compile du morning de Difool sur Skyrock.
1: Bon, des routiers qui a priori n'ont pas eu de chance ou ont fait des conneries, on les retrouve.
3: Oui, c'est ça.
1: Ce matin dans notre top 3 de notre compile de routiers, ce qui vous permet de vous saluer vous tous et vous toutes qui êtes sur la route ce matin. Allons-y, numéro 3 de notre compile de l'actu.
3: Allez, on commence aux Pays-Bas. Magnifique idée d'un chauffeur poids lourd et d'un négociant en alcool. Magnifique idée qui aurait pu bien finir, mais ça n'a pas bien fini. Ils se sont retrouvés au tribunal. La raison, ils ont remplacé des milliers de litres de bière par de la flotte, par de l'eau. Ouais. Au départ, les autorités ont cru que c'était un problème sur la chaîne de production, mais bon, il y a eu quand même une analyse du GPS du routier et les conclusions de l'enquête sont formelles. Le chauffeur avait l'habitude de s'arrêter en plein service chez un pote à lui qui était négociant en alcool, et c'est là qu'il perforait les fûts pour récupérer la bière et les remplacer donc par de l'eau. Et puis après, bah, les fûts étaient livrés, l'air de rien, à des brasseries. Forcément, il y avait des problèmes à un moment donné parce qu'il n'y avait jamais de la bière qui coulait. Des barmen se sont retrouvés à servir de l'eau à leurs clients. Le manque à gagner a été estimé à plus d'1 million d'euros, et tous deux ont écopé de 14 mois de prison.
1: Ah, donc c'est un gros trafic quand même.
3: Ah ouais, ouais, ouais.
1: 1 million d'euros, 14 mois de prison. Eh, ça coûte cher.
3: Oui.
1: Ils auraient pu dire je lutte contre l'alcoolisme.
4: Ouais, ouais, ouais, peut-être.
1: Non, peut-être. Bon, c'est passé en Azerbaïdjan. Il y a une femme, elle est keuf. Son mec, il est routier.
5: Ouais.
1: Et elle est keuf, elle est affectée à la surveillance des routes, des autoroutes. Et le mec est sur l'autoroute et il regarde sa tablette sur le tableau de bord. Il regarde un petit film. Bon, elle se rend compte que c'est son mari, mais elle peut rien dire parce qu'il y a des collègues qui sont avec elle. Donc elle est obligée de l'arrêter. Il l'arrête parce que t'as pas le droit de regarder en roulant ta tablette.
3: Ah
1: et
3: oui.
1: Elle découvre, et voilà, scandale, qu'il regarde des films un peu pornographiques.
4: Aïe, aïe, aïe, aïe.
1: Des films, comme on dit chez nous, olé, olé,
4: olé, olé.
1: Là, c'est crise de nerfs de la femme qui se met à taper sur son mari. Les autres gendarmes sont obligés de séparer tout le monde. Donc, un couple brisé, un petit plaisir interrompu. Bref, une catastrophe et une grosse amende et un retrait de permis pour le chauffeur routier en Azerbaïdjan. On ne mégote pas avec la prudence sur la route. Il y a plein de routiers qui le font, moi j'en ai vu. Hein.
5: Bah oui.
1: Si vous êtes routier, vous l'avez peut-être déjà fait, vous regardez votre tablette. Alors ne regardez pas des films de cul, surtout si votre femme est gendarme.
4: Ouais, surtout.
1: C'est un petit conseil qu'on peut vous donner ce matin. C'est la place numéro 2 et Rémi, tu as le numéro 1.
3: Ah ouais, c'est même une numéro 1 dans la Sarthe, une chauffeuse poids lourd qui a connu une immense mésaventure. Tiens, bah, vous avez qu'à nous dire ce que vous en pensez. Elle devait livrer un client, hein, elle s'appelle Virginie, elle a 42 ans, un client agriculteur. Sauf que elle a eu un besoin pressant, elle n'en pouvait plus. Et bah, vous savez, c'était à la campagne, donc la prochaine livraison, c'était dans assez longtemps. Elle n'en pouvait plus, elle s'est lâchée dans le champ. Voilà, elle a chié dans le champ, c'est comme ça. Ah ouais, il n'y a pas de toilette dans un camion. Et ben l'agriculteur était très très mécontent. Il a retrouvé les excréments de la conductrice, il les a pris en photo et elle les a envoyés à son employeur. Virginie a donc été convoquée et elle a été licenciée.
5: Carrément pour ça.
3: Elle a été virée. Elle témoigne dans la presse, mais licenciée pour un fait aussi ridicule, c'est lamentable. Et bien elle a saisi le conseil des prud'hommes pour licenciement abusif et c'est toujours dans les tuyaux.
1: Et bien on espère que le conseil du prud'homme lui donnera raison.
5: Elle
1: met de l'engrais gratuit en plus pour le.
3: Bah sérieux, bah ouais, ils mettent le caca des vaches, c'est pareil.
1: Oui, c'est vrai. Là, c'est le caca de Virginie.
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1: Nous sommes jeudi matin, le 30 juillet. J'espère que vous avez bien dormi au taquet, en pleine forme pour attaquer cette nouvelle journée, nouvelle matinée, peut-être les dernières heures pour certains avant des vacances bien méritées. L'été du morning de Difool, on le vit tous ensemble avec les inédits du morning tous les matins, tous les numéros 1 pour attaquer la journée, pour attaquer la matinée. Ils ont fait du bateau et se sont retrouvés à la une de l'actualité. C'est la compile que Difool vous a préparée pour attaquer la matinée. On va parler camping également dans les pas chers, dans les conseils pas chers de Romano. Lui, c'est un espoir du rap français, il s'appelle Bilouki. Il vient de Noisy-le-Grand, il a 20 ans. Full sur Skyrock pour le son. Gims également avec Soleil. 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Il y a 600 euros également pour Léa, la Nancéenne Ophélie dans le 33 du côté de Villenave-d'Ornon. Elle repart avec ses 600 balles. Charlotte de Tarbes, elle repart avec 400 euros. 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Lui, son compte en banque est crédité pour vous faire le point sur l'actu et sur le sport.
2: Ouais.
1: Et bah c'est Rémi que vous retrouvez tout de suite. Rémi, on y va tout de suite, on attaque avec la météo.
2: Oui, la canicule hein, et 21 départements en orange, du Doubs aux Alpes-Maritimes en passant par le Puy-de-Dôme, la Corse est concernée. Les Landes et la Gironde repassent en vert, matinée agitée hein, sur un axe qui va du Luxembourg aux Pyrénées avec une dégradation orageuse. Elle concernera la Nouvelle-Aquitaine, puis remontera vers le Pays de la Loire, le Centre-Val de Loire, la région parisienne, la Bourgogne et l'Auvergne. Des orages relativement secs, mais avec du vent. Ciel mitigé de la Normandie à la Bretagne. Pareil sur le sud-ouest et même gris dans le Languedoc-Roussillon. Domination du soleil en revanche de la Provence-Alpes-Côte d'Azur à l'Alsace. Les températures ce matin, 19 à Lille, 20 à Paris et à Marseille, 21 à Lyon. Entre 25 et 40 cet après-midi, 25 en Bretagne, 26 sur le Pays Basque, 28 en Seine-Maritime, jusqu'à 40 en Savoie. La pollution, c'est mauvais, les indices entre 3 et 6.
1: Dans la matinée, vous retrouverez les familles du double appel et bien évidemment votre horoscope de l'amour. Il y aura aussi le top tendance tout à l'heure, mais là Rémi, c'est parti pour l'actu.
2: Quatrième épisode de canicule et l'alerte orange qui s'étend donc ce matin. Elle concerne, comme on vient de le dire dans la météo, une bonne partie de l'est du pays. On attend entre 35 et 38 degrés avec des pointes à 39 dans le bassin lyonnais, sur le Var aussi. On va même dépasser les 40 localement. La température évidemment à l'ombre. Le pic de cette canicule sera atteint aujourd'hui. La nuit prochaine restera chaude. On ne sait pas précisément quand cet épisode va se terminer. La lutte contre les flammes se poursuit. Trois nouveaux incendies hier, l'un à Brignoles dans le Var qui a conduit à l'évacuation de 650 personnes. Deux pompiers blessés, un foyer s'est ravivé à Fontainebleau en raison de la météo, mais il est fixé ce matin. Pareil dans le sud de Dijon où 125 hectares ont été parcourus. Du côté de la Gironde, pas de progression des flammes. 7 départs de feu et 3 encore actifs. La préfecture espère une amélioration dès aujourd'hui en raison de la baisse des températures. Plusieurs centaines de foyers sont toujours privés de courant en Gironde et dans les Landes. Le trafic SNCF est extrêmement perturbé encore au sud de Bordeaux. Et puis 500 entreprises touchées par les incendies ont demandé un recours au chômage partiel. Les premières indemnités arriveront dans les prochains jours, selon le gouvernement. Dans le Var, l'incendie du Gros Bézillon est fixé. Les flammes ont parcouru plus de 4500 hectares en 8 jours. Les habitants sont autorisés à rentrer chez eux, mais sont appelés à rester très vigilants. 870 pompiers et 250 engins sont mobilisés. Des hélicoptères bombardiers d'eau tchèques et slovaques sont arrivés hier en renfort. Ce chiffre inquiétant, 144 accidents mortels recensés sur les autoroutes à péage l'an dernier. Cela représente une hausse de 26%. La faute visiblement au comportement à risque ou à l'inattention des conducteurs. La principale cause, c'est la consommation d'alcool, de drogue ou encore de médicaments. Et puis, deux sites de baignade dans la Seine à Paris fermés après une pollution au fioul. 3000 litres de combustible ont été déversés dans les égouts à Saint-Maur-des-Fossés, dans le Val-de-Marne. Des résidus qui ont progressivement atteint les zones de baignade du Pont-Marie et de Bercy. La mairie de Paris annonce une plainte pour atteinte à l'environnement. La réouverture des sites dépendra de l'évolution de la pollution dans les prochains jours.
1: Est-ce qu'on a du sport, Rémi ?
2: Oui, l'Union Européenne qui n'est pas du tout d'accord avec le projet de la FIFA. Gianni Infantino veut ouvrir la porte aux investisseurs privés pour vendre des parts de la Coupe du Monde. Cela passerait par une filiale qui aurait pour mission de gérer les droits commerciaux et l'organisation opérationnelle des tournois. Le gouvernement français s'indigne de cette proposition. Il demande l'organisation d'une réunion d'urgence des instances européennes du foot.
1: Ah ben oui, d'accord. On en parlera de ça dans le top tendance peut-être.
2: Peut-être, on va voir.
1: Ça marche. Merci beaucoup Rémi, on va te retrouver dans 3 minutes. Ils faisaient du bateau et se sont retrouvés à la une de l'actualité. T'as été chopé Difool pour préparer cette compile et on se fera ça juste après Bilouki.
2: À tout à l'heure.
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0: 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Vous allez retrouver deux Bretons, Bello et Dallas avec Séminaire, le son de la Coupe du Monde également. C'est Shakira et Burna Boy avec Die Die. Là, c'était Gims sur Skyrock avec Soleil. Vous allez retrouver aussi les conseils pas chers de Romano. Utilisez vos réseaux sociaux pour avoir un séjour en camping totalement gratuit. C'est dans les conseils pas chers de Romano. Mais juste avant, on parle bateau maintenant dans la compile du Morning de Difool.
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2: On va faire un petit tour en bateau. Ils se sont retrouvés sur des bateaux. Ils se retrouvent ce matin à la une de l'actu.
1: Numéro 3.
2: Le top 3.
3: Et on va filer au Vietnam. Un mec un petit peu barge, mais bon, très amoureux. Il s'est laissé lancer dans un périple assez fou, mais vraiment au péril de sa vie. Je vous explique. Il voulait retrouver l'amour de sa vie, mais qui n'était pas à côté. Elle était à 2500 bornes de là. Et il y avait une mer qui les séparait. Il fallait la traverser. Il n'a pas les moyens de prendre l'avion. Du coup, il s'est mis en tête de traverser 2500 km avec un bateau gonflable.
2: Ah ouais, quand même.
3: Il a réussi.
2: Le mec est courageux.
3: Il est courageux. Il a réussi.
2: 2500 kilomètres. Ah, j'ai dit 2500 mètres, ça fait 2 km, c'est beaucoup.
4: Il a mis combien de temps, 4 ans?
3: Alors, attends, laissez-moi terminer. Et il a passé 18 jours en mer, ce qui est déjà énorme. Et à un moment donné, les gardes-côtes thaïlandais l'ont croisé et l'ont aidé et lui ont même sauvé la vie, hein, puisqu'il lui aurait fallu 625 jours pour atteindre son but. Imaginez un bateau gonflable, c'est quand même pas très grand. Oui. Il n'avait pas de nourriture, pas de boisson. Bref, il pouvait rien faire. Là-bas, il y a des cyclones, des tempêtes pas possibles. C'est déjà un miracle qu'il ait vécu 18 jours. Donc, ils l'ont récupéré, ils l'ont dit, monsieur, soyez raisonnable. Ils l'ont ramené à la maison.
2: Mais il mangeait quoi? Il mangeait des poissons qu'il pêchait et tout?
3: Ah bah, il mangeait ce qu'il avait emmené, mais c'était fini, quoi. Il arrivait au bout de ce qu'il pouvait transporter.
2: Ouais, c'est pas une belle preuve d'amour, ça.
3: Ah, c'est magnifique.
2: Ah, c'était beau. Hein. Là, on va aller en Floride.
1: Numéro 2.
2: Ah, alors là, c'est moins glamour, vous allez voir. En Floride, c'est lors d'une croisière. C'est un paquebot géant qui a dû abréger sa croisière. Pourquoi a-t-il dû abréger sa croisière?
4: Épidémie?
2: Une épidémie.
5: Ouais, une gastro pour tout le monde.
2: Une gastro géante pour tout le monde.
5: Une immense gastro.
2: Eh bien. C'est une bonne réponse.
5: Ah, la gastro, ouais.
2: Et imaginez le truc, il y a 500 passagers sur ce bateau de croisière. Et ils ont tous eu la gastro.
4: Ouais.
2: 500 passagers avec une gastro. J'aurais pas aimé être les toilettes. Hein. Les escales ont été annulées, les passagers ont dû se confiner dans leur cabine. Et la compagnie a été quand même super sympa parce qu'ils ont remboursé l'intégralité du voyage aux croisiéristes.
4: Ah, c'est bien, ouais.
2: Et même les quelques-uns qui sont pas tombés malades.
4: Ouais, c'était pas obligé.
5: Oh, c'est rentable, en vrai.
2: C'est un cluster géant, hein, t'imagines. Et la place numéro 1, on va voir.
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3: Et on continue le tour du monde, on termine en Australie. Un couple est passé au tribunal. Ils ont diffusé une sextape qu'ils ont réalisée sur leur bateau. Sauf que la sextape était un petit peu particulière puisqu'il y avait une tierce personne dans cette vidéo, dans cette séquence. Une truite.
2: Une truite.
3: Oui, une truite. La femme de 58 ans est allongée sur un bateau pendant que son partenaire utilise la truite vivante pour la stimuler un petit peu.
2: Oh, c'est dégénéré.
3: La vidéo a été signalée des milliers de fois sur les réseaux sociaux. Ah, ils ont écopé quand même d'une bonne amende là pour cruauté envers un animal et exhibition sexuelle. Oh. Leur avocat n'avait pas grand chose à dire à la barre pour les défendre, si ce n'est que l'animal a été relâché vivant en mer.
2: Très bien.
5: Après avoir été traumatisé.
2: Après avoir été traumatisé, l'animal.
3: Un pauvre truite. Oh, ouais.
2: Bah oui, parce qu'une truite a peur d'une chatte.
4: Oh.
2: Non mais si.
4: Mais oui, pour pas se faire manger.
2: Exactement, t'as tout compris, Cariole.
5: Et alors, est-ce qu'on a une petite info complémentaire? La truite est rentrée de quel côté?
3: Ah mais ça, on ne sait pas.
5: La tête ou l'autre côté?
3: Ah là, on ne sait pas.
4: C'est intéressant. Ignoble.
5: Faudrait qu'on se renseigne.
4: Non, c'est pas des détails.
2: Voilà, c'est pour ça que tu demandais la vidéo, l'adresse de la vidéo à Guy, à Rémi.
5: Bah ouais, c'est pour ça, ouais.
2: Ah, d'accord, ok.
5: Mmh. Bon, on l'a pas du coup.
2: On saura en plus, c'est faire une enquête.
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0: Kim au taquet, les meilleurs auditeurs de France. Et l'été du morning de Difool tous les matins entre 6h et 9h. Là, c'était Shakira et Burna Boy, le son de la finale de la Coupe du Monde et même de la Coupe du Monde avec Die Die sur Skyrock. Vous allez retrouver une auditrice de Skyrock au taquet. Elle s'appelle Julie. Elle est lyonnaise. Elle se fait harceler par sa voisine. Alors, elle a fait un truc simple. Sa voisine l'a pourrie littéralement sur son répondeur. Donc, elle a fait écouter sa messagerie. Voilà, la messagerie de son portable. Elle l'a fait écouter à l'antenne. Vous allez voir, sa voisine est complètement ch'touffe. C'est la ch'touffe de la matinée. Juste avant, c'est l'heure de retrouver Romano, les conseils pas chers et D6 derrière avec Théodora pour Mélodrama.
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2: Bon, c'est parti, c'est l'heure de nos conseils pas chers avec Romano. Et on parle camping ce matin. Et camping gratuit, pas cher. Comment faire pour partir en camping gratuitement ce matin?
3: Bah, il faut être influenceur comme Jean-Louis de Dubaï.
2: Exactement. Ah ouais. Est-ce que Jean-Louis est avec nous?
3: Ben, kikou les bibounets, les bibounettes.
4: Kikou Jean-Louis.
3: Kikou Jean-Louis.
2: Jean-Louis et nos influenceurs qui se font inviter gratuits au camping.
3: Bah, évidemment.
2: Soi-disant.
3: Qu'au camping, mais bon.
2: Ils sont blindés à Dubaï et ils vont passer les vacances au camping.
3: Ah voilà, c'est ça.
2: Bon, on a des numéros de camping ce matin.
5: Ouais, plein, ouais.
3: Ah bah super.
2: Super.
3: Et alors, on va dans quel coin là?
5: Bonne question.
2: Bonne question.
3: Ah, ben voilà. C'est donc très très bien préparé.
5: Bah, non, ce sera la surprise, Romano.
2: Tu vas demander au camping.
5: Non, il y en a un peu partout en France, c'est pour ça que je te dis ça.
3: Ah, parfait, parfait, parfait.
2: Allez, c'est parti.
3: Alors, Jean-Louis Dubaï va se faire inviter. Il va faire de l'influence au camping.
2: Ouais,
3: il va faire la pub du camping en échange de vacances gratuites.
2: Ah, tu fais de la pub sur tes réseaux en échange de vacances gratuites, on va voir si ça marche.
3: Ouais, c'est ça, placement de produit, quoi.
2: Allez, premier camping, c'est parti.
6: Bonjour.
2: Bonjour.
3: Bonjour, je suis bien au camping.
6: Oui.
3: Oui, bonjour, excusez-moi de vous déranger. C'est Jean-Louis de Dubaï à l'appareil, je suis influenceur.
6: Oui.
3: Un petit peu ému, hein, de me parler. Oui, dites voir, je voulais vous proposer un truc. Je viens camper une semaine gratuitement et je vous fais de la pub sur mes réseaux sociaux.
6: Non, ça va, merci.
3: Bah, vous avez besoin de pub, a priori, parce que j'ai vu les avis Google, c'est pas top quand même, hein.
6: Ah ouais, bon, bah, ça fait le plus plein quand même.
3: Non mais on pourra faire une marche des tongs, tout ça, on pourra faire une chenille dans le camping.
6: Ouais, vous vous trompez des campings.
2: Il est où votre camping?
3: Ah, vous savez pas.
6: Bah, il est à côté de Béziers, mais c'est vraiment style camping à la ferme.
2: Bah, allez, on va Béziers, ouais, bah, on va Béziers ensemble.
3: Ferme, pareil. Bien, ouais. Bah voilà, c'est ça. Je ferai des trucs avec les animaux. Ça va faire le buzz.
6: Ouais, c'est très sympa, mais non merci, bonne journée, au revoir.
3: Vous avez pas une chèvre parce que j'adore.
4: Mais non.
2: Bien les chèvres. Non, sinon j'ai un cochon.
3: Un cochon, je prends aussi.
2: Très bien. Bah, elle est partie.
3: Allô, madame.
2: Non, elle est partie, Elle est partie, la dame.
3: Non, elle veut pas de pub.
2: Bon, pas de pub de Jean-Louis de Dubaï, l'influenceur. Est-ce qu'elle
3: est? Non, mais j'ai senti impressionné dès le départ.
2: Ouais. T'es dans un camping.
3: Elle a l'air bien réveillée, la dame.
2: Oui. T'es dans un camping, tu prendrais Maëva Guénam, par exemple, pour faire la pub de ton camping. Allô?
3: Allô? Allô?
2: Ah, pas sûr.
7: Et bonjour.
3: Oui, bonjour madame, je suis bien au camping.
7: Oui, ça fait 3 fois que j'ai votre coup de téléphone, hein.
3: Ah oui, mais excusez-moi, parce qu'en fait, mon téléphone est tombé dans mon jacuzzi, là, parce que je suis à Dubaï, là, actuellement, là.
7: Oh, vous avez la chance.
3: Eh ben oui, j'ai de la chance. Mais vous savez que j'aimerais venir vous faire de la publicité au camping. Donc je vais prendre un mobilhome pour une semaine gratuitement. En échange, je vous fais des belles stories, tout ça, pour Instagram et TikTok.
7: Eh ben voilà, c'est ça, oui.
3: Eh ben écoutez, ce que je fais, c'est que je prends un avion et puis j'arrive demain matin.
7: C'est ça, c'est ça.
3: Vous mettez un beau mobilhome et puis on fera des trucs peut-être tous les deux, on sait jamais.
7: Non, mais de toute façon, je pense pas qu'il y a un mobilhome disponible demain.
3: Non, bah, sinon, je dors avec des gens, moi, ça me dérange pas.
7: C'est drôle, hein.
3: Ouais, bah ouais, non, bon, ouais. On va bien s'amuser, je crois, dans votre camping. Il y a des animations, des trucs à faire?
7: Ben, ça, c'est le gérant du restaurant qui gère ça, oui. Il y a des karaokés, il y a des fois des soirées dansantes, donc...
3: Mmh. Ah, bah parfait. Bah, je viens chanter gratuitement pendant une semaine.
7: Bon, écoutez, vous verrez ça avec lui, pourquoi pas.
3: Hein. Ce que je fais, c'est que je débarque demain matin et puis je viens vous voir.
7: Voilà, c'est pour un emplacement de camping.
3: Exactement, un emplacement de camping.
7: C'est parfait. Et là, il y a la place.
3: Je vais monter ma tente et démonter de la touriste.
4: Oh, non.
2: C'est un bon programme pour l'été, ça, non?
7: Ouais.
3: Est-ce qu'il y a de la bonne touriste chez vous, là?
7: Oui, bien sûr.
3: Ouais.
7: Bien sûr.
3: Ouais. La touriste bien démontable, alors. Hein.
7: Oh, dis donc.
3: Ça va être chaud. Ah, oui. Ça va être chaud au camping. Bah, j'arrive demain matin, alors.
7: D'accord, on verra. Ok, il n'y a pas de problème. Vous pouvez venir sans problème.
3: De toute façon, vous me reconnaîtrez parce que je suis naturiste, moi.
7: D'accord. Ah, ben, c'est parfait.
3: Ok. Eh bien, à demain matin, madame.
7: À demain matin. Bonne route.
3: Et vive le camping. Merci, madame.
7: C'est ça, je vous en prie. Au revoir.
3: Je vous embrasse. Je te kisse, ma bibounette.
2: Bisous. Oh.
5: Bisous.
2: Bisous.
3: T'es excité déjà.
2: Voilà. Devenez influenceur, vous aussi. Et ça marche. Eh bien, voilà, Karine, t'es contente. Tu pars au camping.
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9: Il est déjà 6h31, ça bosse, ça charbonne dans les voitures, les camions, les camionnettes. Ça écoute Skyrock, hein, peut-être bientôt les vacances pour pas mal d'entre vous, l'été du morning de D-Fool. On est premier sur votre réveil tous les matins avec D-Fool qui va vous expliquer ce que vous risquez si vous faites l'amour dehors. Combien ça coûte si on se fait choper? Vous allez tout découvrir.

0: 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Rémi, on y va tout de suite pour l'actu et pour le sport et on attaque avec des nouvelles du temps.
1: Ouais, avec cette canicule hein, qui concerne désormais 21 départements, du Doubs aux Alpes-Maritimes en passant par le Puy-de-Dôme, hein, la Corse aussi. Les Landes et la Gironde repassent en vert, matinée assez agitée sur un axe qui va du Luxembourg aux Pyrénées avec une dégradation orageuse. Elle va concerner la Nouvelle-Aquitaine puis remonter vers les Pays de la Loire, le Centre-Val de Loire, la région parisienne, la Bourgogne et l'Auvergne. Des orages relativement secs mais avec du vent, ciel mitigé de la Normandie à la Bretagne, pareil sur le Sud-Ouest et même gris dans le Languedoc-Roussillon. Par contre, du soleil hein, si vous êtes de la Provence-Alpes-Côte d'Azur à l'Alsace. Les températures ce matin, 19 à Lille, 20 à Paris et à Marseille, 21 à Lyon, dans l'après-midi 25 en Bretagne, 26 sur le Pays Basque, 28 en Seine-Maritime, 30 près des frontières du Nord, 32 dans la Sarthe, 33 en région parisienne et près de la Méditerranée, 34 en Haute-Garonne, 35 en Bourgogne, 36 sur le Massif central, pareil hein, sur le territoire de Belfort, 38 dans la Loire, en Alsace et en Vallée du Rhône, 40 du côté de la Savoie. La pollution, c'est mauvais, les indices entre 3 et 6.
0: Votre horoscope de l'amour, bien évidemment, ça sera d'ici à 7h et là Rémi, c'est parti pour l'actu.
1: Ouais, un feu à Brignoles dans le Var qui a conduit à l'évacuation de 650 personnes, deux pompiers blessés. Un foyer s'est ravivé à Fontainebleau en région parisienne en raison de la météo, mais il est fixé ce matin, pareil dans le sud de Dijon où 125 hectares ont été parcourus. Du côté de la Gironde, pas de progression des flammes, 7 départs de feu hier et 3 sont encore actifs. La préfecture a bon espoir pour une amélioration hein, aujourd'hui en raison de la baisse des températures. Le trafic SNCF est toujours très perturbé au sud de Bordeaux. Dans le Var, l'incendie du Gros Bizillon lui est fixé. Les flammes ont parcouru plus de 4500 hectares en 8 jours. Les habitants sont autorisés à rentrer chez eux, mais sont appelés à rester très très vigilants. 870 pompiers, 250 engins restent mobilisés. Des incendies qui ravagent aussi nos voisins. En Espagne, 24 000 personnes ont pu regagner leur domicile à l'ouest de Madrid. En Grèce, ce sont deux pompiers qui sont morts dans un violent sinistre sur l'île de Crète. D'importants incendies aussi en forêt du côté de la Turquie. Doit-on s'attendre à de nouvelles hausses à la pompe? Ce qui est certain, c'est que le prix du baril de Brent est en augmentation. C'est la cause de la reprise des frappes au Moyen-Orient et de l'escalade des tensions. Donald Trump a promis hier de mettre une raclée aux Iraniens. De puissantes frappes ont été menées au cours de la nuit, des dizaines de cibles visées selon Washington. Un avis d'expulsion émis contre Xenia Fedorova. Le ministre de l'Intérieur lui reproche d'avoir relayé des discours de désinformation favorables aux autorités russes. L'ancienne directrice de RT France et chroniqueuse sur CNews annonce faire un recours. Elle dénonce une atteinte à la liberté d'expression. RT France est interdite dans l'Union Européenne depuis 2022 après l'invasion de l'Ukraine par la Russie.
0: On enchaîne avec le sport, Rémi.
1: Ouais, il pense ne plus avoir envie. Le monde s'en doutait mais il l'a confirmé hier. Neymar met un terme à sa carrière internationale avec le Brésil. L'ancien joueur du PSG âgé de 34 ans est le meilleur buteur de l'histoire hein, de la sélection brésilienne. Il a inscrit 80 buts et se place devant Pelé. Son avenir en club est également incertain. Il est engagé avec Santos jusqu'au 31 décembre.
0: Parfait, merci Rémi. Et toi, t'es à
1: Skyrock. Engagé ici.
0: Exactement, engagé à Vitam Eternam, zéro en plus. Hein, voilà, on est tous en CDI à Skyrock. Et on va te retrouver, Rémi, tout à l'heure pour un nouveau point sur l'actu sur le sport.
1: À tout à l'heure.
0: Vous allez retrouver Julie, auditrice de Skyrock. Elle est lyonnaise et elle s'est embrouillée avec sa voisine qui lui a laissé des messages pas sympas du tout sur son smartphone, sur sa messagerie. Vous allez entendre les messages de la voisine de Julie, la lyonnaise. C'est juste après Naïka pour One Track Mine.
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1: Et on parlait de problèmes de voisinage, du problème de Juju qui nous a laissé un message quand elle promène son chien. Et ben elle fait des rencontres. Et elle a fait la rencontre d'un voisin. Alors Juju, elle a 23 ans, elle est du côté de Lyon. Elle fait la rencontre d'un voisin d'une cinquantaine d'années qui promène aussi son chien. Ils ont discuté. Mais discuté comme ça, hein, juste pour promener le chien.
2: Normal,
1: ensemble.
2: Ouais,
1: et elle lui a dit on peut promener nos animaux ensemble, ils s'amusent ensemble, ils s'entendent bien, tout va bien. Donc le voisin, il a une cinquantaine d'années. Et puis Juju, elle a 23 ans. Et donc elle a laissé un message, parce que le voisin lui a laissé son numéro, pour lui dire, bah tiens, je sors maintenant, tu peux venir. Est-ce que ça vous aurait dérangé si vous êtes à la place du mec du voisin? Est-ce que vous auriez été dérangé par ça?
3: Attends, Julie, elle propose ça sans ambiguïté, il n'y a rien.
1: Aucune ambiguïté.
3: C'est juste, ouais, on promène le chien ensemble
1: et
3: tout.
1: Elle n'est pas du tout intéressée.
2: Moi, je le prendrais mal.
1: Ah, tu le prendrais mal?
2: Bah ouais.
1: Ah, t'es comme la voisine de Juju, toi alors?
2: Bah ouais, si ma voisine a demandé à mon mec d'aller sortir leur chien ensemble, ouais, moyen.
1: Ah bah écoutez ce qu'a envoyé la voisine, parce qu'elles ont discuté ensemble, elles se sont retrouvées. La voisine a à peu près la tête à Juju dans les. Dans les rues de la ville. Et après, alors, elle a laissé un message. C'est le message qu'elle lui a laissé sur son répondeur. La voisine de Juju, notre auditrice qu'on a aidée dans la radio libre. Message de la voisine.
4: Donc, même pas capable de discuter avec moi. Par contre, quand vous croisez mon mari à n'importe quelle heure et lui proposez des balades à tous les trois, ça vous pose aucun souci.
1: Mais c'est des balades sans ambiguïté, c'est rien du tout. Balades à tous les trois, c'est le chien, le mari et elle.
2: Bah ouais, mais
4: moi, ça me convient absolument pas le message que vous m'avez.

0: la génération des gens qui sont 23 ans aujourd'hui, ils prennent pour je sais pas qui, fiancé ou je ne sais quoi. J'ai votre gueule en photo. Vous habitez au 57, je suis juste à côté. On va se croiser, vous et moi, pendant les balades de la chaîne. Et je peux vous assurer que vous n'allez pas me répondre quand vous avez essayé de me répondre sur le texto. On peut être d'accord là-dessus.
1: Voilà. Eh bien, je ne sais pas si on est d'accord là-dessus, mais en tout cas, il y a embrouille dans le quartier.
2: Ouais.
1: Alors, est-ce que vous comprenez la voisine ou est-ce que vous êtes plutôt du côté de Juju? Moi, je suis du côté de Juju, moi.
3: Bah, à fond.
1: Bah oui, oui.
3: En plus, le mec, il veut bien.
1: Bah oui.
3: Et la voisine est sacrément aigrie.
1: Et puis,
3: même.
1: Juju, elle a un mec. Juju, tout se passe bien. Elle a 23 ans. Qu'est-ce qu'elle va aller draguer un voisin de 50 ans? Il y a Cariole, et toi, t'es du côté de la voisine, toi.
2: Mais carrément.
1: Mais tu peux
2: carrément.
1: Le dire. Tu peux dire que tu ne soutiens pas Juju, que tu n'es pas solidaire
2: avec Juju.
1: Avec Juju. Deuxième message qu'elle a reçu. Faut qu'on vous le fasse écouter. Vous pouvez nous dire ce que vous en pensez. Donc, elle nous a envoyé le message de la voisine, Juju. Et écoutez ce que lui dit la voisine. Là, elle est très énervée. Attention.
0: Alors, reprenons les choses dans l'ordre. Parce que moi, j'ai pas 23 ans, espèce de petite connasse. Parce que depuis tout à l'heure, je te parle tranquillement avec des vouvoiements. Alors, on va remettre les choses dans le contexte. Tu me vouvoies. Il n'y a pas de problème. T'as 20 ans de plus de temps. Voilà, on a 20 ans d'écart. Non, par contre, je te parle comme une grosse merde que tu es.
1: C'est vrai qu'elle est très énervée.
2: Oui, un petit peu là.
0: Donc moi, à 23 ans, quand j'avais des projets de mec et de projets de bébé, je ne parlais pas à des mecs dans la rue en leur donnant mon numéro de téléphone, déjà de 1. Ensuite, de 2, à quel moment je t'ai dit que tu étais stupide? Je n'ai jamais dit ça. À quel moment tu as été ravi de nous rencontrer? Tu m'as jamais vu de ma vie. Peut-être que tu m'as croisé de loin et de loin, je ne sais pas. Mais en tout cas, ce qui est certain, c'est qu'on ne s'est jamais vu. Donc à partir de ce moment-là, on va prendre. Pardon.
1: Ah, elle a roté. Alors, c'est bien d'être énervé, mais faut pas roter au téléphone. C'est mal élevé. Hein, les 23 ans, ils ne rentrent peut-être pas au téléphone au nez. La suite.
0: Donc, à partir de ce moment-là, j'aimerais véritablement que tu remettes les choses dans leur contexte et que tu arrêtes véritablement de prendre les gens pour des imbéciles. Tu as dragué mon mec.
1: Non.
0: Tu es parti dans la rue à lui dégager ton numéro de téléphone en prenant l'excuse du chien.
1: Elle est parano.
0: Je suis désolée. Ça s'appelle du dragage.
1: Mais non, mais ça s'appelle de la paradoïa, tu es complètement parado.
0: Donc tu peux me bloquer sur ton numéro, mais ce qui est certain, c'est que moi, quand je vais te croiser avec ton homme, je vais lui donner mon numéro. Et je pense que je vais même l'emmener plus loin que ça si j'en ai envie. Sur ce, très bonne après-midi à toi, prenasse.
1: Oh, les menaces. Elle est passée aux menaces, la jalouse.
2: Ouais.
1: Il faut que tu préviennes ton mec et que ton mec, il la recalme, elle est méchante, tu sais. Ah non, madame, je ne sors pas avec quelqu'un qui est plus âgé que ma mère.
2: Oh, la pauvre.
1: Non, mais il faut préparer un petit truc pour la mettre mal.
3: Ah bah oui,
1: mal.
3: C'est sûr.
1: Bon, voilà, la suite des aventures. Allez, si vous avez, vous aussi, des petits audios comme ça, vous êtes pris la tête avec quelqu'un et vous voulez nous envoyer tout ça, vous pouvez le faire avec le 06 86 101 101. Et nous, vous faire de gros bisous à Julie et bon courage et la suite de tes aventures Julie, hein. Dès que tu recroises ta voisine, dès qu'elle te renvoie un audio, il n'y a pas de problème, on s'occupe de ça. Elle est tarée la dame, nous dit Luciano 974. Elle a un petit problème de confiance en soi la dame, c'est bien, vous êtes respectueux, vous l'appelez tous la dame là. C'est Webstay qui nous envoie un petit message, mais elle est supportable cette meuf. La Julie, faut qu'elle lui mette une tarte à la gueule, mais non. Axel 26 ans, on essaye de pacifier les choses et de trouver une petite méthode. Moi je vous ai dit, j'ai trouvé la petite méthode. Faut qu'elle croise ton mec. Ton mec, il faut qu'il attende, il regarde à la fenêtre. Ouais. Dès qu'il la voit sortir, faut qu'il aille la voir et lui dire: ah non, madame, avec tout le respect que j'ai, je ne sortirai pas avec quelqu'un qui a l'âge de ma grand-mère.
3: Il l'arcale
1: méchant.
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5: À quasiment 7h moins le quart, on va avoir une pensée, hein, bien évidemment, à tous les pompiers qui luttent contre les incendies dans le sud-ouest et là où il y a des incendies, bien évidemment. Et l'été du morning de Default, hein, une pensée pour vous tous à l'écoute de Skyrock. Ça bosse, ça charbonne très tôt dès le matin. Vous allez retrouver votre horoscope de l'amour. On va vous donner votre puissance amoureuse sur une échelle de 0 à 5. Que risque-t-on également quand on fait l'amour dehors, quand on se fait choper? Il y a Diffoul qui va tout vous expliquer. Puis pour le son de Skyrock, Aaron Boy avec Elle Voulait et Jay-Z avec Rihanna pour Umbrella sur Skyrock.
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1: Combien ça coûte de faire l'amour dehors? Est-ce que vous avez déjà fait l'amour dehors?
2: Oui, bah oui.
1: Envoyez-nous vos messages pour réagir en direct. 06 86 101 101.
3: Tu l'as fait où, Cariole?
1: Tu as fait où, exactement? Bonne question.
2: Partout, dans la rue, partout. Dans un hall d'immeuble, sur la
1: rue.
2: Plage.
1: Mais dans la rue, comment c'est...
2: Dans la rue, en pleine nuit, où il n'y a personne.
3: Mais genre, c'est les rues, genre, dans la ville ou un peu, genre, à la campagne?
2: Dans la ville, en plein Paris.
3: Putain, bien. Ah ouais. C'était... Ah, t'es à l'aise, hein?
1: C'était avec Romano?
2: Non.
1: Ah, c'était pas avec...
3: Non, c'était avec moi,
1: C'était avec qui?
2: Bah, un ex.
3: Ouais, on s'est séparés.
1: Qu'est-ce qui vous a pris? Vous êtes pas dit, oh, on peut rentrer à la maison, on va être tranquille?
3: Non, mais c'est le côté un peu excitant de le faire dehors.
2: Bah, ça, ouais. On pouvait pas, tu vois, moi je pouvais pas chez moi, lui chez lui.
3: On pouvait plus se retenir avec Cariole.
1: Vous avez fait ça en plein milieu de la rue.
2: Exactement.
1: Et y a personne qui est arrivé.
2: Y a personne.
1: Non. Le champion, c'est quand même toi, Théo, le champion de ça.
4: Ah, c'est vrai, j'ai fait un peu partout, ouais.
2: Non.
1: C'est vrai, en fait, Théo, le jeu qu'on peut faire avec lui, c'est dans quel endroit tu n'as pas fait l'amour?
2: Ouais, voilà.
3: Ouais, c'est plus facile.
4: Ouais. En avion, dans l'espace.
2: Oh.
1: En avion et dans l'espace. T'as jamais fait dans l'avion?
4: Non,
1: j'aime pas un petit câlin caché comme ça sous une petite couverture. Tu sais, tu mets une petite couverture et un petit câlin.
4: Oui, un câlin, mais ça n'a rien à voir.
5: Et jamais dans l'espace.
4: Non, jamais, non.
2: Ah,
4: ça, c'est un rêve, ça.
1: Sinon, des souvenirs que j'ai, c'est que tu l'as fait dans un bunker, par exemple.
4: Oui, j'ai déjà fait ça.
1: Dans un bunker.
3: Ah, mais il l'a fait partout. T'as fait à la plage,
1: tu l'as fait dans l'ascenseur.
4: J'ai fait dans le TGV aussi.
1: Dans le TGV.
2: Mais dans un supermarché, non.
4: Non, pas dans un supermarché.
2: Tu vois, on a trouvé un truc où
1: bravo,
2: il a pas fait.
1: Bravo, Cariole. Tu l'as pas fait dans un supermarché, disons.
2: Moi non plus. Hein.
3: Attends, mais dans le TGV, ils t'ont pas cramé là les...
4: Bah non, entre les wagons, il y a personne, ça va.
3: Donc on a trouvé... entre les wagons.
5: Non, il va vite, Théo à grande vitesse.
3: On passe tous entre les wagons.
1: On a trouvé deux trucs, c'est l'espace et
2: le supermarché.
4: Ouais.
1: C'est pas mal. Si vous êtes, je sais pas, dans votre supermarché ce matin, vous allez y travailler, vous avez au moins cette chance pour l'instant, vous n'avez pas pu choper Théo, ce qui est quand même pas mal. Combien ça a coûté à des Italiens de faire l'amour dans la rue? Parce qu'ils ont été chopés dans la rue par la police.
2: C'est quoi, c'est exhibition?
1: C'est exhibition, oui, c'est ça, oui.
2: Donc c'est cher ou pas, ça?
1: Bah, justement, c'est la question que je vous pose.
2: Pas trop, ouais.
1: C'est combien ça a coûté à des Italiens de faire l'amour dans la rue?
2: 500 Allez, balles.
3: 1000 balles, j'aurais dit, moi.
1: Alors, 500 balles pour Cariole. On va voir qui est-ce qui est le plus près. Dites-nous, tiens, on nous dit 135 euros pour Jessica. Jessica, tu nous dis une amende classique, 135 euros. 1000 balles, c'est qui? C'est Guigui?
3: C'est moi, ouais, je t'entends.
1: Combien ça a coûté?
4: Moi, je te dirais un peu 5000 même.
1: Pourquoi 5000?
4: Parce que c'est des. En Italie, peut-être c'est plus.
2: Ah, peut-être, ouais. C'est vert.
4: Tamponne plus, ouais.
1: Ils étaient sur une île, l'île des Pescatori, c'est l'île des pêcheurs, une petite île italienne. C'était romantique. Ça s'est bien passé jusqu'au moment où la police est arrivée. Et ça leur a coûté 20 000 euros.
2: Ah ouais.
3: Ah ouais.
1: 20 000 balles.
3: 20 000 balles.
1: 10 000 euros d'amende chacun.
3: Ça, c'est dingue.
1: Et il y a plus de. Parce que c'est interdit, Cariole. Il y a plus de 8 Français sur 10 qui ont déjà fait l'amour à l'extérieur. On voulait vous demander ce matin où est-ce que vous avez fait l'amour. Rémi, t'as dû faire des trucs cochons, toi.
6: Ouais, ça m'est arrivé, ouais.
1: Ouais,
3: ah,
1: ça
3: pervers.
1: Ça m'étonne pas, ça.
6: Ah, tiens, tout de suite.
1: Non, mais t'as la tête à faire l'amour de. T'as fait l'amour où? L'endroit le plus hallucinant où t'as fait l'amour?
6: Dans des champs.
4: Bon, ça va encore.
1: J'ai envie de dire dans des chambres. Non, ah ouais, trop chambres. Fort dans ouais. Des chambres.
6: Bon, génial. Voiture, je pense que tout le monde a essayé voiture.
1: Oui. C'est pas pratique d'ailleurs la voiture. Je suis
2: ouais,
1: pas fan,
2: ça
1: moi.
2: Dépend.
1: Ah, j'aime pas ça, moi.
6: Je crois que j'ai déjà fait aussi en boîte.
1: En boîte de conserve?
6: Non, en boîte de nuit.
3: Excellent.
6: Ouais, en boîte de nuit, ouais.
3: Dans les toilettes ou... Ouais, dans les toilettes.
6: Non, il y avait un espace fumeur, je crois, et à l'époque, il y avait personne.
3: Putain, c'est dingue.
6: Il était bon, super
3: tard. Tu vas fumer, t'es en boîte, tu tombes sur Rémi qui est en train de
6: caisse. Non, il était 7h
1: du
6: matin.
1: Et bah,
3: tu sors. Et bah, tu fumes plus.
1: Et tu te dis, putain, fume-moi qu'ils enlèvent les espaces fumeurs.
3: T'arrêtes la clope.
1: C'est vraiment horrible. Il y a Edmond qui nous envoyait un message, j'ai la parole tous les matins.
7: Salut l'équipe, moi j'ai déjà fait l'amour dans un endroit un peu chelou.
1: C'est quoi, l'endroit chelou?
7: On était dans une espèce de grange. On a commencé à faire notre bail et tout, on n'avait pas vu que derrière des ballots de paille, il y avait 3-4 cochons.
1: Rémi était là.
7: Qui sont sortis de nulle part. Ils ont commencé à venir à limite me renifler le cul et faire des bruits partout là. C'était affreux. Pire expérience.
1: Ah, bah, t'es venu les déranger, t'es venu les déranger chez eux. Imagine, t'as quelqu'un, tu trouves quelqu'un, Edmond, qui est en train de faire l'amour chez toi. Qu'est-ce que tu fais? Tu lui renifles le cul ou pas?
2: Bah oui.
1: Kevin nous envoie un WhatsApp audio aussi. Salut Kevin.
8: Salut Difool, salut la team, c'est Kevin du 57.
1: Salut.
8: Alors, au mois d'avril, je suis parti en vacances avec ma copine en Martinique chez des potes. Et le soir, on avait envie à mort et tout. Et comme leur chambre, elle était juste à côté de la nôtre, on voulait pas les déranger. Du coup, on est allé sur la terrasse. Et comme ils habitent en pleine jungle en Martinique, on a fait l'amour en plein milieu de chauves-souris. Ça volait de tous les côtés. Voilà, c'était une expérience.
1: Ah bah
8: allez,
1: oui.
8: Ciao, ciao, la team.
1: C'est une expérience. Une chauve-souris.
3: Ah ouais, bah sacrée expérience.
1: C'est Romano quand il est content, une chauve-souris.
2: T'es quoi?
1: Non, c'est vrai, il n'a pas de cheveux et quand il est content, il sourit.
3: Une chauve-souris.
1: Une chauve-souris. Il y en a certains qui s'auraient fait flipper dans l'équipe. Hein.
3: Ah bah, c'est possible.
1: Mais Guigui, t'as peur de tout, toi, t'es hallucinant.
3: Ouais. C'est... Mais le cadre est pas top, je trouve.
2: Non, bon. C'est vrai.
1: Est-ce que Rimka, ça va te dire? Salut Rimka, où est-ce que t'as fait la bourre, toi?
9: Ouais, salut l'équipe, c'est Rimka de Bordeaux. Je l'ai déjà fait dans un Intermarché.
1: Ah bah tiens, après Carrefour tout à l'heure, c'est Intermarché, ouais. Y a pas de jaloux.
9: De Bordeaux, sur les palettes de eau cristalline, c'était fabuleux.
1: D'accord.
9: Voilà, bisous l'équipe.
3: Ça aussi, très romantique, ouais, les palettes.
1: En fait, toi, tu fais de la publicité clandestine.
2: Ouais.
1: tu fais de la pub pour Cristaline, de la pub pour Intermarché.
3: Message de Hugues, moi, je l'ai fait dans la voiture de mes parents.
1: D'accord, on salue les parents qui nous écoutent.
3: Franchement, c'est l'aller ardent.
1: Et
3: ton daron récupère la voiture, putain, ça pue un peu, là.
1: Ah ouais, mais ça sent l'odeur du... Mais c'est ta bite.
2: dégueulasse.
3: C'est le daron bouffe.
1: Oh. Et Fanny, t'as fait la bourrou, toi. Salut Fanny.
10: Bonjour Difool, bonjour l'équipe.
1: Bonjour.
10: Moi c'est Fanny du 26. Ben, nous on a déjà fait l'amour dans la nature. On a enfermé le petit dans la maison.
1: Ah, dans le coffre de la voiture, j'ai cru. Tiens, on s'est arrêté dans une forêt, on a enfermé le gosse dans le coffre de la voiture.
10: Pas qu'il nous surprenne, et on a fait ça devant chez nous sur la voiture. Voilà, c'était génial. Voilà. Bonne journée à vous.
1: Bah oui, je vois que ça t'habille de bonne humeur. On salue ton fils qui nous écoute et qui doit être très fier de sa maman.
3: Ah bah grave.
1: Et un dernier, juste pour terminer, c'est le message de Mani, c'est ça?
3: Ouais.
1: Salut Mani.
11: Salut l'équipe de Sky. Donc moi c'est Mani du 37. Alors oui, j'ai déjà pratiqué le sexe en extérieur. Donc du coup, moi avec mon ex-conjoint, un jour on avait une big envie et dans Paris 15e, voilà, on est rentré dans un immeuble et on a fait ça entre deux étages. Voilà, c'était un peu excitant parce que voilà, on avait peur d'être pris, mais c'était cool. Allez, bisous à l'équipe.
1: On peut faire un jeu de mots graveleux un peu.
2: C'est-à-dire?
1: Bah, tu avais peur d'être prise, pas tant que ça.
2: Ah!
1: Mais bon, on t'embrasse, Mali.
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Rihanna et Jay-Z, le classique sur Skyrock avec Umbrella. Vous allez retrouver une compile de vacanciers qui sont retrouvés malgré eux à la une de l'actualité. Un compile que vous a préparé D-Fool sur Skyrock pour votre jeudi matin. Il y a Rémi qui se prépare pour l'actu, le sport et le top tendance. Et là, c'est parti pour votre puissance amoureuse sur une échelle de 0 à 5. Nous sommes le jeudi 30 juillet et c'est 0 sur 5 de puissance amoureuse dans l'horoscope de l'amour pour les balances et pour les capricornes, avec une distance inhabituelle qui pourrait surgir avec quelqu'un que vous aimez. Donc réagissez avec diplomatie. Les sagittaires et les béliers, vous avez 1 sur 5. Ne laissez personne saper votre bonne humeur. Fuyez les rageux et les gens négatifs. Les lions et les verseaux, vous avez 2 sur 5. Vous serez bien avec vous-même, bien dans vos pompes. Et c'est voilà ce qui vous permettra un petit peu d'aller vers l'avant et d'aller vers les autres. Les cancers et les taureaux, vous avez 3 sur 5, vous allez être fidèles à vos valeurs. Et en même temps, c'est ce qu'on aime. Les gémeaux et les scorpions, c'est 4 sur 5. Vous allez obtenir aujourd'hui de très très belles preuves d'amour et d'amitié. Et on termine avec les vierges et les poissons. Vous allez littéralement rayonner. Tout le monde vous cherche, tout le monde vous réclame. Les vierges et les poissons, 5 sur 5 de puissance amoureuse. Oh.

0: 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Pilez. Mauvais Joe, le leader du triangle des Bermudes. L'homme de cet été 2026 a écouté tout de suite Michael Jackson également. Après le succès de son biopic le plus vu de toute l'histoire du ciné, avec Billie Jean, tout ça c'est juste après l'actu et le sport. Il est grand temps de te retrouver Rémi, ouais. Il est déjà 7h30, on débute avec la météo.
1: Oui, la canicule avec 21 départements en alerte orange, hein, du Doubs aux Alpes-Maritimes en passant par le Puy-de-Dôme, la Corse aussi, les Landes et la Gironde repassent en vert, matinée agitée hein, sur un axe qui va du Luxembourg aux Pyrénées avec une dégradation orageuse qui va concerner un peu plus tard la Nouvelle-Aquitaine, les Pays de la Loire, le Centre-Val de Loire, la région parisienne, la Bourgogne et l'Auvergne, des orages relativement secs mais avec du vent, hein, visiblement, le ciel est mitigé de la Normandie à la Bretagne, pareil sur le sud-ouest et même gris dans le Languedoc-Roussillon, domination du soleil en revanche de la Provence-Alpes-Côte d'Azur à l'Alsace. Les températures ce matin, 19 à Lille, 20 à Paris et à Marseille, 21 à Lyon, cet après-midi 25 en Bretagne, 26 sur la côte basque, 28 en Seine-Maritime, 30 près des frontières du Nord, 32 dans la Sarthe, 33 en région parisienne et près de la Méditerranée, 34 en Haute-Garonne, 35 en Bourgogne, 36 sur le massif central et sur le territoire de Belfort, 38 dans la Loire, 39 en Alsace et en Vallée du Rhône, 40 en Savoie. La pollution, c'est mauvais, les indices entre 3 et 6.
0: Tout ce qui se dit, tout ce qui se raconte sur le net, il y a votre top tendance en prépa et là Rémi, c'est parti pour l'actu.
1: On n'a pas de progression des flammes en Gironde. Hein. On a eu 7 départs de feu hier, 3 qui sont encore actifs. La préfecture espère une amélioration des conditions aujourd'hui en raison de la baisse des températures. On a eu quand même d'autres départs également à Brignoles dans le Var. 650 personnes évacuées, 2 pompiers blessés, un foyer s'est ravivé à Fontainebleau en raison de la canicule hier, mais il est fixé ce matin, pareil dans le sud de Dijon où 125 hectares ont été parcourus. Du côté du Gros Bézillon dans le Var, l'incendie est fixé, les flammes ont parcouru plus de 4500 hectares en 8 jours. Les habitants sont autorisés à rentrer chez eux mais sont appelés à rester très vigilants. 870 pompiers et 250 engins restent mobilisés. Dans le reste de l'actualité, un décret publié hier au journal officiel, il permet désormais de changer d'établissement un élève si le comportement d'un parent perturbe le fonctionnement d'un établissement. Cela concerne aussi bien les écoles que les collèges et les lycées. Même sanction s'il existe un danger contre un membre de la communauté éducative. L'éducation nationale pourra décider d'une nouvelle affectation. L'élève bénéficiera d'un suivi pédagogique, éducatif et social renforcé jusqu'à la fin de l'année scolaire en cours. Bilan revu à la hausse après le puissant séisme qui a frappé le sud du Japon. Les autorités évoquent au moins 28 morts. Les secours poursuivent leurs recherches, notamment dans les décombres d'un centre commercial. Des dizaines de milliers de foyers restent privés d'eau et d'électricité.
0: On enchaîne avec le sport, Rémi.
1: Dernier match de préparation pour l'Olympique Lyonnais avant la reprise. Défaite assez lourde hein, hier. 4-0 face au Betis Séville. L'OL qui entre de plein pied dans la Ligue des Champions la semaine prochaine. Les joueurs de Paulo Fonseca affronteront le Sparta Prague pour le compte du troisième tour préliminaire.
0: Tout ce qui se dit, Rémi, tout ce qui se raconte sur le net, c'est l'heure du top tendance.
1: Et à la une du top tendance ce matin, la mort du DJ français Kavinsky qui a donc été retrouvé à son domicile parisien. Ça vous fait beaucoup réagir, ça, sur les réseaux. Qu'est-ce qu'on en dit ? La reprise de Night Call avec Angel pendant la cérémonie des JO était juste incroyable. Il aura fallu qu'il disparaisse pour que j'apprenne enfin à quoi il ressemble. Ou encore, j'écoute pas plus que ça, mais putain, 50 ans, c'est jeune quand même.
0: Ah ouais.
1: Ouais. La place numéro 2 pour l'équipe de France. La fédération a dévoilé le nouveau logo des Bleus. Je sais pas si vous l'avez vu, mais en tout cas, ça vous fait beaucoup réagir sur les réseaux. Il est horrible, coq. On dirait juste le nouveau logo d'un fast-food de poulet. Franchement, il est classe. Il manque les couleurs du drapeau tricolore ou encore nouveau logo, nouveau sélectionneur, nouveau départ. La nouvelle équipe de France va déchirer. Et puis la place numéro 3, Bruno Mars crée la polémique. Il vend des places de concert à 68 euros. Bon, c'est vrai qu'à ce tarif-là, on l'entend chanter, mais on ne le voit quasiment jamais à cause de la visibilité très réduite des places. De toute façon, il est tellement petit que même si tu payes pour le voir, tu le verras pas. C'est une honte de faire ça, il veut juste faire cracher de la thune à un maximum de personnes, ou encore, ça va franchement, 68 euros pour écouter un concert d'un des plus grands artistes de sa génération, c'est cadeau.
0: Mais ouais, mais attends, il n'y a pas... Enfin, au niveau des prix, c'est pas exorbitant, quoi. C'est légèrement au-dessus de la moyenne, mais enfin, j'ai déjà vu.
1: Ouais, ça va. Voilà. Oui, oui.
0: Ok, mais pourquoi on le voit pas sur scène? J'ai pas compris, en fait.
1: Parce que comme ce sont des places à 68 euros, c'est des places pas chères, c'est les moins chères, et visiblement, c'est des places pourries, quoi.
0: D'accord, ok, d'accord. Et voilà, s'il met des places à 68 euros qui sont pas top. Ok, ça marche, j'ai mieux compris. Merci beaucoup, Rémi, de nous remonter un petit peu, de scroller pour nous dire tout ce qui se passe sur le net, tous les matins, dans le top tendance, et on te retrouvera bien évidemment tout à l'heure pour l'actu et pour le sport.
1: À tout à l'heure.
0: Et on va même te retrouver dans 3 minutes, t'as préparé avec Diffoul une compile de vacanciers qui se sont retrouvés malgré eux à la une de l'actualité, c'est juste après Pilez de Mauvais Joe.
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1: C'est l'heure de retrouver notre compile de vacanciers dans l'actu, la compile de l'actu, on y va.
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1: Alors on va voyager, évidemment, on va voyager dans tout le monde. Ils ont fait la une et on va commencer par le numéro 3, c'est le top 3.
0: Numéro 3.
1: Alors, Pato, numéro 3, qu'est-ce qu'on fait?
2: Donc, on va au Mont-Saint-Michel.
1: Bah voilà, c'est bien le Mont-Saint-Michel.
2: En Normandie, désolé les Bretons, le Mont-Saint-Michel est normand.
1: Ah oui, c'est vrai. Il y a la guerre des Bretons et des Normands pour savoir à qui il est le bon Mont-Saint-Michel.
2: Exactement, mais c'est immatriculé 50 au Mont-Saint-Michel. Donc, c'est dans la Manche. On a une touriste allemande qui s'est fait voler son iPad par une mouette. En fait, elle était en train de prendre une photo d'une des plus belles merveilles du monde. Quand tout d'un coup, l'animal a surgi pour lui voler des mains et l'iPad s'est éclaté quelques mètres plus loin sur un rocher. La meuf était vraiment dégoûtée. Toutes ses photos de vacances pourries, c'était la loose.
1: Bah, les codes, la mouette. Tu voles un truc, faut le garder, faut pas le casser.
2: Ouais, mais elle voulait manger, hein. L'iPad, bon.
3: Bah, elle est encore plus conne, du coup.
1: Ouais. C'est con, une mouette.
3: Oui, c'est clair.
1: Con comme une mouette. On va voyager à Majorque, là, maintenant, en direction Majorque.
0: Numéro 2.
1: Il y a un touriste allemand qui a vécu des vacances difficiles. Bon, lui, il a 21 ans. Il est dans sa chambre d'hôtel, tranquille. Et puis, il a froid. Il se présente à la réception. Il dit, bon, il fait vraiment trop froid. J'en peux plus. Bon, ils font rien. Ils rappellent la réception. Ils font rien. Ils continuent de faire super froid. Mais froid. Le mec pète un câble. Il se jette sur la clim. Il arrache la clim du mur.
4: Ah ouais, il était déter, lui.
1: Et il retourne à la réception avec la clim sous le bras, leur disant, bon, il fait vraiment trop froid. Voilà la clim. Bon, le mec, évidemment, pète un câble. La réceptionniste prévient la police locale. Infraction. Il a été obligé de payer les dommages. L'arrachage. Ah oui, il y a un trou dans le mur, donc forcément. L'arrachage de la clim qui a posé des problèmes. Trou dans le mur. Problème électrique. Ça a tout disjoncté dans l'hôtel. Et le gars, donc en plus d'avoir pris froid, sera poursuivi et devra rembourser la clim, le mur et quand même payer sa chambre d'hôtel. Voilà, ça c'est des bonnes vacances.
3: Ça c'est des
1: merde.
3: Bonnes vacances.
2: Ouais. Et le pire c'est qu'il aurait pu utiliser la télécommande quoi pour éteindre la clim.
1: C'est vrai qu'il est pas con.
4: Il y a pas pensé.
1: Et pas con Pato. Et à la place numéro 1.
0: Numéro 1.
1: Pas pensé, on est con.
2: Je vous emmène en Thaïlande. On a une touriste écossaise qui n'a pas pu sortir du pays parce qu'elle avait utilisé des pages de son passeport comme papier toilette. Les douaniers, ils sont très regardants. Ils se sont demandé pourquoi il manquait des pages. Et ils se sont dit, peut-être qu'elle a quelque chose à cacher. Peut-être que c'est une espionne, elle a été dans un pays ou quoi. Et donc son explication des toilettes ne les a pas convaincus. Du coup, la meuf a dû galérer et patienter plusieurs jours pour régler le problème avec son ambassade. Faut pas déconner avec les passeports à la douane, jamais.
1: Voilà. Bah non, mais fallait prendre. Il y a plein d'arbres en Thaïlande avec des grandes feuilles.
2: Limite, vaut mieux arriver avec la crotte au cul que des pages
1: voilà.
2: Qui manquent sur le passeport.
1: Mais t'as plein d'idées, Patou, c'est génial.
2: C'est gentil, Diffoul.
1: Merci pour cette compile, la compile de l'actu tous les matins.
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0: 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Tiako là sur Skyrock, Tiako avec Mélo décalé, l'été du morning de Difool, premier sur votre réveil. Il est 7h20, vous allez retrouver notre stove de la matinée. C'est un médium et son métier c'est de purifier les maisons. Difool va vous le présenter, vous allez voir, il est incroyable. Vous allez retrouver également pour le son Bad Bunny, le numéro 1 portoricain avec Noé Vaillol, et le numéro 1 de l'escroquerie, c'est Romano. Maintenant c'est parti pour les conseils pas chers.
1: 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Romano, les conseils pas chers sur Skyrock.
2: Allô, hello, allô,
3: oui, bonjour Romano.
2: Bonjour, bonjour.
3: Bonjour, c'est l'heure des conseils pas chers ce matin.
2: Et ce matin, on va faire dans la glace.
3: Oui, on en parlait l'autre matin. Les glaces, les calories dans les glaces, tout ça.
2: Ice cream.
3: Oui.
4: Yes.
2: 350 000 tonnes de glace sont consommées chaque année en France.
3: Ouais, c'est ce qu'on vous disait l'autre matin. Et vaut mieux, si vous voulez pas grossir, prendre des glaces à l'eau que des glaces à la crème.
5: Ouais, c'est ça. Olé.
2: Ouais, le truc le moins calorique, c'est genre Mr. Freeze, quoi.
3: Les voilà. Mr. Freeze.
2: Et quoi de mieux que de manger une bonne glace.
3: Exactement. Et donc on va...
2: En plus, le chiffre d'affaires, ça dépasse le milliard d'euros chaque année.
3: Ouais, faut que
2: je me dis, je veux ma part du gâteau.
3: Bah, exactement.
2: Je veux ma part de glace.
3: Bien sûr. Bon, ce matin, on a des numéros, on va voir si ça part bien les glaces. Avec la chaleur qu'il fait, ouais, ça doit partir quand même.
5: Grave.
3: On va chez qui ?
4: On va aller chez Vincent.
3: Parce qu'on va vendre des glaces maintenant.
2: Alors moi, j'ai un problème, quand je mange une glace, j'ai trop soif après.
4: Ah, c'est normal,
5: ça donne soif.
4: C'est plein de sucre, c'est pour ça.
3: C'est trop bon la glace, moi. J'adore.
2: Difool, il adore. C'est...
3: Ah, c'est ma passion.
2: Gros suceur de glace.
3: Ah, j'adore, j'adore sucer. Alors ça, l'été, je n'arrête pas, je n'arrête pas.
2: Il suce, mais non, tout ça.
3: Bon, on appelle qui ?
4: Vincent, ouais, toujours.
3: Allez, bah, ah oui, t'avais dit Vincent.
4: Ouais.
3: Et bah, ça sonne chez Vincent. Bonne chance, notre vendeur de glace, pour les conseils pas chers de ce matin. Est-ce qu'on va en vendre ?
6: Allô ?
2: Allô, Vincent ?
6: Oui ?
2: Ouais, bonjour, comment ça va ? C'est le marchand de glace à l'appareil.
6: Le marchand de glace ?
2: Ouais, le marchand de glace. On m'a dit que t'aimais bien sucer, toi, de la glace. Donc je venais t'en amener une. Avec deux, ouais. Avec deux grosses boules, comme tu les aimes.
6: Ah, viens, vas-y.
2: Ouais, comme ça. Comme ça, tu vas... tu vas te régaler. Je peux te dire que tu vas bien, bien te régaler.
6: Ouais ?
2: Allô ? Ouais. Et ta femme, elle est là ou pas ?
6: Ah bah, bien sûr.
2: Ah bah voilà, comme ça, vous en aurez une chacun.
6: Ouais, tu m'as mal à la gueule.
2: Non, ça, j'en veux pas.
6: Ah bah, viens, ouais, tu vas la prendre.
2: Eh, comme ça, eh, pour les deux glaces, tu me donneras 50 euros.
6: Ben, bien sûr. Et c'est puis, les... le billet, je te le fous dans le cul.
2: Oh, ah bah, très bien, parfait. Ça sert de tirelire, c'est nickel. Bon, écoute, ce que je fais, c'est que je me pointe dans 5-10 minutes, là, avec mes deux bonnes glaces, là.
6: Ouais, bah, dépêche-toi vite, on est trois, là, on t'attend.
2: Ah, vous êtes trois, bah, donc ça fera trois glaces, ça fera 100 euros, alors.
6: Trois glaces, pas de problème, on va te donner même mieux que ça, puis tu vas bouffer les cornets.
2: Ah, c'est toi qui vas bouffer le cornet, ouais. Toi, tu vas bouffer les bonnes boules. Tu te méfieras, il y a quelques poils dessus.
6: Ah. Ouais, bah, si t'avais des couilles au cul, tu dirais qui t'es.
2: Ah bah, les couilles au cul, je pense que c'est toi qui vas les avoir ce matin.
6: Hein. Ouais, bah, dis donc qui t'es, toi.
2: Eh bah, je suis le marchand de glace.
6: Ouais, le marchand de glace, tu vois.
2: Oh. Ouais, bon, bah, ce que je fais, c'est que je file avec avec ma glacière, là, et j'arrive.
6: Ouais.
2: Ouais. Ah bah écoute, à tout de suite. Ah bah vas-y. Sans problème. Bisous, bisous. Ouais.
4: Bisous.
2: Allez, à tout de suite. Mon, à tout de suite, mon bébé.
3: Bravo, bravo.
2: Voilà. Ouais, bravo. Et voilà.
3: Ah, bip, bip.
5: Bip, bip.
3: Voilà. En plus, il est sympa comme tous. C'est magnifique. Et hop, on vend des glaces. Ah, on y retourne.
4: Ah bah attends, on enchaîne.
3: Allez, on enchaîne.
4: Ah, vu comment c'est bouillant là.
2: À ce prix là, en plus.
3: Ouais. Est-ce que ça va marcher à tous les coups ? On va chez qui ?
4: On l'appelle Élise.
3: Oui. Allez, Élise.
7: Hello.
2: Ouais, allô ?
7: Oui.
2: Ouais, comment il va ?
7: Ça va, et toi, c'est qui ?
2: Bah, c'est le marchand de glace. Je voulais t'amener une petite glace, là, pour te rafraîchir avec la chaleur qu'il fait, là, ça va te faire du bien.
7: Mais allô, c'est...
2: Le marchand de glace.
3: Mais t'es pas Élise, toi ?
2: Ouais, Élise, elle est pas là ?
7: Si, c'est Florian, son mari.
3: Ah,
2: ah parce que Élise, elle m'a commandé un cornet avec deux grosses boules, elle m'a dit. Donc je voulais lui amener parce que c'est en faute de mon slip là.
7: Oui, et c'est qui ?
2: C'est le marchand de glace toujours. Donc je suis un copain d'Élise.
7: Ouais.
2: Ouais, je la vois des fois quand t'es pas là. Donc je vais passer là dans 5-10 minutes.
7: Bah, pas si tu veux, mais elle sera pas là.
2: Ah bah écoute, c'est toi qui suceras la glace alors.
7: C'est qui ?
2: C'est toujours pareil, c'est le marchand de glace.
3: Toujours.
7: C'est Gégé.
2: C'est ouais, Gégé. Ah bah ça y est, tu m'as reconnu, comment tu vas ?
7: Ouais, ça y est, putain, la vache.
2: Ah le con, qu'est-ce que tu fais de beau ?
7: Bah rien, c'est putain, j'ai mis du temps à capter ta voix. Mais.
2: Ah ouais, non, bah c'est clair, ça j'ai bien remarqué. Je me suis dit, il est encore plus con que d'habitude. Mais non. Bon alors, qu'est-ce que tu fais ?
7: Bah je suis à la maison.
2: Bah, tu veux pas que je passe?
7: Bah, si t'es là, oui.
2: Ouais, bah, je suis là, comme ça, tu goûteras mon cornet, mes deux boules.
7: Ouais, mais si, j'aime pas trop le froid, moi, j'aime pas trop les sucettes comme ça.
2: Ouais, bah, si, tu vas avoir une bonne sucette à la viande, là. Elle est toute fraîche, elle sort du fraiseur, là. Je l'ai mis au frais cette nuit, là, parce que j'avais un peu chaud. Et ça va te faire du bien, hein. Bon, bah, écoute, est-ce que je fais, c'est que je prends ma bagnole et j'arrive dans 5-10 minutes?
7: Oui, vas-y, ouais, passe. T'es dans le coin, du coup?
2: Ouais, je suis dans le coin. Et tu pourras me dépanner de 50 balles? Ouais, si, tu me dépanneras de 50 balles. Allez, on fait comme ça.
7: Bon, viens boire un coup, alors.
2: Ah, bah, je vais boire un coup, avec plaisir. Bon, bah, je te dis à tout de suite.
7: Ouais, ça marche.
2: Allez, bisous. Salut. À tout de suite.
3: Et voilà.
5: Bisous.
0: Bisous.
3: Jusqu'au bout. Et allez, succès, ces conseils pas chers. L'autre, il a cru que t'étais GG jusqu'au bout. Il va attendre GG toute la journée, là.
2: Ouais, GG.
3: Et vas-y, t'as un coup gratuit, Romano, et tu lui vends de la glace.
2: C'est clair.
3: T'es de boule.
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1: Et en pleine forme on se jeudi matin, le jeudi 30 juillet. Un bon travail bien évidemment à tous les concernés. Il est 7h33, l'été du morning de Default, avec le double appel qui se prépare. Je rappelle pour ceux qui découvrent, le principe du double appel est très très simple. C'est uniquement et seulement sur Skyrock Default qui appelle des familles françaises trouvées totalement au hasard. Il les appelle simultanément et derrière il dit rien ou presque rien. Voilà, le double appel, c'est une expérience à vivre. C'est une expérience à vivre dans quelques minutes.

0: 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Rémi, on y va tout de suite, on y va direct. L'actu et le sport, on débute avec la météo.
1: Avec toujours cette canicule, 21 départements en orange, du Doubs aux Alpes-Maritimes en passant par le Puy-de-Dôme, la Corse aussi, hein, les Landes et la Gironde repassent en vert. La matinée agitée sur un axe qui va du Luxembourg aux Pyrénées avec une dégradation orageuse qui va concerner au fil des heures la Nouvelle-Aquitaine, les Pays de la Loire, le Centre-Val de Loire, la région parisienne, la Bourgogne et l'Auvergne. Des orages relativement secs, mais avec du vent, ciel mitigé de la Normandie à la Bretagne, pareil sur le sud-ouest et même gris dans le Languedoc-Roussillon. Par contre, du soleil si vous êtes entre la Provence-Alpes-Côte d'Azur et l'Alsace. Les températures ce matin, 20 à Lille, 21 à Paris et à Marseille, 22 à Lyon. Dans l'après-midi, 25 en Bretagne, 26 sur le Pays Basque, 28 en Seine-Maritime, 30 près des frontières du Nord, 32 dans la Sarthe, 33 en région parisienne et près de la Méditerranée, 34 en Haute-Garonne, 35 en Bourgogne, 36 sur le Massif Central, sur le territoire de Belfort, 38 dans la Loire, 39 en Alsace et en Valais du Rhône. 40 en Savoie, la pollution c'est mauvais, les indices entre 3 et 6.
0: L'horoscope de l'amour à pas louper, bien évidemment, dans moins de 15 minutes. Et là, Rémi, c'est parti pour l'actu.
1: Ouais, la lutte contre les flammes se poursuit. 3 nouveaux incendies hier, l'un à Brignoles dans le Var qui a conduit à l'évacuation de 650 personnes. 2 pompiers ont été blessés. Un foyer s'est ravivé à Fontainebleau en raison de la météo. Il est fixé ce matin. Pareil dans le sud de Dijon où 125 hectares ont été parcourus. En Gironde, pas de progression des flammes. Le méga-feu est toujours en cours. Il y a eu 7 départs hier, 3 encore actifs, mais la préfecture espère une amélioration des conditions aujourd'hui en raison de la baisse des températures. L'incendie du Gros Bézion dans le Var, lui, est fixé. Les flammes ont parcouru plus de 4500 hectares en 8 jours. Les habitants sont autorisés à rentrer chez eux, mais sont appelés à rester très vigilants. 870 pompiers et 250 engins sont mobilisés. Des hélicoptères bombardiers d'eau tchèques et slovaques sont arrivés hier en renfort. Doit-on s'attendre à de nouvelles hausses à la pompe? Ce qui est certain, c'est que le prix du baril de Brent est encore en augmentation. C'est la cause de la reprise des frappes au Moyen-Orient et de l'escalade des tensions. Donald Trump a promis hier de mettre une raclée aux Iraniens. De puissantes frappes ont été menées au cours de la nuit, des dizaines de cibles visées selon Washington. Un avis d'expulsion émis contre Xenia Fedorova, la ministre de l'Intérieur, lui reproche d'avoir relayé des discours de désinformation favorables à la Russie. L'ancienne directrice de RT France et chroniqueuse sur CNews annonce faire un recours. Elle dénonce une atteinte à la liberté d'expression. RT France est interdite dans l'Union européenne depuis 2022 après l'invasion de l'Ukraine par la Russie.
0: On enchaîne avec le sport, Rémi.
1: Oui, avec une issue qui était inéluctable, hein, le départ du PSG de Randal Kolo Muani qui se précise. Après plusieurs semaines de négociations, le club parisien et la Juve sont parvenus à un accord de principe. Il porte sur un prêt assorti d'une obligation d'achat. L'attaquant français de 27 ans doit passer sa visite médicale en Italie aujourd'hui avant de s'engager officiellement. Recruté pour 95 millions d'euros en 2023, Kolo Muani n'a jamais réussi à s'imposer à Paris. Il tentera de relancer sa carrière à Turin où il avait déjà convaincu lors d'un précédent prêt.
0: Bon Rémi, toi, pas besoin de relancer ta carrière, tu t'es bien imposé à Skyrock, le meilleur journaliste du monde, hein. Voilà, c'est comme ça que Difool te nomme. Et on va te retrouver, Rémi, allez, dans une petite demi-heure pour un nouveau point sur l'actu et sur le sport.
1: À tout à l'heure.
0: Vous allez découvrir un médium, quelqu'un qui purifie des maisons, c'est son taf, c'est son métier. 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Notre dingo du jour, c'est juste après Gambi avec René Kaouila.
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2: Faisons un petit tour du côté de 7 à 8 tout de suite. Reportage sur Skyrock, c'est donc dans 7 à 8. Ouais. C'est un groupe de médiums qui était appelé pour purifier une maison des mauvais esprits.
3: Ouais.
2: Déjà, les gens qui sont à l'intérieur, ils se disent ma maison elle est.
3: Non, mais ça existe, les esprits, il y en a qui restent dans les maisons, c'est vrai.
2: Les esprits restent.
4: Ça, tu me fais flipper.
3: Non, mais c'est la vérité en plus.
2: Écoutez bien, reportage.
5: Ils ont créé une entreprise de purification de lieux. En quelque sorte. Ils chasseraient des fantômes.
2: Ils chassent des fantômes, ils viennent chez vous, ils chassent des fantômes. Et là, ils sont en train de chasser. Attention.
6: Voilà, j'ai ces capacités de pouvoir dialoguer avec mon arrière-grand-mère qui me donne ses réponses pour les gens.
2: C'est pratique.
7: Elle travaille beaucoup, votre arrière-grand-mère.
6: Oui.
2: Mais elle se.
6: C'est vrai.
4: Dit, je vous prends pour des cons.
2: Je vous prends vraiment pour des cons. Je n'ai pas eu à me retenir, c'est dingue. Donc là, ils arrivent dans une maison. Et dans la maison, il y a des esprits.
6: Je demande la protection par le biais des bracelets jusqu'à la nouvelle lune.
2: Voilà, donc là, elle soutient secoue les bracelets, gling, gling, gling, gling, gling, et elle demande la protection de la maison.
6: Prochaine. Ainsi soit-il.
2: Ainsi soit-il.
5: Les chasseurs de fantômes affirment voir plusieurs défunts dans l'appartement.
2: Ah bah oui, parce qu'en fait, ils se font payer au nombre de défunts.
4: Oui.
2: Donc, plus il y a

0: fait, c'est toute une équipe de médiums. Ils sont plusieurs.
1: Ah oui, ouais, ouais.
0: Et ils avancent en groupe comme ça. À quoi ça sert un médium?
2: Selon eux, sans leur intervention, certains défunts pourraient causer des désagréments.
3: Ah. Des fuites d'eau, des pannes de courant, une ampoule par exemple qui éclate systématiquement.
0: Bah dans ce cas-là, t'appelles un électricien. Hein.
3: Les neuves, on la remplace.
0: Oui, bah voilà, c'est ça, il est pas con. Hein, les neuves, on la remplace. Et bien utile quand même ces gens. Hein. Ah attention, bah ouais. Attention.
4: Je pense qu'on va aller directement dans la chambre.
0: Oui, pourquoi?
4: J'ai l'impression d'avoir entendu un claquement de porte en bas.
5: Moi, j'ai rien entendu.
4: Ouais, moi j'ai vraiment entendu, hein, vraiment.
0: Ta gueule, toi, il y a un claquement de porte. On va faire payer le gogo, on va le faire payer plus cher.
4: T'as entendu?
0: Ouais.
4: Oh, j'en ai des frissons là, par contre.
1: Ah, ouais. Ah le silence, ouais.
0: Non, mais il y a des grillons dehors. Oh, bah, hein, dis donc.
4: On aurait dit quelqu'un qui traînait un tapis ou.
0: Ouais. C'est ça. Ouais, c'est des grillons.
4: Il y a quelqu'un?
0: Ouh,
4: oh, oh.
0: Ah, ouh, il y a quelqu'un?
4: Oh putain, c'est une chauve-souris en fait. J'avais bien vu quelque chose.
0: Allez, je vais rajouter. Il y a une chauve-souris, je vais vous rajouter.
1: 3000 euros pour la frayeur.
0: Et 3000 euros. Oui, ça coûte 3000 euros.
1: 3000 euros, oui.
0: En fait, la petite visite dans la maison, ça
1: coûte. Tout le service, c'est 3000 balles ça?
0: Ouais, 3000 euros au gogo. Eh, s'ils trouvent des gogos pour ça.
1: Bah ouais, il y a un business en vrai, il y a un business. Hein.
0: C'est voilà. Donc,
6: non, mais vous êtes grave, hein, parce que moi j'y crois. Alors eux, ils sont chelous. J'avoue.
0: Quand même.
1: Ah bah tu crois.
6: Eux, ils sont un peu bizarres. Mais moi, je crois vraiment qu'il y a un truc après la mort, donc aux esprits.
0: Ouais.
6: Et j'ai même eu des signes de Mehmet, mon chien, quand il est parti, il m'avait touché le pied. Eh ben, je te jure, c'est vrai. Je vous jure, il était sur mes au bout du lit en petite boulette et il m'avait touché le pied.
0: Très bien.
6: Est-ce que vous n'avez jamais eu des signes?
0: Non.
1: Mais comment tu t'es dit que c'était le chien que t'avais touché?
6: Parce que c'était son endroit. C'était son endroit, lui.
0: Voilà.
1: Romanus faisait une blague.
6: J'en ai plein d'autres comme ça.
0: Si tu nous écoutes, on t'embrasse et Médeline te fait une petite léchouille.
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0: 7h47, hein, du son qui vient d'Australie sur Skyrock, de la déconne et du son. C'est l'été du morning de Difool, c'est tous les matins sur Skyrock entre 6h et 9h. C'est l'heure de retrouver le double appel maintenant, expérience inédite, le double appel de Difool. Rembo Goyard, il est breton derrière avec BMS. Et puis votre horoscope de l'amour, bien évidemment, votre puissance amoureuse sur une échelle de 0 à 5. On va tout vous dire dans moins de 5 minutes.
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2: Ça a sonné, j'ai répondu. Hein.
3: Connasse, toi, c'est pour moi qui t'appelle, plus ça.
4: Ah, il était content, lui.
5: Ah ouais.
4: Ah, lui, ravi, même.
6: Heureux comme tout.
7: Ah, bah, oui. Alors là, attention, tu es agent télécom dans le double appel.
6: Exactement.
7: Oui, agent télécom. Vous allez voir, on parlait des escroqueries au téléphone. Là, on est plusieurs sur la ligne. Vous allez voir, on a plein de numéros qu'on va mettre ensemble. Et on va faire appel à un agent télécom pour démêler tout ça, parce qu'il y a des problèmes dans les téléphones, les coups de fil, tout ça, c'est pénible. Allez, c'est parti.
8: Allô ?
9: Oui, je vous entends.
2: On est plusieurs sur la ligne, là, ça va pas bien.
8: Bah parce qu'il y a un mec qui me dit allô, oui, allô, il y a une femme derrière qui dit on
2: allô
8: est plusieurs sur la ligne.
10: Oui.
8: Il y a un problème, quelqu'un qui essaie d'appeler quelqu'un, mais pas moi.
2: Je vous ai pas appelé, moi. Allô ?
8: Bah je parle aux gens et j'entends parler avec une femme.
10: Allô ?
8: C'est que tu m'aimes, là, ça y est.
6: Oui, allô ?
10: Oui.
6: Oui, bonjour. Service des télécoms à l'appareil.
2: Oui, mais c'est quoi ça, c'est...
6: Bah écoutez madame, il y a un petit problème, il y a des lignes qui se touchent et on essaye de régler le problème le plus vite possible.
10: Il n'y a pas que des lignes qui se touchent, je pense qu'il y a aussi des câbles.
6: Bah là je suis en train de me toucher au bureau en essayant de réparer le...
2: Non mais vous arrêtez vos conneries là, hein.
6: Bah écoutez, moi je suis en train de...
2: Conneries là, ça commence à bien faire, à bien faire ce bordel là, hein.
6: Bah c'est le service télécom et là je suis en train de me caresser, tranquille.
2: Ouais bah alors... Oh,
10: caresse-toi bien le gag alors.
2: Pas comme ça au client.
6: Bah faut bien se passer le temps madame, hein.
2: Oui oui bah espèce d'andouille.
10: Qu'est-ce que c'est ce bordel?
6: Bah c'est les télécoms monsieur.
2: Je vais téléphoner aux flics, allez hein.
6: Ah mais ils pourront
2: attendez,
6: rien faire.
2: Attendez, je comprends pas tout là, pareil.
10: Oui mais qu'est-ce que c'est que ce bordel?
6: Bah je vous explique monsieur,
2: faut
6: en fait.
2: Faut appeler les flics.
6: Oui madame, du calme. C'est le service télécom à l'appareil. Je me touche un peu en... Parlez un peu encore.
10: Ah, il aime bien les voix de petites vieilles, je pense.
6: Oh non.
2: Faut appeler les flics, hein.
6: Oui madame, mais ça fait 15 fois que vous le dites.
10: Ah, peut-être au bout de la 16e, ce sera pas bon.
2: Allô, à Lille.
6: À Lille.
2: Vous êtes qui exactement? Présentez-vous.
6: Les télécoms. Service
2: les télécoms, moi, Sterling, mais vous manquez de qui, là?
6: Non, mais c'est celui-là, il y a un bug technique, il y a des fils qui se touchent.
2: Bon, oh, de vos conneries, ça vous amuse, là?
6: Ah, tu
2: voulez que je vous passe mon compagnon?
6: Bah,
2: là,
6: je...
2: ça va changer de musique, là.
6: Bah, passe-le.
10: Oui, vas-y, passe-le-moi.
6: Passe-le-moi, oui.
2: Ouais, ouais, je vais appeler la flic, là, ça va vous faire rire un petit moment aussi.
6: Ah, vas-y, continue.
2: Faites abruti, va.
6: Continue.
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0: BMS, Rainbow Goyard, le Breton sur Skyrock, l'été du morning de Difool avec Difool qui vous a préparé une compile. Ils avaient une clé USB et se sont retrouvés malgré eux à la une de l'actualité. Ça sera juste après les infos de Rémi et juste après votre horoscope de l'amour. Parce que l'horoscope de l'amour continue pendant tout l'été. Tous les matins, on vous donne votre puissance amoureuse sur une échelle de 0 à 5. Et pour ce jeudi 30 juillet, nous avons 0 sur 5 de puissance amoureuse pour les Capricornes et pour les Balances, avec une distance inhabituelle qui pourrait surgir avec quelqu'un de votre entourage. Ça pourrait quelque peu vous perturber, donc essayez de régler le problème avec tact et diplomatie. Les Sagittaires et les Béliers, vous avez 1 sur 5. Le but de la journée, ça sera de fuir les personnes négatives et rageuses. Les Verseaux et les Lions, c'est 2 sur 5. Vous serez bien dans vos pompes, bien avec vous-même, alors pensez quand même un petit peu à vous ouvrir aux autres. Les Cancers et les Taureaux, vous avez 3 sur 5 avec votre fidélité à vos valeurs qui vous permettra de vous faire respecter. Les Gémeaux et les Scorpions, c'est 4 sur 5. Vous allez obtenir de belles preuves d'amour et d'amitié. Et on termine avec les Vierges et les Poissons. Les Vierges et les Poissons, tout le monde vous cherche, tout le monde vous réclame. Vous allez passer une très très belle journée. C'est 5-5, 5 sur 5 de puissance amoureuse.
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0: 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Le jeudi 30 juillet, l'actu et le sport, on fait le point tout de suite. Rémi, on attaque avec des nouvelles du temps.
1: Ouais, et la canicule qui se poursuit, 21 départements sont en alerte orange, ça va du Doubs aux Alpes-Maritimes en passant par le Puy-de-Dôme. La Corse est également concernée, matinée agitée sur un axe qui va du Luxembourg aux Pyrénées avec une dégradation orageuse. Elle va concerner la Nouvelle-Aquitaine, elle va remonter vers les Pays de la Loire, le Centre-Val de Loire, la région parisienne, la Bourgogne et l'Auvergne, des orages relativement secs mais avec du vent, ciel mitigé de la Normandie à la Bretagne, pareil sur le Sud-Ouest et même gris dans le Languedoc-Roussillon, domination du soleil en revanche de la Provence-Alpes-Côte d'Azur à l'Alsace. Les températures ce matin, 20 à Lille, 21 à Paris et à Marseille, 22 à Lyon. Dans l'après-midi, 25 en Bretagne, 26 sur le Pays Basque, 28 en Seine-Maritime, 30 près des frontières du Nord, 32 dans la Sarthe, 33 en région parisienne et près de la Méditerranée, 34 en Haute-Garonne, 35 en Bourgogne, 36 sur le Massif Central et sur le territoire de Belfort, 38 dans la Loire, 39 en Alsace et en Valais-du-Rhône, 40 en Savoie. La pollution, c'est mauvais, les indices entre 3 et 6.
0: Grémy a scrollé pour vous, c'est le top tendance de ce jeudi matin, on va tout vous dire, c'est bah juste après l'actu.
1: Ouais, quatrième épisode de canicule, l'alerte orange qui s'étend, vous l'avez compris ce matin, elle concerne une bonne partie de l'est du pays. On attend entre 35 et 38 degrés avec des pointes à 39 dans le bassin lyonnais et sur le Var. On va même dépasser les 40 localement. Température évidemment à l'ombre. Le pic de cette canicule sera atteint aujourd'hui. La nuit prochaine restera chaude. On ne sait pas précisément quand cet épisode va se terminer. La lutte contre les flammes qui se poursuit en Gironde. Pas de progression des flammes là au cours des dernières heures. Il y a eu 7 départs de feu, 3 encore actifs. La préfecture espère une amélioration aujourd'hui en raison de la baisse des températures. En tout cas, plusieurs centaines de foyers sont toujours privés de courant en Gironde et dans les Landes. Le trafic SNCF aussi est extrêmement perturbé au sud de Bordeaux. 500 entreprises touchées par les incendies ont demandé un recours au chômage partiel. Les premières indemnités arriveront dans les prochains jours selon le gouvernement. Des incendies qui ravagent aussi nos voisins. En Espagne, 24 000 personnes ont pu regagner leur domicile à l'ouest de Madrid. En Grèce, ce sont deux pompiers qui sont morts dans un violent sinistre sur l'île de Crète. D'importants incendies de forêt également en Turquie. Ce chiffre inquiétant, 144 accidents mortels recensés sur les autoroutes à péage l'an dernier. Cela représente une hausse de 26%. La faute visiblement au comportement à risque ou à l'inattention des conducteurs. La principale cause reste la consommation d'alcool, de drogue ou encore de médicaments.
0: On bascule sur le sport, Rémi.
1: L'Union Européenne, pas du tout d'accord avec le projet de la FIFA. Gianni Infantino a une nouvelle idée. Il veut ouvrir la porte aux investisseurs privés pour vendre des parts de la Coupe du Monde. Cela passerait par une filiale qui aurait pour mission de gérer les droits commerciaux et l'organisation opérationnelle des tournois. Le gouvernement français s'indigne de cette proposition. Il demande l'organisation d'une réunion d'urgence des instances européennes du foot.
0: Tout ce qui se dit, Rémi, tout ce qui se raconte sur le net, tu as scrollé pour nous et tout de suite, c'est parti pour le top tendance.
1: Oui, et à la place numéro 1 de ce top tendance, la mort du DJ français Kavinsky qui a été retrouvé sans vie donc à son domicile parisien. Bah moi, j'écoutais pas plus que ça, mais waouh, 50 ans, c'est jeune. Il aura fallu qu'il disparaisse pour que j'apprenne enfin à quoi il ressemblait, ou encore la reprise de Night Call avec Angel pendant la cérémonie des JO. C'était juste incroyable. À la place numéro 2, la fédération a dévoilé le nouveau logo de l'équipe de France de foot. Ça vous fait pas mal réagir. Nouveau logo, nouveau sélectionneur, nouveau départ, la nouvelle équipe de France va déchirer. Franchement, il est classe ce logo, mais il manque juste les couleurs du drapeau tricolore, ou encore, bah moi je trouve horrible ce coq, on dirait le nouveau logo d'un fast-food de poulet. Et puis à la place numéro 3, Bruno Mars qui crée la polémique, puisqu'il y a des places à vendre pour son concert, 68 euros. Alors à ce prix-là, vous l'entendez chanter, mais vous ne le voyez pas, hein, parce que la place est vraiment, la visibilité de la place est super réduite. Qu'est-ce qu'on en dit sur les réseaux? Mais de quoi vous vous plaignez? La place la moins chère pour The Weeknd, c'était 150 balles. De toute façon, il est tellement petit que même si tu payes pour le voir, bah tu le verras pas. Ou encore, c'est une honte de faire ça, il veut juste faire cracher de la thune à un maximum de personnes.
0: Et The Weeknd, franchement, ça les valait, hein. C'est quand tu vois le show de, enfin, voilà, tout des dépend du show. Voilà, tout dépend ce qu'il fait en fait. Voilà, après faut voir.
1: Tu
0: faut
1: connais voir, les gens ils râlent.
0: Non non, mais ouais ouais, je dis ce week-end, enfin j'ai vu à Lille, big up à tous les auditeurs de Skyrock qui étaient là-bas. Enfin le show était complètement dingue.
1: Bah,
0: donc
1: oui,
0: ça les valait. Merci beaucoup Rémi, on va te retrouver dans 3 minutes hein. Ils avaient une clé USB, se sont retrouvés malgré eux à la une de l'actualité. C'est la compile que t'as préparée avec Difool pour ce jeudi matin.
1: À tout à l'heure.
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0: Les numéros 1, c'est dès le matin sur Skyrock dans l'été du morning de Difool avec Polak, PLK Pocahontas, un PLK que vous allez retrouver, je vous le rappelle, en tournée Skyrock dans toute la France, une grande tournée des Zénith jusqu'à la fin de l'année. Et deux dates, deux stades de France, les 4 et 5 septembre, c'est déjà complet. Vous avez toutes les infos sur le net, c'est Skyrock FM. Lui, il tourne tous les matins sur Skyrock, il vous permet d'éviter les arnaques, les escroqueries romano et les conseils pas chers. On va parler des autoroutes à flux libre, vous savez, hein, celles où vous devez payer votre péage après, voilà, en allant sur le net. Il y a pas mal d'arnaques qui tournent à cause de ça. On en parle dans les conseils pas chers de Romano juste après la compile du Morning et Shakira avec Burna Boy pour Die Die.
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2: Bon, allez, on fait notre compile de clés USB. Et oui, on peut avoir des problèmes avec des clés USB, se retrouver à la une de l'actu. Et il y a des histoires de ouf qui se sont déroulées dans le monde entier. On va voyager en Chine. Voici le top 3 et à la place numéro 3, les Chinois.
3: Et ouais, avec un homme qui a été hospitalisé à cause d'une clé USB coincée dans son cucu.
2: Ah, mais ça, il est pas premier, lui. Moi, j'aurais mis premier un mec qui se met une clé USB dans le cul.
3: Il y a mieux, vous allez voir.
2: Il y a mieux, il y a mieux.
3: Eh ouais, ouais. Bon, en plus, c'était pas d'hier, hein, puisque la clé USB était coincée depuis un mois, hein, même plus d'un mois.
2: Mais comment il avait fait pour se mettre la clé USB?
3: Ah, oh, bah écoute, il a dû tomber dessus, le pauvre.
4: Oui.
0: Ça peut arriver.
2: Ça, c'est l'excuse de tous les gens qui se sont trouvés aux urgences avec un truc dans les fesses. Bon, c'est oh, bah je me suis assis dessus.
0: Ouais, c'est malencontreux. Hein.
3: Ouais, il voulait pas du tout aller aux urgences. Hein. Il s'est dit, bon, merde, elle va ressortir toute seule, naturellement. Et en fait, ça s'est infecté.
2: Mais c'est pas gros, une clé USB.
3: Bah ouais, mais c'est quand même un corps étranger, en plastique. Bon, bah ça s'est infecté, quoi.
2: Voilà.
3: Il avait le cucu en chou-fleur.
2: Très bien. Et il a eu de la chance parce qu'il est devenu célèbre en Chine, comme quoi.
3: Ouais.
2: Une autre histoire, vous en avez parlé l'année dernière, là. C'est passé à Grès dans le 70, c'est à la place numéro 2 de notre compile. C'était la cérémonie du 8 mai. Vous vous rappelez de cette histoire?
3: Ouais.
2: Cérémonie du 8 mai. Il y a la cérémonie avec les musiques. Et donc, ouais, ils avaient une clé USB avec ces musiques, avec les musiques de militaires derrière.
3: Ouais.
2: Bon, le problème, c'est qu'il y a un petit blagueur, un petit plaisantin, comme on dit, qui a échangé la clé USB et qui a pris une clé USB de Guigui, si vous voyez ce que je veux dire.
3: Ah oui, d'accord.
0: Alors moi, je vois pas du tout ce que tu veux dire, moi, pour le coup.
2: Tu vois pas du tout?
0: Non.
2: Donc en fait, au lieu de cette musique militaire, ils sont tombés là-dessus.
4: Ah ouais, d'accord.
2: Donc en fait, c'était une clé USB.
5: Ah là là, elle a mal.
2: Avec des...
0: pour la cérémonie, ça la fout mal quand même.
2: Avec des audios de films porno dessus. Donc vous imaginez les militaires, le maire de la ville,
3: les vétérans surtout.
2: Les gens qui assistaient à ça, ouais. les visages des gens
0: qui
2: ont entendu tout ça. Bon, il y a des moments un peu plus soft. Hein.
6: Oh oui.
0: Ah, si c'est que ça, ça va.
5: Ça va, là.
0: Ah oui, là, ça va.
6: Oh oui, dans mon cul.
5: Oh non. Non, là, ça va plus.
2: Voilà,
5: là.
2: C'est beaucoup plus soft.
0: Et il s'est fait retrouver le mec là en question?
2: Bah, le mec qui faisait la sono a halluciné. C'est lui qui avait reçu la clé USB. A priori, donc un petit blagueur avait fait la petite blague. C'est la directrice de l'école qui avait remis la clé USB au mec qui sonorisait le truc.
3: Ils ont jamais retrouvé le mec.
2: Et on ne sait pas ce qui s'est passé. Jamais on a trouvé le mec.
3: Ou la meuf d'ailleurs.
2: Bon, un petit extrait encore. Allez, un dernier.
7: Vas-y, merci Jackie Michel.
5: Merci.
2: Merci de rien. Et à la place numéro 1 de la compile de l'actu.
3: À direction les States, où un couple a retrouvé une clé USB scotchée sur leur porte d'entrée. Alors, il y avait un petit mot. Hein. Je suis très heureux que vous ayez une excellente vie sexuelle, mais je n'aime pas particulièrement que ma fille de 5 ans me demande pourquoi cette dame crie. Et en fait, dans la clé USB, il y avait des enregistrements du couple en train de faire l'amour. Et les 18 résidents de l'immeuble ont signé la pétition pour leur demander clairement de faire moins de bruit. Donc, ils ont pris une petite clé USB avec l'enregistrement, histoire de leur montrer à quel point ils étaient bruyants. Je voudrais vous demander de bien vouloir surveiller le volume de vos gémissements et de vos bruits sexuels. Si vous ne me croyez pas, j'ai placé vos bruits dans la clé USB.
2: Voilà. Et on a la clé USB en exclu ce matin pour vous sur Skyrock. Mais oui.
3: En effet, oui. C'est bruyant.
4: Putain, Guigui, t'as des plaintes.
0: Bah, mais pas mal, hein, bien équipé en tout cas.
2: Ça t'a mis en pleine forme, ça.
0: Qu'est-ce qu'on est bien équipé à Skyrock?
2: Qu'est-ce qu'on est bien à Skyrock? Merci pour la compile de l'actu tous les matins, les pleins feux sur un sujet d'actu.
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1: Il est addict à l'argent, mais oui, il est avec nous ce matin. Bonjour Romano.
2: Bonjour, bonjour.
1: Bonjour, bonjour. Et une petite info dont tu voulais nous parler, c'est l'info des péages, dont je parlais hier matin péages. D'ailleurs.
2: C'est ça, exactement.
1: Oui.
2: Depuis que les Français peuvent payer le péage en ligne, en gros, vous passez, vous payez rien et vous recevez un truc pour payer en ligne.
1: Ah, ça, je trouve ça complètement con, moi. Bah, je m'imagine un étranger qui arrive en France, il comprend rien à comment il faut faire.
3: Faut aller sur
2: ça. Ah, il paye l'étranger.
1: Ouais, mais faut aller sur un site qui est écrit en français. Enfin, tu comprends rien.
3: Non, mais j'imagine qu'il est en plusieurs langues, le site.
4: Ah, oui, ça doit être traduit quand même.
1: Ah, moi, je suis sûr que c'est mal foutu leur truc et que t'es étranger, tu comprends rien. Mais bon, bref. Alors, il y a des gens qui se font escroquer à cause de ça maintenant.
2: Ouais, eh bien, justement, ce matin, je travaille au service recouvrement facturation. Je vais demander aux gens, je vais dire, vous avez pris le péage cet été, vous n'avez pas payé. Il faut payer, il faut passer à la caisse, il faut cracher l'oseille.
1: Donc faites gaffe aux petits mails que vous recevez, genre vous avez pris l'autoroute récemment, il faut payer, parce que moi ça m'est arrivé, il faut payer 12 euros parce que vous avez pris l'autoroute. Répondez pas parce que autrement vous faites carotter 12 euros.
5: Ouais.
4: Voir. Parce qu'ils n'envoient pas de mail. Hein.
1: Ouais, non, ils n'envoient pas de mail.
4: C'est à toi, quand tu passes le péage, t'as 72 heures pour payer. Sinon, bah, c'est majoré en fait, voilà.
2: Oui, mais bon, tu te doutes bien que c'est pas gratuit quand tu passes, quoi. Donc,
4: oui. Faut pas oublier de payer.
2: Les gens, il paye et c'est tout, quoi.
1: Voilà, exactement. Comme dans les conseils pas chers. On a du monde pour toi, Romano. On les appelle et on va voir si t'arrives à les escroquer.
4: Allez,
1: direct.
4: Vas-y. On a plein de monde même.
1: On a qui?
4: On a Damien pour commencer.
1: On a Damien. C'est parti chez Damien. Un petit coup de fil à Damien. J'espère qu'il va répondre et qu'il est là.
4: Allez, Damien.
1: Et que tu vas réussir à l'escroquer, bien sûr.
4: Allez, Damien.
1: Et il est là.
6: Oui, allô?
2: Oui, bonjour, c'est Damien?
6: Oui.
2: Oui, bonjour. Comment il va, Damien, ce matin?
6: Ça va, vous êtes
2: le service recouvrement de l'autoroute.
6: Service recouvrement de l'autoroute?
2: Oui, cet été, vous avez pris l'autoroute et vous n'avez pas payé la facture, donc c'est pour ça que je vous appelle.
6: D'accord, en numéro privé?
2: Exactement, parce qu'après, les gens, ils rappellent, ça fait chier. Donc on préfère comme ça appeler en anonyme. Donc je vais venir chercher 75 euros, là, ce matin.
6: D'accord.
2: Ou alors, on peut s'arranger, tu peux payer en nature si tu le souhaites.
1: Vas-y donc.
6: Ferme ta gueule, enculé.
2: Ah bah c'est très gentil.
1: Non mais il est parti. Non il est parti, Romano, je suis désolé, il est parti.
2: C'est très très gentil.
1: Ça s'est terminé, je me suis dit tu vas arriver à l'avoir lui. Mais non, ça s'est malheureusement terminé.
2: Ça s'est pas terminé, ouais.
1: Voilà.
4: Ben on va en faire un autre du coup.
1: Je pense qu'on peut en faire un autre.
4: Je veux bien.
1: Oui, je pense qu'on peut en faire d'autres. C'est qui?
4: J'appelle Hervé là.
1: Hervé, très bien. Hervé, va-t-on l'escroquer ce matin, Hervé? Les gens sont crédules, parce que s'il y a des gens qui envoient des mails, c'est forcément qu'il y en a qui répondent et qui payent.
5: Bah oui.
1: Allez, Hervé.
7: Allô?
2: Oui, allô, bonjour madame.
7: Oui, bonjour.
2: Oui, bonjour, excusez-moi de vous déranger, monsieur Lapince, là, l'appareil. Bonjour. Je vous appelais, dites voir, on a un problème, là, vous avez pris l'autoroute cet été, vous n'avez pas payé la facture, madame.
7: Alors, excusez-moi, mais ça a été prélevé sur mon compte.
2: Ah non, ça n'a pas été prélevé, madame. Le prélèvement a été refusé.
7: Ah bon, pas ma connaissance, parce que sur mon ticket, ça a bien été enlevé.
2: Ah non, mais il va falloir payer, là. Je vais passer vous voir ce matin, madame. Hein.
7: Oui, et moi, j'ai payé, donc j'ai rien à payer.
2: Et si, voilà, 128 euros, madame. Je vais vous amener le courrier à la maison ce matin. Hein.
7: Oui, mais si j'ai un courrier, j'irai bien. Mais moi, je vous enverrai la preuve que j'ai bien payé.
2: Ah non, madame, vous n'avez pas payé. Vous êtes une malhonnête, je pense.
7: Je sais très bien ce que je fais, monsieur.
2: Ah bah écoutez,
7: j'ai
2: maintenant...
7: J'ai bien été prélevé sur mon compte.
2: Non, il faut payer, madame.
7: Non.
1: Si.
2: Paye.
7: Ouais, ben c'est ça, on verra.
1: De toute façon, allez...
7: Vous m'envoyez le courrier,
1: on va venir.
7: Verra.
1: On va vous l'amener, le courrier.
2: Non, mais je viens et puis on prend la bagnole si vous payez pas. Hein.
7: Ah bon, rien que ça.
2: Ah bah oui.
7: Et vous êtes quelle société?
2: Les autoroutes de France, madame.
7: Et c'était à quel moment?
2: Ah bah c'était cet été, madame, j'ai pas les dates exactes, moi l'ordinateur est en panne ce matin.
7: Ah bah, et puis vous pouvez m'appeler, comment ça se
2: fait? Oui bah l'ordinateur, il y a le téléphone qui fonctionne. Hein.
7: Ah bon? Puis vous savez que c'est 128 euros, alors en plus ouais. Je passe mon temps là.
2: Ah bah si, parce qu'il y a une majoration, madame, vu que vous avez pas payé, on demande un peu plus d'argent maintenant. Hein.
7: Alors je vais vous dire quelque chose, mon fils ça lui est arrivé une fois, il a bien reçu un courrier, donc moi j'attends le courrier.
2: Bah je vous l'amène le courrier, parce que je travaille à la poste également.
1: C'est déjà fait escroquer.
7: Ah bon, en plus.
2: Oui, je suis habillé en facteur, en jaune.
7: Ah bon.
2: Donc j'arrive dans 10 minutes, un quart d'heure.
7: Non, mais moi ça marche pas comme ça.
2: Non, non, mais il faut payer, madame, parce que là, ça suffit maintenant. On prend l'autoroute, on paye pas, on se croit où ? Vous croyez que c'est la fête du slip ?
7: Alors, moi, je vais vous dire, je suis quelqu'un de très honnête. J'ai toujours payé mes factures en temps et en heure.
2: Voilà. C'est pas vrai, madame, vous n'avez pas payé 128 euros.
1: On va venir.
2: Payez.
1: Voilà, il faut payer. C'est parti. Il faut payer, c'est parti.
2: Payer.
1: Elle a oublié de mettre ses dents, la dame, ce matin.
5: Ouais, c'est clair.
2: Qu'est-ce qu'elle était sexy.
1: Non, ça, elle m'a excité beaucoup. Ouais.
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8: On va filer sur le WhatsApp du Morning de Default avec les messages que vous avez laissés. C'est voilà la chronique. Ça s'appelle Je l'aime, mais. Donc vous avez laissé des messages pour vos proches. Vous les aimez, mais il y a quand même des petits reproches. Voilà, vous avez laissé des messages sur le WhatsApp du Morning. Une team au taquet, les meilleurs auditeurs de France. Et l'été du Morning de Default qui continue avec l'homme de cet été 2026. C'est Mauvais Joe, le leader du triangle des Bermudes avec Maladie sur Skyrock.
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1: L'été du morning de Difool en ce jeudi 30 juillet, ça se réveille tranquillement, ça profite de l'été, ça profite des vacances, ça bosse également hein, peut-être les dernières heures de travail avant des vacances à bien mériter. L'été du morning de Difool, on va parler de quelqu'un qui a réussi à parler à l'âge de 7 mois. Et c'est véridique, on va vous le prouver. Voilà, il s'appelle Difool avec un témoignage exclusif. Voilà, de l'inédit qui arrive pour la suite de l'émission. Michael Jackson aussi avec Billie Jean.

0: 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Rémi,
1: oui,
0: on y va, l'heure de faire le point sur l'actu, sur le sport, et on attaque avec des nouvelles de la canicule.
1: Oui, avec 21 départements en alerte orange, du Doubs aux Alpes-Maritimes en passant par le Puy-de-Dôme, la Corse aussi. Matinée assez agitée, hein, sur un axe qui va du Luxembourg aux Pyrénées avec une dégradation orageuse qui va concerner au fil des heures la Nouvelle-Aquitaine, les Pays de la Loire, le Centre-Val de Loire, la région parisienne, la Bourgogne et l'Auvergne. Des orages relativement secs mais avec du vent. Ciel mitigé de la Normandie à la Bretagne, pareil sur le sud-ouest et même gris dans le Languedoc-Roussillon. Domination du soleil en revanche de la Provence-Alpes-Côte d'Azur à l'Alsace. Les températures ce matin, 21 à Lille, 22 à Paris et à Marseille, 23 à Lyon. Dans l'après-midi, 25 en Bretagne, 26 sur le Pays Basque, 28 en Seine-Maritime, 30 près des frontières du Nord, 32 dans la Sarthe, 33 en région parisienne et près de la Méditerranée, 34 en Haute-Garonne, 35 en Bourgogne, 36 sur le Massif Central et le territoire de Belfort, 38 dans la Loire, 39 en Alsace et en Vallée du Rhône et 40 en Savoie. La pollution, c'est mauvais, les indices entre 3 et 6.
0: N'oubliez pas votre horoscope de l'amour, ça sera d'ici à 9h et là, Rémi, on y va pour l'actu.
1: Le méga feu toujours stabilisé en Gironde, même s'il y a eu de nouveaux foyers hier, 7 départs de feu, 3 encore actifs, mais pas de progression des flammes à l'heure où l'on parle. La préfecture qui espère une amélioration dès aujourd'hui en raison de la baisse des températures. On a toujours plusieurs centaines de foyers privés d'électricité en Gironde et dans les Landes. Trafic SNCF extrêmement perturbé au sud de Bordeaux. Et puis la ministre de la Santé, Stéphanie Rist, qui annonce l'envoi de 5 millions de masques FFP2. La lutte contre les flammes qui se poursuit ailleurs. 3 nouveaux incendies hier, l'un à Brignoles dans le Var qui a conduit à l'évacuation de 650 personnes, 2 pompiers blessés, un foyer s'est ravivé en forêt de Fontainebleau en raison de la chaleur, de la météo. Pareil dans le sud de Dijon où 125 hectares ont été parcourus. L'incendie du Gros Bézillon dans le Var est fixé. Les flammes ont parcouru plus de 4500 hectares en 8 jours. Les habitants sont autorisés à rentrer chez eux mais sont appelés à rester vigilants. Doit-on s'attendre à de nouvelles hausses à la pompe? En tout cas, le prix du baril de Brent est en augmentation ce matin. C'est la cause de la reprise des frappes au Moyen-Orient et de l'escalade des tensions. Donald Trump a promis hier de mettre une raclée aux Iraniens. De puissantes frappes ont été menées au cours de la nuit, des dizaines de cibles visées selon Washington. Un décret publié hier au journal officiel qui permet de changer d'établissement un élève si le comportement d'un parent perturbe le fonctionnement de l'établissement. Cela concerne les écoles, les collèges et les lycées. Même sanction s'il existe un danger contre un membre de la communauté éducative. L'éducation nationale pourra décider d'une nouvelle affectation. L'élève bénéficiera d'un suivi pédagogique, éducatif et social renforcé jusqu'à la fin de l'année scolaire en cours.
0: On enchaîne avec le sport, Rémi.
1: Ouais, il pense ne plus avoir envie, hein. Le Monde s'en doutait, mais il l'a confirmé hier. Neymar met un terme à sa carrière internationale avec le Brésil. L'ancien joueur du PSG, âgé de 34 ans, est le meilleur buteur de l'histoire de la sélection brésilienne. Il a inscrit 80 buts et se place devant Pelé. Son avenir en club aussi est incertain. Il est engagé avec Santos jusqu'au 31 décembre. Dernier match de préparation pour l'Olympique Lyonnais avant la reprise. Défaite assez lourde hier, 4-0 face au Betis Séville. L'OL entre de plein pied dans la Ligue des Champions la semaine prochaine. Les joueurs de Paulo Fonseca affronteront le Sparta Prague pour le compte de la fin du troisième tour préliminaire.
0: Merci beaucoup Rémi, on va te retrouver demain matin.
1: Ouais, demain matin, je suis là.
0: Ok, bah parfait, on compte sur toi. Alors, dès 6h du mat pour l'actu et pour le sport.
1: À demain.
0: On va filer sur le WhatsApp du standard du morning de Difool, le WhatsApp du morning de Difool, avec voilà, un thème un petit peu particulier. Je l'aime, mais voilà, vous avez laissé des messages pour voilà, pour vos proches. Vous les aimez, mais il y a des reproches que vous allez raconter à Difool, à toute l'équipe. Et voilà, pour tout le monde, c'est juste après Michael Jackson.
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1: Voici notre je l'aime mais du morning. Tiens, dans l'équipe, vous m'aimez mais...
2: Moi je t'aime bien, dit Foul.
1: Non, c'est je t'aime
3: tout court.
2: Non, c'est trop fort.
1: Non, mais non, je suis désolé, ça s'appelle je l'aime.
2: Bon,
1: mais...
2: j'aime dit Foul, mais il a un chien méchant qui fait que de m'arracher le bras et il ne l'engueule pas quand il le fait.
3: Mais c'est pas vrai,
2: il est... Et ça, c'est chiant.
1: C'est pas vrai, il aime pas les animaux.
3: Ouais, c'est toi qui aime pas les animaux.
2: C'est Médeline qui aime trop mes bras.
3: Elle est gentille alors.
2: Elle veut me bouffer les bras tout le temps.
1: Cariole, tu m'aimes, mais...
3: Je t'aime, mais t'es un peu relou, ouais.
1: Relou de quoi? Mais moi, relou, ça c'est vraiment...
3: Toi, des fois, si t'es relou.
1: C'est ce qu'on entend comme connerie.
3: Un jour c'est blanc, un jour c'est noir, ouais, c'est...
4: Alors moi je t'aime, mais il faut arrêter de m'envoyer des messages à 3h du matin. Je vais appeler la police, monsieur.
1: C'est parce que je t'aime, Sam, c'est souvent des messages à 3h du matin. Qu'est-ce que je t'ai envoyé comme message à 3h du matin?
4: Non, mais tu m'envoies des indications.
1: Ah, pour le morning.
4: Pour le morning, oui.
1: Ah, bah voilà. Bah,
2: tu veux pas dormir un peu?
1: Bah,
2: il est 3h du matin.
5: Mais dors.
1: Bah, non, j'envoie un message à Sam parce que je l'aime, mais je lui envoie un message à 3h du matin.
3: Et alors, nous, tu nous aimes, mais...

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1: Bon, il y a un truc dont on n'a pas parlé, mais ça s'est passé la semaine dernière. C'est rapport au résultat du bac. C'est une petite de 9 ans qui a eu son bac, imagine.
2: Moi ouais, j'ai vu ça.
1: Putain, moi j'ai passé à 17 ans et j'ai pas eu.
3: Putain, ouais, c'est pas ma fille. Hein.
1: C'est la honte. La pauvre. Ouais, ça. Elle s'est pris une balle perdue, ta fille, la pauvre. Si elle nous écoute, on la salue d'ailleurs. On se fait un gros bisou.
3: Ouais, bisous.
1: Bisous, bisous.
3: Putain, ouais. 9 ans, c'est ouf.
1: 9 ans, elle est née en 2015. C'est une 2015.
3: Wow.
1: Et elle a obtenu son bac au rattrapage. Oh, bon rattrapage.
3: Oh putain, la nulle. Oh, la honte.
1: Et attendez, elle a même pas eu de mention, dis donc. T'imagines, t'as une fille de 9 ans qui a son bac, t'es fière.
2: Je sais pas si je suis fière, ouais, ça fait peur.
4: C'est trop.
2: Ah ouais, c'est trop tôt, ouais, la pauvre.
3: Oh non, moi je serais content, moi.
2: Qu'est-ce qu'elle va faire à 10 ans fac de droit déjà?
3: Pourquoi pas.
1: Bah ouais, pourquoi
2: pas. Ah, c'est tôt, hein.
1: Elle a passé l'examen en candidat libre dans les spécialités mathématiques et physique-chimie. C'est une matheuse. Et
3: Oui, donc c'est pas les trucs faciles en plus.
1: Et elle l'a eu. Bah, le record avant, c'était un petit de 11 ans qui avait eu son bac. À 11 ans, 1989. Elle a battu un record de 1989. Ouais. Et bah, si elle nous écoute ce matin ou si les parents nous écoutent, bah tiens, vous pouvez nous appeler, hein, les parents. On vous attend en direct, hein, pour dire ah, ouais, je suis trop fier, ma fille, elle est trop intelligente.
3: Non, mais moi, à 9 ans, je mangeais mes crottes de nez.
1: D'ailleurs, à 20 ans, tu fais toujours la même chose.
3: Ouais, c'est ça, ouais, c'est ça le pire.
1: T'as pas du tout, t'as
3: mais
1: pas du tout changé.
3: En plus.
1: Est-ce que vous étiez doué sur un truc? Tiens, dites-nous, quand vous étiez petit, est-ce que vous faisiez un truc plutôt que les autres? Racontez-nous, tiens, on va se la péter un peu ce matin. Ouais, moi je savais faire ça, j'étais trop intelligent. Tiens, moi par exemple, je savais lire l'heure à 2 ans, 3 ans. Mon grand-père, il m'a appris à lire l'heure sur...
3: Mais à 2 ans, on sait à peine parler.
1: Ah, moi je parlais à 10 mois.
3: Mais qu'est-ce que tu racontes?
1: Ah ouais, j'étais un sourdoué alors.
2: Ah bah ouais.
3: Genre à 2 ans, tu savais à peine parler, mais tu pouvais dire, ah bah il est 14h30.
1: Non, je savais dire l'heure, ouais.
3: Ah ouais?
1: Bah oui.
3: Mais t'étais un enfant surdoué.
1: C'est ce que j'arrête pas de vous dire depuis tout à l'heure.
3: Eh bah, bravo Difool.
1: Ouais. Ça va pas être facile avec l'équipe là d'ailleurs, hein, si vous aviez.
2: Oh, non, c'est
1: si, clair. Si, non, mais est-ce que vous avez des trucs où vous saviez faire mieux que les autres et plutôt que les autres?
2: Moi, fumer. Oh.
3: À 8 ans.
1: À quel âge t'as fumé?
2: Non, à 10 ans, 11 ans.
1: Ah ouais, quand même.
3: Ah ouais, 11 ans, c'est chaud quand même.
2: Première clope.
1: À 11 ans, oui, c'est vrai, c'est tôt. Ouais.
2: Non, mais bon. Parler aux animaux aussi, moi je l'ai fait très tôt.
3: Ouais, mais ils t'ont jamais répondu d'ailleurs.
2: Si, si, mais bien sûr que si, on se parle avec les animaux.
3: C'est vrai?
2: Mais bien sûr.
1: Ils nous comprennent. Et vous me croyez pas pour l'histoire de.
2: De lire l'heure?
1: De lire l'heure.
3: C'est pas qu'on ne croit pas, c'est qu'on a un petit doute quand même.
1: Et sur le coup que je parlais très tôt.
2: Très tôt.
1: Je parlais très tôt, ouais, ouais.
2: Mais tu parlais mieux que maintenant?
1: On veut des preuves du coup. Qu'est-ce que... Après, j'ai arrêté de parler.
2: Ouais.
1: Mais qu'est-ce que je peux.
3: Non, mais personne peut vraiment savoir bien lire l'heure à 2 ans.
2: À Difool, si.
1: Attendez, bougez pas.
3: Bougez pas, j'ai une preuve.
1: Non, j'ai appelé ma mère.
2: Ah, j'adore.
1: J'ai appelé ma mère, je sais pas si elle est joignable.
3: Forcément, c'est ta maman.
1: Je vais appeler ma mère.
3: Elle va forcément valider le truc.
1: Non, mais
3: tu lui as envoyé un texto avant.
1: Non, j'ai rien envoyé. Je te jure, j'ai rien envoyé. Non.
3: Pourquoi ta mère, tu l'appelles maison?
2: Parce que c'est à la
1: maison 2, je l'appelle.
5: Allô,
1: c'est moi. Allô.
5: Oui.
1: Bah, c'est ton fils.
3: Qui c'est?
1: Je suis à la radio. Je voulais te demander à quel âge j'ai su lire l'heure.
5: Oula.
3: À 25 ans, ah, tu sais toujours pas lire l'heure.
1: À 2 ans, non?
5: Ça va être 2 ans, même pas.
1: Même pas 2 ans.
3: À 12 ans, putain, 12 ans. Ah ouais, j'ai entendu 12, moi.
1: Non, elle
3: ouais.
1: a dit 2, c'est 2 ans, hein.
5: Oui, c'était 2 ans. Oh. Tu savais l'heure.
1: Ouais.
3: Mais ça veut dire quoi?
1: Voilà.
3: Tu l'as payé combien?
5: Merci. Tu voyais l'heure par exemple 9h,
1: ouais.
5: 9h15.
1: Ouais.
5: Et après, papy t'a pris le reste.
1: Et papy m'a pris le reste.
3: Oh là
1: parce
3: là.
1: Que tu sais, j'en ai parlé à la radio et il me croit pas dans l'équipe.
5: Ah bah si, c'est la vérité.
1: Voilà. Et à quel âge j'ai su parler?
5: 8 mois.
1: Wow.
3: Quelle réponse, sincère.
1: Merci.
3: Tu sens le.
1: Pantoufle, je disais.
3: Ah bah super.
1: À 8 mois, je disais pantoufle.
3: Ah ouais.
1: Le premier mot que j'ai.
5: Le matin, je cherchais les pantoufles et t'as dit pantoufle.
1: Pantoufle, tu vois.
3: Ah voilà, tu vois.
5: Et puis après, ben. T'as commencé à parler.
3: Tu t'es jamais arrêté. Et après, il a dit que des conneries.
1: Les enfants normaux, ils disent maman ou papa. Moi, je disais pantoufle.
5: Pantoufle, parce que je cherchais ta pantoufle. Je lui ai dit, mais elle est où cette pantoufle?

0: Boarding de pantoufle. Hein.
1: Bon, bah voilà, t'es la meilleure maman du monde.
2: T'as commencé à conduire, t'as
0: 3h30. Oh, bah, on sent t'as commencé à conduire.
1: Ouais, je commence.
2: Pas en route, mais tu l'as fait descendre.
0: Non, tu as fait descendre dans le mur.
1: Bon, je te fais un bisou.
2: Eh ben,
0: bisous, maman.
3: Bisous.
1: Bisous. Alors, hein, qu'est-ce qu'on a à répondre?
4: C'est trop mignon.
0: Ah, et la drogue, madame, il a commencé à quel âge?
1: J'ai raccroché. Qu'est-ce qu'on a à dire, alors?
4: T'es fantastique.
1: Bon, vous aussi, vous aviez des trucs que vous réussissiez quand vous étiez.
4: Bah, non, mais là, on va tous être ridicules maintenant.
1: Que vous avez su faire avant les autres. Tiens, Guigui, tu faisais quoi, toi, avant les autres?
4: Je me bavais dessus.
1: Ah, je croyais que t'allais dire je me branle. Karim, tu faisais quoi avant les autres, toi?
3: Je bavais pas comme Guigui. Je volais. Oh. Non mais je te jure, en plus c'est vrai gros.
1: T'as volé?
3: J'étais petit, ouais, j'étais un voleur.
1: Oh non, c'est pas bien.
4: Sam, tu volais quoi? Non, excuse-moi, tu volais quoi?
3: Je volais des pièces à mon grand-père.
0: Ah ouais, d'accord.
1: Ah, tu voulais en famille?
4: Ça va, ça reste en famille.
1: Mais carriole.
3: Je volais des billets aussi.
1: Carriole, c'est celle qui a fumé 11 ans. Ouais, tout le monde l'a fait, voler des pièces à son grand-père, tout ça. Tiens, il y a Cédric qui est en ligne avec nous. Salut Cédric.
5: Salut l'équipe.
1: Salut à toi.
4: Cédric.
1: T'as 40 ans, t'es dans le 45. Qu'est-ce que t'as fait avant tout le monde, Cédric?
5: Bah moi la maternelle, voilà, je pense que j'avais déjà un instinct bien développé et je m'allongeais dans les filles et je faisais
1: à la maternelle au secours.
4: Bah, non mais
5: donc,
4: c'est...
5: je sais pas d'où j'avais vu ça, mais voilà c'est un truc que je faisais, je m'en rappelle très très bien même.
1: Magnifique.
4: Bon, c'est mignon, c'est un truc de petit et tout. Allez, bon, ouais, quand t'es petit ça peut être mignon.
1: Oui.
4: Si t'es le maître c'est moins mignon quand même.
1: C'est vrai,
4: si t'es le directeur, ouais, c'est chelou.
1: C'est vrai, ouais, ou le parent de la petite.
4: Oui,
1: moi,
4: oui,
1: c'est,
4: voilà,
1: c'est moins mignon aussi.
4: Mignon, là.
1: Merci Cédric.
5: Okay,
1: Amine est en ligne aussi avec nous. Salut Cédric.
6: Ouais, salut l'équipe.
1: Salut Amine.
4: Salut Amine.
6: Comment allez-vous?
1: Ça va super.
6: Ça fait
1: Amine.
6: Plaisir de nous avoir.
1: Eh ben c'est gentil de nous appeler. T'as fait quoi plutôt que les autres, toi, Amine?
6: Moi, plutôt que les autres, j'étais un professionnel comme Karim du vol.
7: Ouais.
6: Je volais beaucoup. Et on m'appelait quand j'étais petit, je me rappellerai. On m'appelait Hassan Lupin.
1: Hassan Lupin. Et tu volais quoi, toi, quand t'avais 8 ans?
6: C'était en classe. Par exemple, une anecdote, quand j'ai mon professeur, il avait acheté un gros feutre, il a dit « Celui-là, je viens de l'avoir, personne ne me le vole. » Et j'avais fait un pari avec ma classe que je le volais avant la fin de la journée.
1: Ah, tu faisais des paris en plus.
3: Et nous, on avait volé le sac à main d'une prof.
1: Mais c'est pas bien.
4: Ah. C'est trop, là.
3: Ah, ça arrive.
6: Non.
4: Ça arrive.
3: Bah oui,
4: ça arrive.
3: C'est des conneries.
1: On t'embrasse, Amine. On te souhaite une belle journée.
4: Salut, Amine.
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0: Savage Love de Jason Derulo sur Skyrock, l'été du Morning de Difool. On va terminer l'émission avec votre horoscope de l'amour, votre puissance amoureuse sur une échelle de 0 à 5. Et puis juste derrière, vous allez retrouver Maxime avec le 9-12 de l'été, du R'n'Boy, du Bad Bunny, du Jul également à pas louper. Puis le 100% cash aussi qui peut tomber à tout moment de la journée. On en reparle dans quelques minutes.
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0: Et 9h03, on termine tous ensemble l'été du morning de Difool avec votre horoscope de l'amour. Et puis juste après, vous allez retrouver Maxime pour le 9-12 de l'été, le 9-12 des vacances avec tout le gros son de Skyrock, Iron Boy, Bad Bunny et Jul également qui arrive pour le son. Et donc là, c'est parti pour votre puissance amoureuse sur une échelle de 0 à 5. L'horoscope de l'amour qui continue pendant tout l'été sur Skyrock avec 0 sur 5 de puissance amoureuse malheureusement pour les Capricornes et pour les Balances avec une distance inhabituelle qui pourrait s'opérer avec quelqu'un que vous aimez. Alors essayez de régler le problème tranquillement avec diplomatie. Les Sagittaires et les Béliers, vous avez 1 sur 5. Ne laissez personne plomber votre bonne humeur. Évitez les rageux et les badeux. Les Verseaux et les Lions, vous avez 2 sur 5. Vous serez bien avec vous-même aujourd'hui. Alors pensez quand même un petit peu à aller vers les autres. Les Cancers et les Taureaux, c'est 3 sur 5, vous serez fidèle à vos valeurs et c'est ce qu'on va apprécier. Les Gémeaux et les Scorpions, 4 sur 5, vous allez recevoir aujourd'hui de belles preuves d'amour et d'amitié. Et on termine avec les Vierges et les Poissons. Alors aujourd'hui, c'est clair, hein, tout le monde vous cherche, tout le monde vous réclame. Les Vierges et les Poissons, c'est 5-5, 5 sur 5 de puissance amoureuse. Maxime, à 4 sur 5, hein, on maintient la moyenne des Scorpions, Maxime.
1: Alors, on maintient la moyenne et bon... Alors, sur tous les horoscopes positifs que j'ai eu cette semaine, malheureusement, j'ai rencontré personne. Pourquoi pas aujourd'hui?
0: Ouais, mais t'as peut-être préparé des trucs pour la suite. T'sais, c'est l'horoscope, c'est en deux temps, en trois temps, en fait.
1: Non, mais là, il y a la pleine lune en ce moment, j'ai des gros problèmes de sommeil, donc peut-être c'est ça aussi, j'ai pas vu. J'avais les yeux pas assez ouverts pour voir la personne qui m'attendait.
0: D'accord.
1: Peut-être okay. C'est ça, tu vois.
0: Bon, et bah, très très bien. Et bah, écoute, Maxime, et voilà, et ses grandes histoires. Et le son de Skyrock, RN Boy, on y va?
1: Elle voulait, ouais, c'est parti. Bah, elle voulait pas, toi, en tout cas, pour l'instant.

0: Premier sur le rap, c'est Skyrock avec le plus grand vendeur de rap de tous les temps. C'est Eminem avec plus de 100 millions d'albums vendus à travers la planète. On écoutait Stan avec Dido à l'instant. Et il y a le grand jeu de l'été, pourquoi pas vous, hein, pour gagner des sous. Depuis samedi, on est de retour avec le 720-100% cash. Des sommes mystères qui tombent tous les jours et 15 000 euros à gagner bientôt dans le morning de Difool. C'est tombé samedi chez Mehdi du Tarn qui allait partir en vacances avec sa sœur en Grèce. C'est tombé dimanche chez Charlotte à Tarbes, chez Ophélie à Villeneuve-d'Or. Non, ça c'était lundi. Avant-hier, c'était chez Léa de Nancy. Et puis hier, dans le 9-12, ici là chez vous, c'était avec Margot du 30 hein, qui a gagné hier à 11h45. Pourquoi pas vous pour gagner des sous. On est là tout l'été sur Skyrock avec le mot de passe cash au 720, c'est pour vous. Et tous les numéros 1 sont là. Du bon son à écouter toute la matinée avec PLK pour 40 ans tout de suite. Les stades de France sont blindés. La tournée cartonne. Et on va le retrouver aussi au Golden Coast, hein, le festival qu'on vous a offert avec 50 artistes, c'est fin août. Et PLK tout de suite. Tame Impala et Jenny juste après. Et puis le dernier Tiakola, c'est Mélo décalé sur Skyrock. 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

C'est le dernier Tiakola qu'on écoutait à l'instant sur Skyrock. Mélo décalé, il est 9h31, rap R&B non-stop toute la matinée. On enchaîne avec de la nouveauté tout de suite. C'est Gradur qui est de retour avec Morad. Gradur, c'est le rappeur militaire de Roubaix que vous connaissez, hein, qui vient du nord de la France. Il est passé nous voir plein de fois ici. Il est de retour avec un nouveau son qui déchire. On l'écoute maintenant. T'étais où? Et Pineapple, Leto, ça sera juste après sur Sky.

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C'est Skyrock premier sur le rap avec Gazo, Nanani, Nanana, classique qui fait plaisir, des classiques à retrouver tous les dimanches entre 18h et 20h. J'ai la chance de faire Skyrock Classics avec vous et puis il y en a aussi 24-24 sur l'appli Skyrock, téléchargeable gratuitement pour écouter Skyrock dans le monde entier. 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Et on est reparti pour une nouvelle heure de son tous ensemble avec Tiakola, c'est Mélo Décalé avec Ariana Grande, Hey That I Made You Love Me, et puis Rambo Goyard, c'est BMS sur Skyrock.

0: C'est Skyrock, premier sur le rap, premier sur les nouveautés avec le dernier Jaja et Dina. C'était à tes côtés à l'instant sur Skyrock. On enchaîne avec Pineapple, Leto, c'est tout de suite.
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0: 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Pineapple, c'est le matin. Leto, il arrive tout de suite. Nike a aussi One Track Mind, Mauvais Joe, pilé. Le son numéro 1 dans toute la France, tous les numéros 1 sont là de toute façon. Et de l'argent à gagner tout l'été, c'est cash au 7-20-20 par SMS. 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

Le streamer anime, c'était réanimé. Très bon jeu de mots à l'instant sur Skyrock. Dans un instant, on va écouter PLK. PLK qui remplit ses stades de France en quelques minutes. Il est très fort. Et puis, il y a une grosse communauté hein, des stades de France avec Skyrock, évidemment. Ça sera à la rentrée. Et la tournée dans toute la France pour PLK. Vous pouvez prendre vos places sur les dates qui restent sur le www.skyrock.fm. A noter aussi qu'il sera présent au Golden Coast. PLK, c'est son année avec son album Grand Garçon qui cartonne. On l'écoute dans un instant. PLK avec Pocahontas. Juste après, Michael Jackson. Michael Jackson tout de suite avec Billie Jean. 5 millions d'entrées et plus pour son film. C'est un énorme carton. C'est le plus gros biopic niveau vu en France. Voici Billie Jean sur Sky. Michael Jackson, PLK juste après, puis on prépare aussi l'île Mossé en souvenir, Blueberry Faygo, ça sera juste après sur la première radio urbaine mondiale.

dans quelques minutes. Dans 15 minutes, vous avez rendez-vous avec les dédicaces pour y passer tous les messages que vous voulez. Entre midi et 16h. Si vous avez des potes, des vacances, des activités prévues. Si vous bossez aussi, hein, n'hésitez pas. Les dédicaces, c'est pour tout le monde. Avec les sons de Skyrock à écouter.

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0: premier sur le rap, c'est Skyrock avec Bosch, Bosch et Jombe. On écoutait ça à midi tout pile. C'est l'heure des dédicaces, comme tous les jours du lundi au vendredi avec Mehdi qui est là.
1: Exactement, avec plein de bons sons. Salut Maxime, salut à tous. Maxime, fin de la matinée pour toi, retour demain matin.
0: Exactement, entre 9h et midi avec du très bon son et de l'argent peut-être cet après-midi et puis toute la journée, hein, tout l'été.
1: Exactement, du cash, le 100% cash de l'été. Pour ça, vous envoyez cash par SMS au 72020. Vous êtes dans le tirage au sort, on vous appelle en direct et on vous offre de l'argent. Maxime, à demain.
0: À demain.
1: Allez, bonne journée, bon jeudi, bienvenue à l'écoute de Skyrock. Courage si vous êtes au boulot, dans les voitures en train de nous écouter. Bon été, bonnes vacances à tous les concernés avec plein de tunes, on en parlait. Avec Maxime, le 100% cash de l'été, du son. Et bonne musique non-stop toute la journée sur Skyrock. Et puis vos messages aussi, vos dédicaces que vous laissez avec l'appli Skyrock FM. Vous cliquez sur balance ton message en direct. Le son de Skyrock là maintenant, c'est Aya Nakamura en duo avec la rafleuse. On écoute Sexy Nana. Enchaîné à Gradure, de retour avec un nouveau son. Gradure en duo avec Morad pour TTU. Il y aura Tiako là aussi, Mélo Décalé. Et Teddy Swims en nouveauté avec Mr. No et Tall sur Skyrock.

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0: Skyrock, premier sur le rap avec un classique très très bon, classique du rappeur belge Damso. On va écouter Morose, la suite du son, avec un des artistes de l'été, et peut-être même l'artiste de l'été. Mauvais Joe. On va écouter Malady sur Skyrock, Shakira avec Burna Boy aussi pour Die Die, Gims, et puis Central C aussi avec Lil Baby, Ben for Ben sur Skyrock avec vos messages aussi. Les dédicaces que vous laissez avec l'appli Skyrock FM, vous cliquez sur réagir en direct comme il est où le message Harpagon qui nous dit en Bretagne ce week-end, bon week-end à toi Harpagon en Bretagne. Fufi Superstar qui fait une dédicace à tous les élèves de Tis Mulhouse qui vont se reconnaître. Lucas SKZ qui fait une dédicace pour la team en Balicia à l'écoute de Skyrock. Wally Dopé qui nous dit au chantier fatigué, mais avec Skyrock c'est mieux. Ouais, on a plein de bons sons. Et puis allez, Maxence qui nous dit salut Mehdi, est-ce que tu peux dédicacer tous les agriculteurs de France? Le message est passé. L'appli Skyrock FM, à vous de jouer avec le bon son de Skyrock et puis du cash aussi.
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Bon après-midi, bon jeudi, à l'écoute de Skyrock avec le son Urban Music non-stop toute la journée et celui de Gims, on écoutait Soleil là à l'instant, la suite en classique avec un des rappeurs de Londres. Voici Central C là tout de suite avec Ben, enfin Bend, à écouter sur Skyrock. Central C, enchaîné Aaron Boy, elle voulait, Culture, Melly Mello et puis Bello et Dallas aussi. On écoutera Séminaire sur Sky.

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0: Gims sur Skyrock, on écoutait Loco et la suite du son c'est avec Leto avec Pineapple. Un peu éméché, j'ai mélangé vodka, Pineapple. Croquer la pomme, elle veut croquer. Un des très très bons sons de l'été là qui tourne sur Skyrock depuis quelques mois. Leto, Pineapple et puis Bad Bunny aussi à venir avec Mobayol. Avant 13h sur Skyrock avec vos messages aussi, les dédicaces que vous laissez avec l'appli Skyrock FM pour les potes, les collègues de taf, la famille, faire dédicacer, dédicacer votre jeu de vacances avec qui vous êtes, c'est possible. Et puis les anives aussi, Kylian depuis Saint-Lô, dans la Manche, il fait une dédicace pour sa pote Noémie qui a 22 ans aujourd'hui. Bon anniv à toi Noémie, bon anniv si vous êtes né un 30 juillet. Et puis Alexandre de Dole, dans le Jura, lui fait une dédicace pour Diane et Paul et tous ses potes qui l'aident à déménager là aujourd'hui. Bon déménagement à toi, à l'écoute.
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Bad Bunny, on va l'écouter. Noé Bayol sur Skyrock, il est quasiment 13h. Bon après-midi, bon jeudi à l'écoute de Sky. Du son, Urban Music non-stop toute la journée. Et du cash aussi, le 100% cash de l'été. On vous met bien là depuis le week-end dernier et toute la semaine avec du cash à gagner à n'importe quel moment sur Skyrock. Pensez à vous envoyer cash par SMS au 72020. Cash envoyé par SMS au 72020. Et on vous appelle pour vous offrir de l'argent. La suite du son, nouvelle heure qui débute maintenant avec TLK qui sera en tournée Skyrock à la rentrée. On l'écoute avec Pocahontas. On écoutera Naika aussi, One Track Mine, Nono La Grinta avec Love You et Adèle Cassillon s'y était avec toi.

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0: Faisons un écouter Argent Sale sur Skyrock. Premier sur le rap toute la journée, ça continue avec le banger de cet été, pilé, Mauvais Joe. Bon été, bonnes vacances à tous les concernés. Courage, vous êtes au taf en train de nous écouter. Mauvais Joe, Ariana Grande aussi, qui va faire son retour demain avec un nouvel album, 8e album. On va écouter Hey That I Made You Love Me, Ayana Kamoura avec le retour de la rafleuse, et puis Michael Jackson aussi en classique, avec Billie Jean, avec vos messages, les dédicaces avec Amaury depuis la Haute-Vienne, qui fait une dédicace pour ses collègues Samuel et Théo, et tout le garage Speedy à Limoges, dernière semaine. Allez, avant les vacances, c'est son message, dernière semaine, j'espère aujourd'hui, là. Donc demain, les vacances. Sinon, encore une autre petite semaine avant les vacances. Et puis, il y a Gabriel depuis les Alpes-Maritimes qui fait une dédicace pour ses potes Octave et Morgane. Ça mange actuellement en écoutant Sky. Bon app si vous êtes en train de manger. Le son de Skyrock est là et le 100% cash de l'été aussi. Du cash, écoutez ça.
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Michael Jackson, on va écouter Billie Jean sur Skyrock, qui est toujours carton total hein, pour le biopic de Michael Jackson au ciné, en France et dans le monde entier. Le biopic qui a fait le plus d'argent, hein, le milliard de recettes a été dépassé concernant le biopic de Michael en classique à l'instant sur Skyrock. Erin Boy avec moi pour la suite du son, on va écouter Master 4G juste après Jérusalem et puis Bielo et Dallas aussi arrive avec Séminaire sur Skyrock.

0: 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Et pour la suite du son, on va écouter Gambi avant 16h. René Kaovila. Vos dédicaces, les dernières aussi pour aujourd'hui, jeudi. On vous attend avec l'appli Skyrock FM. Gambi, René Kaovila et le son de Dracula avec Jenny Tamim Impala.
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0: Hey, Emric, what's up?
1: What's up, I'm fine, Mehdi, and you?
0: Eh ouais, pareil. Fine aussi.
1: On a duré 5 secondes en anglais.
0: Ouais, voilà, c'était juste pour reprendre le morceau, le son.
1: Et Kevin, what's up?
0: De Kevin, what's up, Tame Impala et Jenny, là, qu'on écoutait, Dracula sur Skyrock. Emric, prêt pour le 16-21, donc?
1: Prêt et avec de la thune à vous offrir, puisque le 100% cash de l'été va tomber, Mehdi.
0: Et ça, c'est beau, ça, avant 21h. Reste avec nous sur Skyrock, on termine les dédicaces avec, il y a deux messages. Il y a Bassette Auto, tiens, qui nous dit, dites à ma femme que je suis fou amoureux d'elle. Mon calispère d'amour, qui a un petit peu d'amour dans les dédicaces. Et puis il y a aussi Tobias tiens, qui nous dit je vous aime, vous êtes les best. Dédicace à mes cousins Enzo et Emma à l'écoute de Skyrock.
1: Salut les cousins, fini pour les messages en direct.
0: Yes, à demain, dernière session de la semaine. Demain à partir de midi.
1: Ciao Mehdi, à demain.
0: À demain.
1: Allez, vous êtes prêts pour le 16-21 des vacances? J'espère que vous êtes aussi prêts pour choper de la thune, puisque c'est bon, c'est officiel, je peux vous l'annoncer, le 100% cash de l'été va tomber avant 21h. Vous voulez être dedans, vous voulez être dans le tirage au sort. Après, on va juste à vous rappeler, vous offrir de la thune. 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Les taux pour démarrer l'émission, c'est parti, c'est Pineapple sur Skyrock, let's go.

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Voici Bilou qui est fou.

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0: Skyrock, premier sur le rap, premier sur Gazo, on va écouter l'approbation. Attention, l'homme qui arrive, franchement, il vit un 2026 de malade. C'est-à-dire qu'il va faire deux fois le Stade de France. Il y a également une grosse tournée dans toute la France. Vous avez tout, hein, sur l'application Skyrock, application gratuite, je précise, dans la rubrique concert. C'est PLK qui débarque avec Pocahontas. On va l'écouter dans pas longtemps, PLK. Il y aura aussi la musique du mondial. On est tous nostalgiques du mondial. Shakira, Burna Boy, Die Die, ça arrive. Et attention, je peux vous dire que je vais vous offrir beaucoup de thunes avant 20h. Un joli virement sur votre compte en banque, c'est le 100% cash de l'été. Écoutez bien, c'est comme ça qu'on joue et qu'on gagne.
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planète rap de fou qu'il avait donné, qui avait d'ailleurs porté chance au PSG, hein, la planète rap au Parc des Princes. Vous pouvez vous refaire tous les gros planète rap de la saison. Allez faire un tour sur nos réseaux sociaux, Skyrock FM, sur Instagram, sur TikTok, la chaîne YouTube de Skyrock aussi. Là, c'était Elle voulait sur Skyrock. 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Restez à l'écoute de Skyrock et surtout inscrivez-vous en envoyant le mot cash. 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Ariana Grande est de retour. On l'écoute sur Skyrock et après, on envoie Nonola Grinta pour Love You. Pendant les vacances, tous les numéros 1 de l'été sont dans le 16-21 sur Skyrock.

Goyard sur Skyrock avec By My Side. Je m'adresse à celles et ceux qui veulent que leur été 2026 soit légendaire. J'ai envie de vous faire un virement sur le compte en banque et ça sera le cas dans moins de 2 heures. 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C'est le son de Skyrock. C'est Naïka maintenant. One Track Mind.

0: Chloé Dallas, ils viennent de Rennes, ils vous font bouger tout l'été avec ce morceau qui s'appelle Séminaire. Bienvenue sur Skyrock. Si vous arrivez à l'instant, mais vous tombez bien. C'est l'heure d'entrer Eddie Fool avec toute l'équipe. Là, c'est la radio libre de l'été sur Skyrock. Moi, je reviens demain à 16h. Ciao!
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0: Rambo Goyard sur Skyrock déchire ça. On est premier sur le rap et on écoutait BMS By My Side.
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2: Cédric.
4: Je vais appeler ta mère, tu vas voir.
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0: Allez c'est parti, 21h minuit sur Skyrock. On est là, c'est Radio Libre. Eh ouais,
3: bonsoir.
0: C'est jeudi soir.
5: Eh oui.
0: Et on est là comme tous les jeudis, comme tous les lundis, comme tous les mardis, les mercredis, les vendredis.
4: Et aussi.
0: Eh ouais.
5: C'est ça.
0: Eh ouais. On est là sur Skyrock jusqu'à minuit pour tout déchirer tous ensemble. J'espère que ça va bien. Bonsoir à toute l'équipe qui est là.
3: Bonsoir.
0: Bonsoir.
3: Bonsoir.
0: Bonsoir Samy. Bonsoir Cédric.
4: Ouais.
0: Bonsoir Guigui.
4: Bonsoir.
5: Eh ouais, grand Guigui.
0: T'es content, t'es excité. Il y a le problème du mois, t'as vu.
4: Ah bah ouais, ça c'est vraiment.
0: Cédric, t'es content aussi.
4: Ça c'est le top du top.
5: J'adore.
0: Et Karim, il adore le problème du mois.
3: Ah j'adore. Ouais.
0: T'aimes bien parce qu'il y a des ch'touffes dedans.
3: C'est ça, ouais.
0: Bonsoir Karim.
3: Bonsoir, salam à toutes.
0: Bonsoir la Marie.
5: Rebonsoir.
0: Fan du docteur Romano.
5: Ah bah complètement.
0: Qui est là avec nous. Bonsoir Romano tout court.
3: Bonsoir
0: Romano tout court. Et bonsoir docteur.
7: Eh bien bonsoir.
0: Bonsoir. Ah vous avez vu, le docteur Romano a pas exactement la même voix que le docteur.
3: Ouais, il est un peu plus sérieux.
0: Romano il est plus sérieux.
7: Oui bonsoir, c'est le docteur.
0: Il est sérieux parce qu'il a un spéculum. Et il a également des gants blancs et une blouse blanche.
3: Et un écarteur à cul ici. Ah
4: non ça va, je passe mon tour.
0: C'est pour ça que c'est le meilleur jour de la semaine.
4: Bien sûr.
0: Le jeudi soir, problème du mois. Donc dans moins d'une heure, on va attaquer le problème du mois avec 5 patients. Les patients de la semaine, ils ont des problèmes. On va les retrouver. On va les retrouver avec nous. On va vous retrouver avec nous également. On aura dans un instant, on aura qui? Tiens, on va démarrer avec Laura. On aura également Alex. Ah oui, alors Alex, il a un truc un peu particulier qui lui arrive dans sa vie sexuelle. Bon, il va nous en parler. Il va nous en parler dans un instant. Et puis évidemment, bah, tout au long de cette soirée, des problèmes et des solutions surtout. Vous le savez, quand vous avez un problème, on a une solution.
4: Oui.
0: Nos doubles appels à retrouver. On va voir si on n'a pas trop de problèmes en appelant les familles là tout à l'heure. On va les mettre en contact les unes avec les autres. Et puis donc de la médecine. On a quelques petits problèmes à gérer ce soir. En gros, on aura quoi à gérer ce soir?
3: Ah, dans le problème du mois?
0: Oui.
3: Alors, dans le problème du mois.
0: Avant qu'on s'occupe de Laura, là.
3: De la coucherie en famille.
0: Bien, c'est bien ça. De l'OnlyFans.
3: De l'exhibition sexuelle.
0: Très bien, de l'exhibition sexuelle. Des gens qui aiment montrer leur zizi. Ou leur foufoune.
3: Des clubs libertins.
0: Ah, bah tiens.
3: Et une odeur de cul.
0: Ah, c'est bien ça. Enfin, c'est bien ça.
5: Ah, bah oui, c'est bien.
3: C'est pas qui s'arrive, quoi.
0: C'est un bon programme.
5: Oui, d'en parler.
0: Pour notre problème du mois de ce soir. Donc, vous avez bien fait de vous brancher sur Skyrock en ce jeudi. Et on va accueillir les premiers de la soirée. Alors, Alex, je vous le conseille dans un instant. Lui, il est pas comme tout le monde. Et puis, il a un problème à gérer. Donc, on va s'occuper de lui. Et on a Laura. Alors, Laura, a priori, elle va nous parler de son. Enfin, de sa vie amoureuse. Laura, qu'on va retrouver à Nantes avec nous. Bonsoir à toi, Laura.
8: Salut
0: Laura.
3: Ouais, Lolo.
0: Lolo, Laura, tu as 24 ans et t'es à Bayonne, toi, c'est ça?
8: Exactement, ouais, voilà, c'est ça.
0: Salut
8: exactement.
0: Toute la côte basque qui écoute à fond Skyrock. Toi, Laura, tu fais quoi dans la vie?
8: Moi, je suis dans une société de ménage.
0: Société de ménage. Et tu taffes pas, t'es tranquille?
8: Des fois, je travaille le soir très tard, mais c'est pour moi, donc ça va. Ça va.
0: Ah, tu fais des petits.
8: Les extras.
0: Exactement, on va dire.
3: Ah, tu poses des extras non déclarés?
0: Non, je crois qu'elle nettoie.
3: Ah,
0: non,
3: je sais pas. C'est des extras non déclarés.
8: Non, toujours ménage.
3: Non,
8: moi je suis pas de ce bord-là.
0: Moi, écoute, c'est pas plus mal pour toi et pour ton mec. Ton mec, si t'en as un. Ah oui,
8: exactement.
0: T'as un mec, Laura?
8: Ouais, c'est une galère.
0: Ah bah on le salue.
3: Ah bah c'est super. Ça va lui faire plaisir ça.
4: Ah ouais,
8: ça va, il écoute pas donc ça va. C'est pour ça.
0: Big up à lui.
8: Ouais.
0: Et a priori, t'aimerais te faire ton mec ce soir toi.
8: Ouais, on va dire ça.
0: Ouais, c'est
8: clair. Même tous les soirs.
3: En tout cas, ça vient d'être la joie.
0: En gros,
3: ton mec.
0: C'est clair.
8: Même tous les soirs, mais c'est juste que c'est plus comme avant, donc c'est pour ça. Mais bon, je vais vous expliquer.
0: Bon, tu vas nous expliquer parce qu'il y a des problèmes au niveau de. Alors, j'écris, je dis ce que nous a écrit Cédric. Alors, il y a un problème de jalousie, petite embrouille, et il y a un problème également car il ne baisse plus. Alors, vous ne baissez plus quoi?
3: Mais les deux S-E?
8: Non.
4: Oui. Ah, j'ai mis les deux S.
0: Ouais, on va donc découvrir pourquoi ils ne baissent plus tous les deux. Et oui, Cédric m'a fait une petite fiche en me disant de quoi tu allais parler.
4: Tu me parles en même temps.
0: Alors, ils ne baissent plus trop, T-R-A-U-P.
4: Ouais, bien sûr.
3: Ah ouais.
0: Ils ne baissent plus.
6: plus trop.
0: Et plus, il y a t'as oublié l'S aussi.
9: Alors j'ai une petite faveur.
0: Oui.
9: Est-ce que au début,
5: c'est vrai qu'il sait pas écrire l'autre cave à parler.
0: Oui, on est bien.
5: D'ailleurs, au passage.
9: Quand on va commencer à discuter avec Laura, est-ce qu'on peut laisser Cédric entamer la discussion?
0: Ah d'accord, Laura est d'accord en plus.
9: Elle est ravie. Ah, tu es ravie.
4: C'est moi qui ai eu le standard. Ouais,
9: juste pour rire, oui.
0: Laura, elle te veut.
8: Oh, c'est Ah, merde.
9: Voilà, petit d'un con, lui, en plus.
0: Vous voulez passer dans la radio libre, c'est les risques du métier. Vous pouvez tomber sur n'importe quel membre de l'équipe.
5: C'est ça.
0: Et oui, ça s'appelle la roulette russe.
9: Ah, ça, c'est super.
0: Bon, bah, tu bouges pas, tu restes avec nous. On va aller, parce qu'on parle de plein de choses ce soir, on va aller. Et puis, on voyage en plus, tiens.
9: Ah oui.
0: C'est bien parce que c'est toujours les vacances sur Skyrock.
5: C'est cool.
0: Vous voyagez tout le temps, nous écoutant tous les soirs. On va voyager, on va aller au Luxembourg chez Alex. Alors Alex, on va parler d'un problème de cul. Alors Alex, t'as une vie un petit peu particulière, tu vas nous expliquer. T'as 27 ans.
10: Exact.
0: Très bien, t'es luxembourgeois ou t'es français toi, Alex?
10: Non, moi je suis belge, mais c'est venu
0: aujourd'hui. Ah, t'es belge.
9: Très bien. Bonjour.
0: Bonjour.
10: En fait, je suis belgo-français, mais je travaille au Luxembourg.
0: Au Luxembourg, vive le monde.
10: Ouais.
0: Vive l'Europe.
9: Ouais.
5: Oui, c'est ça.
0: Et alors Alex, toi, pour revenir à ce pourquoi tu nous appelais, tu as un problème de sexe parce que tu as une vie un peu particulière. Explique-nous un peu, vous allez voir.
10: Bon, bah écoutez, moi je suis dans l'informatique, dans la sécurité informatique, on croise pas beaucoup de
0: meufs. On t'entend pas très très bien, Alex.
9: Ouais.
0: T'es dans la geekerie, quoi.
10: Vous m'entendez mieux là?
0: Vas-y, parle là pour voir.
10: Bon. Ouais. Donc en fait, je suis dans la sécurité informatique.
0: Oui.
10: D'accord. Et dans l'informatique, on croise pas beaucoup de meufs. Ouais.
0: Pourquoi t'es un peu geek?
10: Pas forcément geek, tu vois.
0: Putain, et c'est dingue de bosser dans l'informatique et d'avoir un téléphone aussi pourri que.
5: Ouais, c'est clair.
9: Ah, mais il est dans l'informatique, il est pas dans la téléphonie non plus. Hein.
0: Oui, mais bon, quand même.
9: Non, oui, c'est vrai que ça s'approche un peu.
5: Tu vois.
0: Qu'est-ce que tu dis, Marie?
5: Il y a peut-être pas beaucoup de nanas qui font ça.
9: Ouais, donc c'est peut-être dans WeBoss, il n'y a pas trop de meufs.
5: Ouais,
9: tu vois.
5: C'est ça. Ouais.
9: Il est derrière son ordinateur et puis voilà. Quoi.
0: Bon, alors attends, on essaie d'arranger le téléphone d'Alex pour essayer de comprendre comment.
9: Ou alors c'est Luxembourg, ils ont un réseau de merde.
0: Et Luxembourgeois, putain, ils ont plein de thunes, ils ont un réseau de merde, tu crois? Donc, Alex. Alex. Voilà, très bien. Alors, redis. Ouais, redis-nous. Donc, tu bosses dans l'informatique, tout ça.
9: Tu croises pas beaucoup de meufs.
10: Exact. Et à 27 ans, bah, j'ai pas eu encore de relation, quoi, tu vois.
9: Ah, t'es puceau?
10: Pas totalement, en fait. Il y a eu des putes.
11: Comment c'est pas totalement?
10: Bah, il y a eu des putes.
0: Ah, tu baisses que des putes?
11: T'as eu des putes, ouais.
0: Eh ben voilà, c'est
10: bon.
0: Voilà. Vas-y.
9: Attends, bon, allez, voilà.
0: Vas-y.
11: Je baisse pas que des putes.
0: Voilà. On a une période de ta vie où tu baisais que des putes.
11: Non, jamais.
0: Mais si, bah,
11: mais
0: jamais.
11: N'importe quoi, mais
0: déjà, tu vois.
9: Mais tu viens de dire, je baisse pas que des putes.
0: Bah oui, pas jamais, juste derrière.
11: Mais t'as gueule, toi, Karine.
0: Non, mais tu l'as dit, Cédric.
11: Mais non, jamais tout
0: de suite. Je baisse pas que des putes, il a dit.
11: Je vais jamais aux putes.
0: Et juste après, il te dit, j'y vais jamais. C'est pas crédible.
11: Non, mais je vais pas aux putes.
0: C'est pas crédible.
9: En tout cas, moi, je pense à
11: les pauvres.
0: Les pauvres durs métiers.
11: J'ai les filles, mais.
9: T'as ça qui arrive. T'es content de.
5: T'as ça, non.
12: Salut les filles.
9: Tu dis la nuit.
11: Imagine, t'arrives toi, gros, à devoir arriver.
0: Non, Romano, la nuit ne va pas être longue du tout.
13: Je suis précoce, en fait.
9: Ah, moi, je refuse, hein, je suis pute, je baisse pas avec toi, gros.
11: Pourquoi? Et moi non plus, je baisse pas avec toi, t'as vu le caractère, mon frère.
9: Ah, non, mais sérieux.
5: Ah, mais si tu sais que ça va vite. Bon,
9: ah, non, mais.
5: Non,
9: c'est pas comme ça qu'il me gigote dessus. Merci quoi.
11: Excuse-moi, là, je suis pas
9: tenu. Je suis pute, je suis pas dans le social. Hein.
5: Oh non, mais c'est je crois pas.
0: Mais toi, quand tu dis que t'as baisé que des putes, tu t'en es tapé combien, Alex?
10: Oula.
0: Beaucoup,
10: oula.
0: Beaucoup.
10: Ouais, le problème, c'est que j'habitais en Belgique avant de trouver.
0: J'habitais en Belgique, et oui, en Belgique, c'est. En Belgique, c'est les vitrines.
5: Bah ouais, il y en a.
9: À Luxembourg, vu qu'il y a du fric, il doit y avoir des putes aussi, je pense.
5: Bah, de toute façon, il y en a partout, des putes.
10: Ah ouais, au Luxembourg, il y a plein.
0: Et content, Alex.
5: Ouais.
0: Des putes, mais il y en a partout.
5: Ah, mais au bout du compte,
9: partout, il y a du fric, il y a des putes, en fait.
0: Donc, en fait, toutes les relations sexuelles que tu as eues, c'est que des relations tarifées, que des relations avec des prostituées.
5: Ah ouais, c'est spécial.
0: C'est ça, que des prostituées, c'est ça?
10: Ouais, yes.
0: D'accord, mais t'as jamais eu envie d'avoir
11: une relation?
0: J'imagine que t'as déjà eu l'occasion d'avoir une. Enfin, tu vois, d'avoir une vraie meuf, de créer une histoire avec une meuf, t'as jamais eu envie d'aller plus loin?
10: Exact, bah si. En fait, mais le problème, c'est que je suis un grand timide, quoi, tu vois.
0: Ah ouais, c'est plus facile avec une pute. Tu sors ton petit billet, tu fais ton petit truc.
5: Et puis du coup, t'es pas à l'aise, parce que t'as jamais eu de nana, tout ça.
0: Ah ouais, tu dragues pas, toi.
5: Tu vois, tu dois te sentir.
10: Ouais, voilà, je traite pas parce que je suis.
9: Non, mais puis tu t'es enfermé dans la puterie.
0: Voilà.
5: La
0: mais, voilà, la puterie n'est jamais finie.
4: Ouais, c'est ça.
9: Non, mais ce que je veux dire, c'est que, en fait, t'as ce truc de facilité. Tu te dis,
0: ouais, c'est facile.
9: En fait, je vais pas me faire chier. Inconsciemment, je pense que tu penses à ça. Tu te dis, ouais, vas-y, je paye, j'ai la meuf, alors qu'il faut que je drague, machin, ça va être forcément être plus long. Mais bon, après, une relation d'amour, ça t'apporte autre chose, tu vois.
0: C'est beau ce que tu as dit, Romain.
9: C'est magnifique.
5: Très beau.
0: Mais la première pute que tu t'es tapée, t'avais quel âge, toi?
10: 18 piges.
0: Donc à 18 ans, première pute, et depuis, donc là t'en as 27, que des putes. Mais
9: tu as niqué toutes les putes de Belgique pour s'aller partir au Luxembourg.
0: Il y a des putes que tu vas revoir régulièrement ou alors tu changes à chaque fois?
10: Non, je change à chaque fois.
0: Ah, à chaque fois.
10: Je change à chaque fois, mais bon, c'est pas, je veux dire, c'est pas une addiction, quoi. J'y vais pas toutes les semaines et tout.
0: Ouais, tu vas tous les combien?
10: Je sais pas, peut-être tous les 3 mois, hein, tu vois.
5: Ah ouais? Voilà.
0: Il y a Yannisso qui nous laisse un message. Vous pouvez réagir en direct, allez-y. Hein. Yannisso qui nous dit « Salut tout le monde, moi je suis dans le même cas. J'ai 37 ans et j'ai jamais trouvé personne, du coup je vais voir que des putes. » Ah ouais, tu te tapes que des putes.
9: Ouais,
5: ça.
0: Et Fabien nous dit « C'est pas la même mentalité au Benelux. Il y a beaucoup de, t'as beaucoup de potes qui font comme toi, qui ont des relations tarifées avec des meufs ?»
10: Alors en fait, bonne question, ouais. En Belgique, en fait, vu que c'est légalisé et tout, en fait, ils font les deux. Donc, c'est-à-dire, ils ont une meuf.
0: Et voir des potes.
10: Exact.
0: Ça va d'être une meuf en Belgique.
9: Non, mais bon, je pense que en France, c'est pareil. Moi, je dirais que c'est pareil partout.
0: Oh,
9: sauf qu'en France, c'est forcément, c'est. Ça c'est moins, parce que les putes c'est pas légal, tu vois.
3: En Belgique, il y a déjà des mecs qui sont tombés sur leur daron, frère, aux vitrines.
0: Comment?
3: Tu sais, les mecs ils vont aux vitrines et ils tombent sur leur daron dans la rue des putes, tu vois.
0: Ah, qui va, le daron vitrines, qui va baiser une pute.
3: Ouais, bah ouais, frère.
0: Donc, tu vois, tiens, papa, on va s'en faire un prix de groupe.
3: Ah, c'est chaud, ah, t'imagines.
5: Toi, t'étais pas tombé sur.
3: Non, moi, je suis tombé sur Oran, là, c'est
5: voilà, c'est ça, ouais, c'est pas ce qu'il prend.
3: Ah, en blague, quoi.
5: Normal. C'est un truc énorme, tu sais, il sort de la voiture, paf, il tombe sur Oran.
0: Oh, tu viens aux vitrines, toi aussi.
5: Ah, ouais, c'est drôle.
3: Tu sais, t'es avec son frère jumeau, les deux mêmes têtes, frère.
4: Ah, mais une fois, moi, j'avais cramé Karim, en fait.
0: Ah, bah, décidément.
9: Ah, bah, donc,
0: c'est bizarre, Cédric, tu ne vas jamais au but.
4: Non, j'allais voir de la famille à Bruxelles.
5: Ouais. Ah, ouais.
0: Voilà, parce que ma famille, c'est des putes.
3: Mec, il habite
5: dans la rue.
9: J'allais voir tata pute.
4: Oui.
0: Je sais pas, tata pute de Bruxelles.
4: Avec une quétara, s'il
0: est fou. Voilà. Voilà, j'allais avoir, elle me fait un prix.
4: Baiser, gros, parle bien, gros.
9: Juste avant, Diffou l'a dit pire. Hein.
4: Non, il a pas dit pire.
9: Si, si, il a dit.
3: Non, la famille, ça a mal parlé.
9: Ma famille, c'est des,
4: ouais, c'est
9: ta
4: ça,
9: famille,
4: ouais.
9: C'est des putes.
0: Non, j'ai pas dit ça. Jamais je me serais permis de dire.
4: Enfin, bref, un jour, je suis à Bruxelles, je me balade dans une.
9: Voilà, je vais voir ta pute.
4: Voilà, non, toujours pas. Mais pas.
9: Elle habite la rue des putes.
4: Mais je vais toucher ta race.
9: Voilà, fais un tarif, pas cher.
4: Je vais commencer à mal parler, tu vas voir.
9: C'est le tarif famille.
5: Il est pas content.
4: Donc, j'étais à Bruxelles en train de me balader, tu vois, j'allais voir de la famille.
3: Acheter du chocolat, tout ça.
4: Acheter du chocolat. Ouais, donc,
10: oui, d'accord.
4: Ouais, pas très loin, tu vois. Et là, je vois la voiture Diffoul qui passe en bon.
3: J'étais jamais direction des putes.
0: La voiture de Diffoul, c'était pas moi dedans. Hein.
4: Non, mais j'envoie un message.
0: Non, mais je me rappelle, j'avais prêté ma voiture à Karim. Karim, il fait bon, je vais rentrer chez moi, tout ça.
4: Il savait même pas que j'ai
3: fui. Je suis rentré chez moi dans ma vitrine.
0: Le lendemain, j'apprends que ma voiture est en Belgique, à Bruxelles.
4: Parce que moi, j'envoie un message.
3: Mais toi, t'es une balance, toi. T'es une de poucave.
0: Toi, t'aurais pu me dire aussi.
4: C'est la voiture de Diffoul. Je me dis que c'est lui qui est à Bruxelles.
0: T'as bien fait de me le dire, Cédric.
4: Donc, j'envoie un petit message. Salut, ça va, t'es à Bruxelles, je suis là. Il me dit non, je suis pas à Bruxelles. Je dis, bah si, j'ai vu ta voiture passer à toute. Tu sais, rouler à
3: berzingue,
4: tout,
3: balance.
4: À toute berzingue, il bombardait. En plus, il avait cramé tous les feux rouges.
3: Balance, ouais.
4: T'as deux doigts prendre l'incense interdit.
3: Je faisais des drogues.
9: Ouais, mais bon, attends, oui, quand tu transportes de la drogue, tu roules vite. Hein.
3: Ah, bah des go fast, ouais, faut aller vite, hein, gros.
9: C'est le truc. Il était au pute, après, il a fait un go fast.
4: Non, donc sans vouloir, j'ai cramé Karim, tu vois, auprès de Diffoul, quoi.
3: Et ouais, t'es une balance, gros.
4: Bah, j'ai pas fait exprès, je savais pas, je crois que c'était lui. Pour
3: et donc, t'es allé voir.
9: Mais quel est le rapport avec ce que tu nous disais finalement?
4: Bah, que j'ai cramé Karim.
9: Oh là, tu l'as cramé où?
3: Pas chez les putes.
4: Bah, au pute, il
3: était. Mais non, mais c'était. Mais si. Non, j'étais pas chez les putes, j'étais dans la rue, frère.
4: Non, dans la rue,
9: en fait, l'histoire est complètement
3: sucrée. Mais qu'est-ce que tu faisais là-bas, dans la rue, qui va au pute, parce que ça a rien à voir avec le centre.
4: J'ai la famille qui habite pas très loin.
3: Parce que j'ai ta pute, ça a rien à voir avec le centre.
4: J'allais chercher un ami à la gare du Nord.
3: Ok,
0: bon, en tout cas, Alex, toi, si tu nous appelles, c'est que ça te pose un problème. T'aimerais quoi? T'aimerais avoir une relation stable maintenant avec une meuf, entre guillemets, normale?
10: Ouais, exact.
3: Bah,
10: Ouais.
0: Non, mais sort.
3: Ah, c'est plus dur qu'une pute, hein.
0: Il y a de belles soirées en Belgique.
9: Non, il y a au Luxembourg.
0: Il doit y avoir des soirées au Luxembourg, non?
9: Ah, enfin, l'oseille, quoi. Moi, ce qu'on m'a dit, ouais, c'est qu'il faut avoir de l'oseille.
6: Ouais, plus des hommes d'affaires, on va dire. Hein.
0: Bah, voilà, tu te tapes un homme d'affaires. Ouais. Non, mais sinon, tu vas à Metz, tu vas, je sais pas, Metz, Thionville, dans
5: et
0: le coin.
5: Et pourquoi t'as pas utilisé les applis pour rencontrer quelqu'un dans le coin?
0: Ou alors, tu vas sur des applis, c'est vrai, c'est pas con.
5: Bah oui.
6: Ouais. J'ai essayé avec Adopt et tout, mais bon, à chaque fois...
9: Ah, ça marche mieux avec Sexmodel, hein.
6: À chaque fois... À chaque fois, ça bug.
9: Ah bah oui,
0: oh bah, ça c'est sûr. Ouais.
9: Alors que Sexmodel, vraiment, ça marche à chaque fois.
5: C'est étonnant.
0: Non mais en fait, t'es feignant. C'est-à-dire que c'est tellement facile de baiser une meuf.
9: Je te dis, tu t'es enfermé dans la puterie.
0: En sentant un billet, que ça te casse les couilles, tout au côté, il faut draguer. Ah oui, c'est pas immédiat.
5: Oui, puis t'es pas habitué, donc en plus.
0: Donc forcément, c'est vrai que c'est plus facile avec une pute. Mais bon, tout le monde est arrivé à baiser, hein. Donc à baiser gratuitement. Donc j'imagine que toi, t'y arriveras aussi si tu. Mais c'est vrai, c'est moins simple.
5: Ouais,
0: faire des efforts.
6: Attends, je vais dire un exemple. En fait, en informatique, tu vois, il y a ce qu'on appelle le brute forcing. Donc, c'est-à-dire essayer toutes les combinaisons possibles pour obtenir le résultat, tu vois. Et c'est ce que j'ai fait sur Adopt. Voilà, donc, en fait, j'ai laqué tout le monde. Sauf que, en fait, toutes les meufs, elles m'ont répondu, ouais, tu m'as liké, mais t'as même pas vu mon profil et tout, espèce de schlag et tout, voilà.
0: Non, mais c'est vrai, en fait, tu peux pas faire d'efforts, t'es un feignant.
5: Non, mais c'est exactement ça.
0: Non, mais c'est vrai,
5: t'as fait le truc, t'as envoyé à toutes les nanas sur.
0: Tu vois, je serais prof de drague au lycée, je dirais que t'es un feignant et qu'il faut bosser un peu.
5: C'est bizarre de liker tout le monde en plus.
9: Genre, on te mettrait, tu peux mieux faire.
0: Exactement. Oui, tu peux largement mieux faire. Non, mais faudrait que t'arrives à voir. Tout le monde y arrive, Alex. Donc y a pas de raison que t'arrives pas. Mais que t'arrives à voir.
9: Est-ce que t'as vraiment
0: avoir une vraie meuf? Et pour avoir une vraie meuf, bah faut discuter avec, faut la draguer, faut l'inviter, faut lui offrir un verre. Enfin bon, y a toute la partie technique de drague, tout ça.
9: Mais t'as vraiment envie? Parce que peut-être que t'as pas envie non plus.
0: Un feignant, je te dis.
6: Non.
0: Un feignant.
6: Non, t'inquiète. En fait, J'ai invité, tu sais, des collègues de taf et tout à prendre un verre et tout. Mais ça a pas été plus loin, tu vois, et je me considère pas comme moche. Moi,
0: en plus, si t'es pas moche,
9: attends, ça va pas marcher à chaque fois, hein, tu sais, tu vas avoir des rendez-vous avec des meufs, y a des meufs, le diront non, tu vois.
0: Ah, parfois tu peux te faire recal.
9: Bah ouais, c'est logique. C'est ce qui s'est passé derrière avec les collègues, là,
0: ça arrive. Non, mais ça marche pas à tous les coups. Après, c'est vrai que si t'as pris l'habitude, tu sens ton billet, tu baises. Bon, en 10 minutes, même plus rapidement, c'est fait.
4: Pas la vraie vie, quoi.
5: Ouais. C'est ça.
0: T'as galéré, Cédric, quand tu t'es mis en couple pour de vrai, t'as galéré pour trouver les meufs?
4: Ah non, bah non.
0: Bah si t'es resté 3 ans célibataire.
4: Ouais, mais je parle avec des meufs, moi ça me dérange pas. Après, t'as vu, c'est pas parce que tu... Tu sais, faut choisir, moi je préfère mettre avec une meuf, tu sais, je choisis moi. Je fais de la sélection.
0: Ah ouais?
4: Grave, ouais.
0: Ah merde.
4: Non, parce que moi, quand je me pose avec une meuf.
0: Ah ouais,
4: c'est
0: comme
4: moi, je me pose
0: avec une meuf. Je vais après, moi.
4: Bah, je suis pas comme Romano, t'es moi, je vais pas sur la première qui vient, tu vois.
0: Arrête un peu,
9: mais. Tu peux pas parler, t'as pas Romano, quand t'es en galère, tu mets
4: tout ce qui bouge.
9: Non, mais il y a pas
4: de la sélection.
9: Il y a pas que moi dans l'équipe, là, tu sais, tu peux parler aux autres également.
4: J'ai pas d'exemple de Difou, j'ai pas d'exemple.
0: Merci, c'est gentil, c'est vrai.
4: Toi, tes ex, on les connaît, tu vois.
9: Non, mais j'ai pas baisé ce pouf. Ouais, par période, j'ai baisé ce qui venait, ouais.
4: Bah voilà.
0: Tu vois, parfois,
9: tu l'as jamais fait.
0: Alex.
4: Non.
9: Après en avoir vu certaines,
0: c'est vrai qu'il a de la sélection.
4: J'ai fait une seule avec une meuf qui puait de la chatte, mais sinon, non.
0: Si, il y avait celle qui puait des pieds aussi.
4: Oui, voilà.
0: Il y en a déjà deux.
4: Ah, elle avait les pieds sales, elle puait pas des pieds.
5: Ouais, elle avait les pieds noirs.
0: Les pieds sales, des pieds. Il y a Aza Pumidi qui dit.
9: Tu marches du pied en ville, bon, forcément.
5: Oui, c'est logique.
9: À un moment donné, ça peut poser des problèmes d'hygiène.
0: C'est une marginale. Il y a Aza Pumidi qui nous dit Full, tu te prends pour qui de traiter les auditeurs de feignants, espèce de merguez que t'es? Non, mais je dis franchement ce que je pense. Je trouve qu'Alex, t'es feignant au niveau de la drague.
5: Ah, puis c'est pas le traiter.
0: Je sais pas ce que vous en pensez dans l'équipe, mais Marie, toi, tu penses
5: que. Moi, je suis assez d'accord avec toi.
0: Je pense que t'as trop pris l'habitude du sexe facile.
5: Tu te donnes pas les moyens, quoi.
0: Bah oui. Mais je pense que tu vas y arriver. Si vous êtes du côté de la Moselle, du Luxembourg, je sais pas, en Belgique aussi, vous nous écoutez, laissez-nous un message pour Alex, les filles. T'as pas un réseau, un petit, je sais pas, un Insta à nous laisser, un Snap à nous laisser?
6: Ouais, problème, c'est que j'ai pas trop envie de dévoiler
0: ton identité.
9: Ah, tu peux rester.
0: Bon, alors vous laissez les numéros, les filles, et puis on vous connectera avec Alex.
9: Non, mais puis tu sais, si vous... Alex, je voulais dire un truc. Vas-y, on pas mal, mais tu sais, comme tu parles et tout, faut donner envie aussi, tu sais, parce que.
0: Ah, mais t'es un geek aussi, hein.
9: Ouais, mais bon, geek, tu vas pas baiser avec ton disque dur, tu vois.
0: C'est vrai.
9: Non, mais tu vois ce que je veux dire, faut donner envie, faut avoir le sourire.
5: Ouais, c'est ça, ouais.
9: Et être heureux de vivre, tu vois. Il faut. Parce que tu sais, les meufs.
0: C'est vrai que la voix pour les filles, ça compte beaucoup.
5: Non, mais
0: c'est
5: bien sûr.
0: Tu vas dire, pour nous aussi, les mecs, moi, une voix, ça compte beaucoup.
5: Non, mais la voix, et puis surtout.
9: Non, mais puis l'attitude. Si tu arrives vers quelqu'un, tu sais, qui est renfrogné, tout ça, ça donne pas super envie, tu vois.
5: C'est clair.
9: Cédric, il a raison quand il dit hashtag toujours le sourire.
0: Hashtag toujours le sourire, c'est bien, Cédric.
9: Non, mais bien sûr, mais pour draguer.
11: Ça passe mieux.
9: Ah, bah, c'est important. Si t'arrives et que la meuf, elle tire une gueule de 3 km, déjà, bah, t'es moins jolie quand tu fais la gueule.
0: Il y a Lucho qui est mort de rire, qui nous dit PTDR. En plus, il est difficile, le belge. C'est... Ah, la blague.
5: Et t'as vu, il y a Skygame qui dit. Il y a Skygame qui dit je suis comme lui, mais on est des fainéants, tu as raison, dit Foul.
0: Ah, merci, Skygame. En tout cas, vous pouvez réagir. Si vous êtes comme Alex, que vous aussi, vous préférez le sexe tarifé, il y a des messages que je vous ai lus là tout à l'heure en plus.
9: Je vous lis un message également très drôle sur Cédric.
0: Très bien. Donc dites-nous si vous préférez que c'est plus simple comme ça et que vous êtes enfermé un peu là-dedans et que vous avez du mal à avoir une relation, on va dire une vraie relation avec une fille.
5: Ouais, c'est ça. Ouais.
0: Appelez Skyrock 41759 et skyrock.fm. Et donc,
9: alors Jimmy,
0: vous avez la parole, tu voulais lire des messages.
11: Ah, t'es pas arrêté de dans mes couilles, toi aussi un peu.
0: Mais non, mais c'est
9: Cédric, Cédric fait de la sélection, mais apparemment, ces meufs n'en font pas.
3: C'est
0: sale. Enculé.
11: Bâtard.
9: Bon. Hey, on parle bien aux auditeurs. Enculé, quand même.
11: Mais c'est à toi que je parle.
5: C'est drôle.
0: Alex, raccroche pas, reste à l'écoute. On en reparlera avec toi. Il y aura la réaction de Vincent pour toi. Tu vois, les auditeurs de Skyrock qui nous appellent pour toi, Alex. Tu bouges pas ?
6: Vas-y, à l'aise.
0: Allez, on y va. À l'aise, comme on dit en Belgique. Les Belges disent tous à l'aise.
11: Ouais.
0: À l'aise. Allez, Vincent, t'arrives en direct de Bagneux avec nous.
9: Ouais.
0: Je vous parlais également d'Anthony qui devait débarquer ici. Car vous avez la parole tous les soirs dès 21h pour aller parler de tout ce que vous voulez.
9: Ouais.
0: Et Anthony, en ce jeudi soir qu'on va retrouver en direct du 38. Salut à toi, Anthony.
6: Salut.
0: Salut, beau gosse.
9: Salut, Anthony.
6: Salut. Ça va?
0: Ben, ça va bien. T'es où dans le 38, Grenoble?
6: Non, un peu plus haut, Nord-Isère, hein, vers Lyon.
0: Nord-Isère, Lyon, Vienne, tout ça.
6: Ouais, voilà.
0: D'accord, bah sois le bienvenu, Anto. Et,
6: bah, merci, hein.
0: Et donc, c'est avec toi qu'on va parler vengeance, c'est ça?
6: C'est ça, c'est ça.
0: Ah, la vengeance, les vengeurs, masqués ou pas masqués. Attention, on va avoir besoin de vous pour aider Anto. Alors, explique-nous, Anto, qu'est-ce qui se passe?
6: C'est-à-dire que je me suis fait... J'étais en couple avec une meuf.
9: Ah, toi aussi, décidément, il y a une épidémie.
6: C'est ça.
9: Et tu t'es fait larguer.
0: Toi aussi.
6: Et je me suis fait larguer.
9: Ah bah ouais,
5: ah ouais, mais dis donc, mes pauvres.
0: Mais les filles, ça va pas, ça? Vous êtes pas gentilles?
9: Bah
0: gentil.
9: Non. Oh, tu vois, vous êtes vilaine.
0: Et pourquoi elle t'a largué, elle?
6: Eh ben, je sais pas. Elle m'a pas donné de vraies raisons.
0: C'est quoi les raisons? Parce que ouais, il y a toujours un truc à deux balles.
6: Les raisons...
0: Qu'elle a dû sortir.
6: C'était on parle plus...
9: Oui, dans ce cas-là, oui, c'est bon.
6: Voilà, quoi.
0: C'est ça. Voilà.
6: Des raisons très...
9: Ça a duré combien de temps?
6: Une semaine. Deux semaines, allez.
0: Ah oui, c'était court.
5: Ah oui.
0: C'était court. Bon, t'as pas eu le temps de t'attacher, non? Si.
6: Au
0: début. Il y en a qui s'attachent vite, hein, c'est vrai. Hein.
5: Ah, mais c'est rapide, là.
0: Non, mais il y en a qui sont comme ça.
9: On appelle les cœurs d'artichaut.
0: Les cœurs d'artichaut, ouais.
5: Ouais.
0: Ouais. Rémi, pourquoi je dis Rémi, moi?
5: Rémi,
0: comme ça. Anthony, pardon. donc en 15 jours, t'étais déjà, enfin, tu t'imaginais déjà des trucs et t'as pas senti venir la faire.
6: Bah, au début, quand même, je me doutais plein de trucs parce que c'est rien que le début, ça paraissait louche.
0: C'est-à-dire?
6: Dès la première semaine, aller chercher un test de grossesse pour elle.
0: Mais t'avais fait l'amour la première semaine avec elle?
6: Ah non, c'était pas moi. C'était avant qu'on soit en couple.
0: Ah d'accord, donc t'es sorti avec elle et la meuf elle te dit bon alors je vais chercher un test de grossesse, genre j'ai fait l'amour avec mon ex et on va chercher le test de grossesse ensemble.
5: Ça commence bien.
6: Ouais.
9: Oui, effectivement.
6: Ouais.
5: Non, mais ça t'a perturbé quand même, parce que c'est quand même étrange. Tu commences une relation avec une nana qui te dit ouais, je suis peut-être enceinte d'un autre.
0: Mais ça, à mon avis, c'était du mytho ce qu'elle t'avait balancé. Mais c'est le genre de truc qu'elle a peut-être dû faire pour te montrer qu'il fallait pas s'attacher ou que c'était pas une histoire sérieuse ou alors elle était
5: ou
0: alors elle était juste complètement tarée. Ouais. Nous dit
9: elle est encore bien bancale.
0: Nous dit LOL sur l'appli Skyrock. LOL du 25. Il dit
9: fragilité psychologique. Comme j'aime le dire à propos du sexe féminin.
0: Putain, t'as une histoire qui démarre comme ça. Tu sors avec une meuf. La meuf, le premier truc qu'elle te dit. Eh ben tiens, on va aller chercher un test de grossesse.
5: Non mais ouais, ça commence bien.
9: Ah mais moi, tu sais, je me dis ouais, mais c'est quoi cette cassos que j'ai ramassé quoi. J'ai dit la meuf, elle me dit ça, tu sais, mais.
5: Ah parce que dans ces cas-là, tu t'es, tu dis
9: non,
5: pas.
9: Mais, non mais mec, le problème de ton côté, je m'en bats les couilles.
0: Ouais, tu fais tout
9: voilà,
0: seul,
9: ouais, ton truc et voilà, laisse-moi tranquille. Tiens, à la limite, tu m'annonces derrière, ouais, je suis enceinte, il y a un problème, mais ouais, dès le départ, la meuf, ouais,
5: bah,
9: faut venir avec moi.
0: Non mais je te dis, moi c'est la meuf qui a fait ça pour montrer qu'il fallait pas s'attacher ou.
5: Ah bah c'est possible ouais, qu'elle t'ait fait une connerie mais bon.
0: Oui. Ou voilà.
9: Non mais à la limite c'était pas plus mal du coup.
0: Qu'elle t'ait largué ouais.
9: Bah, non mais franchement des fois il faut se dire ça hein, c'est que des fois c'est des signes de la vie.
0: C'est ça oui.
10: Ouais. Non mais là tu m'attends. Qu'elle m'ait largué hein.
0: Voilà, c'est ça. Tu vois, on était d'accord là-dessus.
9: Mais, mais bon, de toute façon, au final, c'était une petite histoire. Ça a duré 15 jours, donc ouais, ça va. J'imagine ça que t'es pas au fond du trou, comme on dit.
0: Dès que je lis les messages, ça sent la cassos. Ça sent la cassos, tout ça.
5: On l'avait senti.
9: Obligé. Tu sais, le meuf te dit ça, tu te dis.
0: Autre message.
9: Là, j'ai tiré le pompon. Quoi.
0: C'est une dégénérée. Oui. T'as trop de chance de tomber sur une meuf comme ça. Barre-toi en courant. Ça, c'est Cédric qui nous envoie un message. Le test était positif. Moi, je suis sûr que le test, il était bidon, quoi.
9: Ah, ou alors vraiment la meuf peut-être qu'elle est enceinte de son ex.
0: Ouais,
9: oh, putain. Ça arrive hein, des fois. Hein.
0: Tu le dis pas à ton nouveau mec quand même.
9: Bah écoute la preuve que si.
11: Moi je veux plus dire quand même.
9: C'est là qui a priori ça se fait.
11: Attends, t'aimerais qu'elle te le dise toi. Ah bah qu'elle me le dise ouais, qu'elle me le dise au moins.
0: Tu sors avec une meuf, ça dure même pas 15 jours donc elle te le dit au tout début de la relation, genre vous connaissez depuis 2-3 jours, la meuf te dit allez viens. Oh, je cherche la tête de grossesse parce que je suis peut-être enceinte d'un autre.
11: Bah, c'est super dit non. Enceinte de moi, je préfère ça plutôt que tu sais genre elle a un gosse et je crois que c'est mon
0: gosse.
11: Ah
0: bah dans ma tête, je ça peut pas être ton gosse, t'as pas baisé avec, c'est vrai.
5: Bah, oui.
11: Mais même tu sais si elle est enceinte, t'as
9: pas. Bah si ça peut être moi.
0: Mais non, t'as pas baisé avec, ça peut pas être toi.
11: Mais forcément tu vas coucher avec elle, et dans les délais, ça pourrait être toi le daron, tu vois.
0: Bah mais non, puisqu'ils avaient pas, t'as pas fait l'amour toi Anthony avec cette meuf.
10: Non,
11: mais peut-être que tu vas faire l'amour avec et dans.
0: Oui, non, mais le test.
5: Ah, mais le test de grossesse, tu le fais pas avant de baiser.
0: Bah oui.
9: Ah, mais moi, j'ai même pas envie de la baiser, la meuf. Hein.
11: Non, mais du fou, il comprend rien. Si elle te le dit pas,
9: c'est moi qui comprends. Alors, c'est lui qui attend. Là, je crois que c'est
11: ce que je veux dire. T'es con, quoi.
9: On a tous compris sauf toi.
11: Bah si.
9: Globalement.
11: Moi, j'espère que la meuf, elle me dise, ouais, t'as vu, genre, je suis peut-être enceinte de mon ex. Plutôt qu'elle me le cache.
9: Et tu vas faire un test avec elle. Alors que la meuf, tu la connais à peine.
11: Ah, bah plutôt qu'elle me le cache.
9: Tu dis pas que c'est une grosse cassos.
11: Non, mais t'es con, toi.
9: Mais
11: toi, tu préfères que la meuf, elle te le dise pas. Et dans un
9: mois, si elle me le dit comme ça, pour moi, dans ma tête, c'est une cassos. Ah, je me dis, ouais, laisse tomber.
5: Non, mais qu'elle fasse son test et qu'elle le dise après, c'est un problème.
9: Je vais pas me mettre dans un bourbier avec une meuf, une tordue, tu vois.
0: Écoutez ce qu'a dit Marie, la voix de la raison.
5: Qu'elle fasse son test et s'il y a un problème, c'est là que t'en parles au nouveau mec.
11: Exactement, moi je préfère qu'elle être au courant directement, tu vois.
9: C'est ce qu'on disait directement dès le début avec Difool. À la limite, la meuf, elle va faire son truc de son côté, elle t'en parle.
11: Je crois qu'elle lui, c'est
9: qu'elle me doit l'accompagner. Attends, excuse-moi, je crois que j'ai aussi une
5: meuf. Ça fait deux heures qu'il a emballé.
11: Pourquoi tu l'as accompagné? Elle est enceinte. J'ai des hémorroïdes
0: aussi. Tu couches avec elle, du moment où elle a fait son test, moi j'ai pas envie de l'accompagner, de faire un test pour un autre quoi.
5: Bah ouais.
11: Ah
5: ouais, bah
11: ah moi l'histoire elles sont réglées, t'as vu, je m'en bats les couilles.
9: Ouais, mais moi de toute façon, moi je connais
11: le test comme ça, t'as vu, je suis sûr.
9: Ah, moi une meuf elle m'annonce ça, je la connais même pas depuis 15 jours. Je dis ouais, bah écoute, vas-y, va régler
11: moi,
9: tes
11: problèmes. Ça me dérange pas, je m'en bats les couilles. Au moins je sais que t'as vu la meuf, elle est pas
9: enceinte. Ah non, mais moi je dis ouais, écoute, va régler tes problèmes et puis oublie-moi, tiens.
5: Ouais. Ça c'est mieux.
9: Ah ouais, je lui dis ouais, laisse tomber, la meuf c'est galère sur galère.
0: Qu'est-ce que tu voulais qu'on fasse pour toi, Anthony, toi?
10: Bah, je voulais me venger, quoi.
0: Mais pourquoi tu veux te venger?
10: Bah, parce qu'en gros, bizarrement, on va dire 2 jours après qu'elle m'ait quitté, elle était avec un mec.
0: Non, mais c'est ça, moi je sens la meuf,
5: ouais,
0: tu vois,
5: ouais,
0: la
5: bah
0: meuf
5: ouais.
0: Qui est complètement.
9: Non, mais je te le dis, c'est
0: stable.
9: La cassosserie.
0: Voilà, elle est pas stable, on va dire. Moi,
9: je dirais qu'elle est bancale psychologiquement.
0: Ah, d'accord, c'est quand même beaucoup plus soft.
9: Fragilité psychiatrique, quoi.
5: C'est plus mignon.
0: Psychiatrique. Non, mais moi je.
5: Oui, elle a l'air stable.
0: Ouais, mais tu sais, le meilleur moyen de se venger dans ces cas-là, pour une histoire de 15 jours, c'est de l'oublier et de passer à la suite. Hein. Bon, vous êtes
5: pense
0: déjà.
5: À toi.
9: En plus, tu sais,
5: venger.
9: Bon, je veux pas être désagréable avec toi, hein, mais si la meuf est déjà passée à autre chose, c'est qu'elle en a rien à foutre.
11: Hein. Elle, tu clair, vas... ouais.
9: Ouais, la meuf, oui. elle t'a déjà zappé. Hein. Oublie-la, fais ta vie et voilà. Et basta.
0: Et basta.
9: Et basta, cosy.
0: Non, mais moi je suis un peu d'accord avec toi.
9: Hein, non, mais c'est vrai, au bout d'un moment.
0: Bah enfin, on va quand même en parler parce qu'il y a des messages de vengeurs. Il y a Oulala qui nous dit je me suis vengé. Dis-nous comment, Oulala, on en reparlera peut-être avec toi. Donc, vous en pensez quoi de cette histoire? Vous donnez votre avis, vous filez des coups de main à Anthony.
9: Ouais.
0: Et Anthony, on revient dans un instant. On viendra également à Laura. Ah oui, Laurent, avec les reproches à son mec. Les filles, vous êtes parfois intolérantes.
5: Bah ouais. Oui, bah bien sûr.
0: C'est quand même dingue.
5: Oui.
0: Bon, et Anthony qui revient. Et les doubles appels aussi à retrouver en ce jeudi soir. Et évidemment, le problème du mois. Car le docteur Romano est avec nous pour nous parler tout à l'heure et nous parler de ce qu'il a découvert sur le net.
9: Ouais, c'est ça.
0: Les gens ont des problèmes.
9: Les patients,
0: ils sont complètement amochés, ils sont complètement dingos. Et comme tous les jeudis soirs, on les retrouve. Et oui, on est sur Skyrock tous les soirs, 21h minuit, c'est Radio Libre.
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0: Sur le bureau du patron.
2: Ah ouais, direct, tu vois.
0: Et vous avez, il a laissé des traces, il a giclé sur le bureau du patron.
4: Oh. T'as mouillé tes fontaines.
3: Non,
4: souillé tous les dossiers, ouais, t'as mouillé.
0: Oui, c'est ça que je voulais savoir. Ouais, est-ce que vous avez
4: souillé? Non, j'ai laissé de la merde, il m'a enculé.
0: Est-ce que vous
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0: Et ouais, tous les soirs, on est là, Radio Libre sur Skyrock. Et on se jeudi, il y a le problème du mois, comme je vous le disais, qui arrive.
4: Ouais.
0: On fera un point sur le problème du mois. Allez, juste après 10h, on va faire le problème du mois. On va pas tarder ce soir.
4: Ah,
0: les
4: c'est bien.
0: Doubles appels à retrouver juste avant. Dès qu'on est prêt, on se balance nos doubles appels. Et puis, au programme, on a Alex qui a une vie un petit peu particulière. Il bosse dans la sécurité informatique et il dit qu'il croise pas beaucoup de meufs dans son boulot. Ah. En plus de son boulot, il est timide. Il a 27 ans. Et pour l'instant, il a uniquement couché avec des putes.
2: Ah ouais.
0: Ce qui est quand même une vie un petit peu particulière.
2: Ah, tu m'étonnes.
4: Bon, c'est mieux que rien, moi. Il fait un peu de sexe quand même.
0: C'est ce que. Hein, Cédric?
5: Bah ouais, c'est ça, c'est déjà ça.
0: Ah, c'est déjà ça.
5: Hein. Ah, Guigui, il est bien en galère.
4: Ouais.
0: Mais Guigui, il va pas avoir des putes, Guigui.
5: Bah justement, c'est ça le truc.
0: Guigui, il est radin, il est comme pour Manori.
4: Non, même si c'était gratuit, j'irais pas.
0: Ouais, ah, c'est vrai, Guigui.
4: Pas quoi que non, c'est gratuit,
6: ce cas-là, ça serait pas dit.
4: Bah ouais, en fait, c'est ça.
0: Du coup, ouais. Ah, c'est pour ça que tu baisses pas, Guigui.
2: Ah, ouais, ah bah voilà.
0: Parce qu'en fait, il y a des filles qui viennent le voir et qui lui disent oh, t'es trop beau, Guigui. Et Guigui fait non, je ne coucherai pas. Désolé, madame.
4: Mais non, effectivement, c'est les gratuits.
0: Putain,
4: on a
0: découvert un truc ce soir.
4: Tiens, c'est un truc de dingue.
0: Ouais, tu vois, Guigui.
4: Effectivement.
0: C'est bien utile, la radio libre. Tous les soirs, on résout plein de problèmes. On peut même résoudre les problèmes de l'équipe. C'est quand même magnifique. Donc, on va s'occuper de Alex et de sa vie un petit peu particulière. Ouais. On aura des réactions qui arrivent. Réactions particulières aussi. Restez bien là, on en parle dans un instant. Et on était avec Laura aussi, en tout début de Radio Libre. Elle arrive avec nous. Laura, qu'on va retrouver. Ah oui, qui veut nous parler de sa vie de couple. J'aime bien, on découvre votre vie de couple. Quand il y a des petits soucis, on peut vous aider.
2: Bien sûr.
0: Laura qui est avec nous en direct de Bayonne. Toujours là, Laura?
7: Oui, toujours.
0: Eh ben, ça nous fait plaisir de t'entendre, Laura.
4: Ouais.
0: Qu'est-ce qui se passe avec ton mec, Laura? T'as 24 ans, il a quel âge, lui? Présente-nous un petit peu le couple.
7: Il en a 29.
0: 29, vous êtes rencontrés où?
7: On s'est rencontrés, on va dire, en boîte.
0: D'accord, donc petite soirée en boîte. T'as flashé sur lui, il a flashé sur toi, c'était comment?
7: J'ai flashé sur lui, lui après aussi, et voilà.
0: Et voilà, et vous êtes ensemble, depuis?
7: Voilà, depuis 2 ans.
0: Depuis 2 ans. Vous habitez ensemble ou vous êtes chacun
7: de
0: votre
7: côté? Non, pas du tout. Moi, je suis toujours chez mes parents, lui aussi. Mmh. Et en fait, moi, je garde mon CDI pour l'instant pour avoir un prêt, pour avoir un appartement avec lui. Et lui, j'attends qu'il ait un boulot fixe également pour que ça puisse se concrétiser.
0: Ok.
2: Ah ouais, direct.
0: Bon, on a maintenant le décor est planté, comme
2: on
0: dit.
2: Ouais, c'est ça.
0: Et donc, on va parler maintenant des petits problèmes que t'as par rapport à lui, parce que parfois, il t'énerve.
7: Ouais, c'est une bible, les problèmes, mais bon.
0: Donc, on en a pour un petit moment, mais vous pouvez prendre le
7: temps
0: de vous
7: dire. On va prendre les sujets principaux, ça sera beaucoup plus simple.
0: Alors, écoutez bien, les gars, parce que c'est peut-être des reproches que votre meuf peut vous faire. Et puis, les filles, écoutez bien, parce que c'est peut-être des reproches que vous avez à faire à votre mec. Qu'est-ce qui se passe avec ton mec qu'on pourrait essayer d'arranger ce soir, là?
7: Déjà, on a de gros problèmes de jalousie. Mmh. Et en fait, je le suis devenue à cause de lui.
0: Non, ça c'est toujours la faute des mecs, ça.
4: Ouais, c'est incroyable.
0: Je le suis devenu.
2: C'est pas moi.
0: Pourquoi t'es devenue genre t'étais pas du tout jalouse avant?
7: Ah, si. Non, moi je l'assume complètement. Moi j'étais jalouse, sauf que lui en fait c'est un extrême. Mais quand je vous dis extrême, c'est extrême.
4: Ah, extrême droite comme moi.
0: Oh, Cédric.
7: Fais pas de politique. Vraiment, il n'y a pas plus droite que ça, quoi. Déjà, je suis pistée sur Snap, que ce soit la localisation, le score Snap, Instagram, il connaît mon nombre d'abonnés, abonnements, il compte le nombre de likes. Vraiment, on arrive à un stade où ça devient du n'importe quoi. Et donc, du coup, à cause de toutes ces conneries, je le suis devenue également. Parce qu'en fait, en gros, je lui fais l'effet miroir, en fait.
0: Ouais, tu t'es dit, je vais lui faire la même chose, comme ça, il va comprendre que c'est relou.
7: Exactement. Et donc, du coup, c'est moi le problème. Du coup, il me dit que c'est moi le problème, que je suis trop jalouse et tout ça. Sauf qu'en fait, je lui ai dit.
0: Mais il est gonflé, lui.
7: Ouais, non, mais c'est ça, c'est vraiment le culot en personne, quoi. Du coup, je lui ai dit, mais en fait, je te fais exactement ce que tu me fais.
0: Ouais.
7: Et lui, ça lui plaît pas.
0: Mais ça, c'est pas bon d'être aussi désagréable que l'autre dans le coup, parce que c'est un engrenage et après.
4: Ouais, c'est un peu un jeu à la con.
0: Ouais, on se prend la tête et on se
2: déteste. Ouais, mais ça peut fonctionner aussi, tu vois.
0: Ah non, mais
4: là, ça marche bien, là.
2: Mais là, ça ne fonctionne pas.
4: Non, du tout.
0: Non.
7: Non, ça fonctionne pas.
4: Non, mais toi, de base, t'es jalouse ou tu le fais vraiment, entre guillemets, pour le faire chier, quoi?
7: Non, je suis jalouse de base, ça, c'est sûr.
4: Mais ça t'a rendu plus jalouse?
7: Ah ouais, mais avant j'étais pas comme ça. Genre,
4: sur le nombre d'abonnés, mec, si on bat les couilles.
0: Tu t'es pris à ton propre piège.
7: En fait, il regarde si j'ajoute ou si quelqu'un m'ajoute, en fait, même si je suis en privé. Enfin bref, il regarde quand même si je suis.
4: Ouais, mais des fois, tu sais, il y a des gens que tu connais pas, ils t'ajoutent. T'es pour rien, des gens, ils vont t'ajouter.
3: Mais si t'es en privé,
4: faut que t'acceptes et il va dire ouais, t'as accepté.
7: Tout à fait. Et donc, du coup, il regarde tout le monde, que ce soit fille, mec, même des meufs, il m'a déjà fait des crises. Ouais, tu l'avais pas. Si, je l'avais. Enfin, c'est une meuf, elle va pas me bouffer le cul. Enfin, je sais pas.
0: Bah, pourquoi pas? Bah, on sait jamais, si, oui, c'est vrai.
7: Ouais, mais non, du coup, mais voilà. Non, ça va. Non, moi, je ne pas de soucis comme ça. Tout va bien.
0: Très bien, très bien.
4: C'est étonnant.
7: Tout va bien.
0: Ça ne saurait tarder si tu restes à l'écoute de la radio Libye. Ça va forcément muquer à un moment. Ouais,
7: on ne citera pas de nom.
0: Non. Tiens, non. Regarde des messages qui arrivent. Kako, elle est du 59 et elle nous dit « Putain, mais vous avez que ça à faire. Quel enfer, cette vie de couple. »
2: Non, mais c'est vrai. Hein,
0: tout le temps.
2: Avec ça à faire,
0: je suis d'accord avec Kako, moi, tu vois.
7: C'est affreux, hein, mais c'est affreux. Moi, je supporte pas ça, en fait.
2: Mais tu perds ton temps, tu te bouffes la vie de l'autre. Enfin,
7: Non, mais c'est affreux. Et moi, c'est un truc que je supporte pas. Je lui dis, enfin, voilà, moi, si j'ai envie de me mettre, enfin, faire des projets, tout ça avec toi, c'est vraiment pas pour aller voir ailleurs. Donc, ça a rien de psychoter sur des merdes comme ça.
2: Ah ouais, ça commence comme ça avant que vous viviez ensemble.
4: Non, mais vous voulez pas, tu sais, mettre les choses au clair et vous dire, bon, vas-y, on arrête d'être cons tous les deux.
0: Voilà, on se laisse vivre.
7: Mais j'ai déjà essayé, mais ça, c'est 5-6 mois que c'est la galère. Et justement, en parlant de ça, justement, mais en fait, ça fait, ouais, on va dire 5-6 mois qu'on fait plus vraiment autant l'amour qu'avant, quoi.
0: Ah oui, parce que Cédric m'a écrit sur ta fiche, embrouille,
7: en fait,
0: de couple, et il ne baisse plus.
2: Ouais, c'est vrai.
0: B-E-I-2-S-E.
5: Ouais, bah oui. Bah, juste mis deux S.
0: Deux S.
7: C'est déjà pas mal, tu sais.
0: Ah, bien de rien. Ah ouais, vous baisez plus?
7: Mais en fait, genre, c'est affreux, mais maintenant, c'est limite une fois par semaine, histoire d'entretenir le truc, quoi.
0: Ouais, une fois par semaine, c'est pas non plus, ça va.
2: Ben, ouais, mais bon, c'est
7: par rapport à ce que j'ai connu. Par rapport à ce que j'ai connu, c'est qu'avant, c'est dès qu'on se voyait, même si c'était en extérieur, on allait partout, dès qu'on revenait d'Espagne, n'importe où, franchement, hein, c'était tout le temps, même plusieurs fois et tout.
4: Oui, mais le problème, c'est que vous vous prenez vu que vous vous prenez continuellement la gueule.
0: Non, pas vu. Muc.
4: Ah non, vu, tu as raison, excuse-moi. Vu que vous vous prenez continuellement la gueule, bah forcément, ça te passe l'envie de baiser.
2: C'est
4: le délire, on va se réconcilier sur l'oreiller. Franchement, ça marche quand même, finalement, assez rarement, quoi.
2: On est d'accord.
4: Surtout, vous êtes sous tension constamment. Toi qui dois regarder le truc, le mec il se met des coups de pression tout seul. Ah putain, il y a un abonné en plus.
0: Ouais, en fait, il s'engraine la tête.
4: Et toi, pareil de ton côté, donc quand vous vous retrouvez.
7: C'est ça, alors qu'avant, j'étais pas du tout. Avant, j'en avais rien à faire, enfin, je regardais pas ça. Le mec, il avait plus de 7000 meufs et tout ça sur Insta.
0: Le mec.
7: Et enfin voilà, et moi je disais pas grand chose, mais maintenant c'est devenu, mais c'est une galère là, même pour la localisation.
4: Non, mais sinon, pourquoi vous faites pas un truc tout simple?
0: Faut vous séparer.
4: Non, ouais, bon, non, pas ça. Mais si c'est vraiment
0: amoureuse.
7: Ah oui.
0: Bon.
4: Si c'est vraiment les réseaux qui bousillent votre couple, enlevez-vous de ces trucs et puis terminez, tu vois.
0: Ça vous a déjà bousillé un couple?
7: Dans ce cas-là, on vit plus, parce que moi j'ai pas fait plus,
0: Bon, après, il y en a qui ont du mal à vivre sans les réseaux. Bon, moi, je vis très bien sans les réseaux. Vous êtes mon plus grand réseau de France tous les soirs.
7: Moi, en vrai, c'est juste pour scroller et tout ça. Genre, c'est pas pour parler à des gens que j'ai les réseaux.
4: Ouais, mais en fait, regarde.
0: Oui, c'est vrai.
4: Moi, j'aime bien, là, je suis un peu je suis même beaucoup.
0: T'es un TikToker, toi?
4: Non, quoi, je TikTok pas, mais
0: si, t'es un TikToker.
4: Je regarde, quoi.
0: Oui.
4: Mais en fait, tu regardes que de la merde.
0: Non, mais c'est marrant.
4: Non, mais oui, mais avec du recul. En fait,
0: Parfois, tu restes une demi-heure dessus, tu te dis, putain, mais j'ai perdu une demi-heure quand même.
4: Ouais, non, mais c'est ça, dans ce sens-là, tu vois. Ouais. Parce que globalement, c'est que des trois quarts des trucs, c'est claqué au sol. Avec un peu de recul, c'est vraiment de la merde.
5: Ah oui.
0: Est-ce que vous avez déjà votre couple qui était bousillé par la jalousie, par les réseaux? Vous pouvez nous dire, tu voulais demander quoi aux auditeurs, aux auditrices de Skyrock, toi?
7: Franchement, rien. Juste, je voulais déballer mon sac. Parce que franchement, il n'y a rien à faire.
0: Mais on sent que t'as un gros sur le cœur.
7: Ans.
4: Non, mais tu vois, pour moi, tu dis on vit plus, mais
0: après vous baisez quand même, hein, une fois par semaine, c'est pas mal. Hein.
4: Ouais, mais c'est quand même
0: 2 ans, c'est bien.
4: Non, mais la relation, elle est globalement, ce que tu lui décris, c'est un enfer, le truc.
3: Moi, je voudrais pas être négatif, mais je pense même qu'il nique d'autres meufs. Hein.
0: Pourquoi tu dis ça?
7: Non. Mais tu veux qu'il fasse comment? Parce qu'au final, dans le sens inverse, moi aussi, du coup, je vois tout le temps où il est et tout ça, et il vit chez ses parents. Il y a personne qui vient chez lui.
4: Mais vous voulez pas vous enlever de ce truc? En fait, globalement, c'est ça qui vous pourrit la vie, quoi.
7: Alors,
0: tu crées un Insta, sans, tu vois, et tu suis personne. C'est juste pour regarder des trucs comme moi. Bon, bah, je suis personne. J'ai tous les réseaux.
7: Et
0: mais
7: ça, du coup, ça fait qu'un an que je l'ai. Avant, je l'avais pas du tout. J'avais rien du tout. C'est même pas. Ça fait deux ans, pardon. C'était pendant le confinement. Je me faisais chier. Je l'ai créé. Mais sinon,
4: c'est
7: non, mais
4: utilité, si c'est vraiment ça qui vous pourrit la vie, moi, je, voilà.
0: Pour sauver votre couple, oui.
4: Ah ouais, tu vois, c'est bon. Tu peux vivre.
0: Si tu l'utilises juste pour regarder des trucs, voilà. Après,
2: ouais.
0: Tu te fais un groupe. Tu te fais des WhatsApp avec les potes et puis tu discutes sur WhatsApp.
7: Ah non, mais même à cause de tout ça, moi, j'ai plus vraiment grand monde autour de moi. J'ai plus de potes, même ma meilleure pote, franchement, je l'ai même plus, donc.
0: Ouais. À quoi ça sert d'être en couple si c'est pour se prendre la tête tout le temps? C'est SVP qui nous envoie un message
7: en fait,
0: sur l'appli.
7: Le problème, c'est qu'il y a l'amour. Franchement, ouais. Je l'aime beaucoup, il m'aime beaucoup, mais le problème, c'est qu'il y a des crises de ouf entre temps, quoi.
0: Ouais. Un mec qui est jaloux comme c'est forcément un mec qui a quelque chose à se reprocher. Redouane qui nous dit ça.
7: Mais en fait, je l'ai grillé sur plusieurs trucs. Il y a quoi? Et ben justement, il y a 5-6 mois. Et en fait, vraiment, c'est ça qui m'a foutu un froid et qui m'a rendu encore plus jaloux qu'avant.
0: Tu l'as grillé sur quoi? Sur il discutait avec des meufs?
7: Et en fait, on était dans une soirée là, en
4: bureau. Ah, tu vois, et après tu me dis non, c'est sûr, il baisse pas d'autres.
7: Ah, non. Ah, non, par contre, ouais, ça, je sais que non. Ben, après, on n'est jamais sûr de rien, mais bon. Il y avait une meuf, genre, elle avait 16 ans, et en fait, je savais pas ce qu'elle foutait ici, pour moi, elle était trop jeune, et il y avait un mec de 30 ans qui voulait absolument la gérer et tout ça. Et moi, en fait, pour la protéger, entre parenthèses, je dis, mais reste pas toute seule, viens, on rentre avec nous. Qu'est-ce que j'ai pas dit? Et la meuf, elle rentrait avec nous dans la voiture. Elle me disait, ah, tu sais que t'as trop de la chance d'avoir un mec comme ça. Déjà, je me retourne, j'étais là, toi, je vais te balancer pour l'autoroute, mais c'est pas grave, on va pas ramener chez toi.
0: Non, mais elle disait un truc gentil, elle croyait que vous vous entendiez bien.
7: Non, pas du tout. Non, elle me disait ça parce que justement, en fait, elle adorait se taper des mecs de 30 ans et tout ça. Vraiment, elle a vraiment. Elle muque vraiment du cul, j'en suis sûre. J'en suis sûre. Et au final, la meuf, elle m'avait ajouté tout ça sur Snap, juste pour me remercier encore une fois, très bien. Et elle a remercié mon copain. Et le lendemain, elle me supprime de Snap. Bon, je m'en fous, c'est pas ma pote. Ouais. En fait, la meuf, elle a rajouté mon mec. Elle a rajouté, en fait, et ils se parlaient. Mais j'étais là, mais c'est de trou du cul. Elle a 16 ans, t'en as 29, vous faites quoi là? Moi, ça m'a rendu dingue. J'étais là, en fait, si tu fais ça avec
0: moi. Mais là, limite, je peux te comprendre. Moi aussi, ça m'aurait.
2: Ah bah ouais, ça vénère ça.
0: Ouais, dans le sens inverse, voilà, ça m'aurait énervé.
7: Voilà. Donc,
4: moi,
7: coup,
4: je pense que vous n'êtes pas fait pour les réseaux.
0: Voilà.
4: Mais moi, je reviens avec ça. Non, mais c'est la principale cause de vos embrouilles. Bah, tu sais, quand tu veux
2: supprimer le problème. Ouais.
4: Quand tu veux régler un problème, bah, tu supprimes la cause du truc, tu vois. La cause, c'est les réseaux. Bah, enlevez-vous des réseaux. Ou alors, comme disait Diffoul, t'as juste un truc pour aller voir, pour scroller. Moi, c'est pareil. Par exemple, TikTok, je suis personne, tu vois.
0: Personne.
4: Non, je suis personne. Mais en fait, non, mais l'algorithme, il t'envoie des vidéos continues. Tu sais, tu peux scroller pendant 3 heures.
0: Trois jours.
4: Bah, oui, même une vie entière, ouais, t'as des vidéos à l'infini, quoi, tu vois.
0: T'as des trucs qui défilent. Ouais,
4: non, mais c'est clair.
0: Non, mais peut-être que la solution des réseaux, c'est pas mal. On aura les témoignages qui arrivent dans un instant parce que vous réagissez pour Laura. T'as 5 minutes, Laura? Tu restes avec nous?
7: Oui.
0: Dans un instant, je te présenterai Flo là qui veut réagir pour toi. Flo en direct du 62 qu'on va retrouver. Et on en reparle avec vous. Merci pour les messages. La jalousie, c'est vraiment un tue l'amour. Et Julien qui nous envoie un message du 13. Salut à toi, Julien. Moi, je supporte pas ça. Bon, bah, moi, c'est clair. Mais moi, je suis comme toi, Julien. Jalousie, je supporte pas. Je sais qu'il y en a qui nous disent souvent dans l'émission que la jalousie, c'est parfois une preuve d'amour. Ouais, enfin quand ça te bouille.
7: Ça te bousille,
2: ouais.
0: Ouais. Et le PQ tient du 5-9 qui nous dit quand tu t'embrouilles pour la jalousie, à ce point-là, il vaut mieux se séparer.
4: Voilà, mais c'est invivable surtout.
0: Ouais, c'est vrai. En fait, tu n'es jamais heureux quand t'es avec quelqu'un, c'est pour être bien avec. Ouais. C'est pour être heureux, c'est pour vivre. Tu vois,
2: c'est le but.
0: Vivre des bons moments.
7: Les premières années, ça allait très bien.
0: Les premières années, ça fait que 2 ans que t'es avec lui, donc.
7: J'ai fait mes premiers voyages et tout ça avec, enfin, ça se passait très bien. L'année dernière, on a passé un putain de voyage, c'était ouf.
0: Ça aussi, les relations qui sont super au début, qui se dégradent petit à petit, moi j'y crois pas, tu vois. Une relation, c'est fait pour être stable.
2: Oui, bon, t'as toujours des choses qui évoluent.
4: Ou alors, après, des fois, ça peut être complètement en couille.
0: Ou alors s'améliorer. Mais si ça part en couille, ça veut dire que c'est fini pour moi.
4: Donc, ah bah, c'est que, bah, c'est, oui, bah, il y a plein d'histoires qui se terminent.
0: Je suis pas super optimiste sur l'histoire, mais bon, on y reviendra.
7: Je lui ai déjà dit plein de fois, on arrête et tout ça, je lui ai dit tout ça, et au final, ben là, c'est là où il fait le caliméro, et là, mais non, nanana, il veut vraiment pas qu'on se s'arrête.
4: Ouais, moi, déjà, bon, à ta place, je vais pas remuer le couteau dans la plaie, mais moi, je sais pas, mon mec, comment je vois qu'il drague des meufs de 16 ans, déjà, ça me pose un sacré problème, quoi.
0: Carriole voudrait sortir avec un mec de 13 ans, par exemple.
4: Non, mais 13 ans, non, mais là, je je la fais enfermer. Non, mais à partir du moment où elle commence à dragouiller ou à.
0: Dragouiller tout court, c'est même pas une question d'âge.
4: Ouais, non, mais c'est ça, ouais, dragouiller. Se faire dragouiller et rentrer dans le jeu, pour moi, déjà, il y a un problème, tu vois, c'est que.
2: Je suis d'accord.
4: C'est que la meuf ou le mec est pas totalement réglo, tu vois.
0: Bon, t'as plein de soutien, en tout cas. On va y revenir dans un instant. Flo arrive pour réagir. Vous aussi, vous pouvez réagir en direct. Hein. Vous nous appelez, vous nous laissez vos messages. Je salue Tamara, à qui je fais un gros bisou, qui vient de se brancher sur Skyrock et a entendu ma voix merveilleuse. C'est très gentil.
2: Merveilleuse.
0: Non, mais je vois vos messages, ça fait plaisir.
6: Pour toi, Tamara.
0: Oui.
6: Je muque.
0: Oh, tu entends, Tamara. Ça, c'est gentil.
6: Ça, c'est vraiment une belle preuve d'amour, Marie. Merci,
0: c'est gentil,
6: à toi.
0: Marie. Merci, Marie. C'est
6: je
0: gentil.
6: Muque pour vous tous.
0: Bon, bisous, Laura, reste avec nous. Hein. Tu ne bouges pas. Et on va retrouver. Ah oui, on va s'occuper d'Alex, là. On va retrouver Vincent, qui est avec nous, en direct de Bagneux, et qui veut témoigner pour Alex. Ah oui, Alex, qui a 27 ans, n'a jamais fait l'amour avec une fille classique, puisqu'il ne va voir que des putes.
6: Ouais, c'est ça, il paye.
0: Depuis l'âge de 17
6: prostituées.
0: Ans. Des prostituées en Belgique, en
2: et
0: général.
2: Il va tous les 3 mois, ouais. Quoi.
0: Alex, t'avais promis les témoignages arrivent. Alex, t'as bien fait de nous appeler, tu n'es pas tout seul.
8: Okay.
0: Salut Vincent, bienvenue à toi.
2: Salut.
8: Ouais, ça va tout le monde.
0: Ça va Vincent, merci pour le coup de fil, et puis merci de filer un coup de main à Alex. C'est la Sky Solidarité.
2: C'est
0: bien.
2: Ça, ouais.
0: Et donc, l'histoire des putes d'Alex, t'as le même âge qu'Alex, toi, en plus, Vincent. Hein.
8: Ouais, c'est Jean-Marie Bigard, ma couillasse.
3: Qui est Jean-Marie Bigard?
4: C'est l'imitation.
0: Ah, c'est l'imitation, excuse-moi, pardon.
2: Bah, excuse-moi,
8: j'ai le même âge qu'Alex et tout.
0: Oui.
8: Et je voulais lui dire, soutiens à toi, mon gars, parce que ce que je voulais te dire, c'est que c'est pas parce que tu vas voir que des putes que tu peux pas serrer une meuf.
0: Toi, tu fais les deux, toi.
8: Non, mais si tu veux, en fait, tu peux aller voir des putes et puis avoir serré les meufs normal, quoi. Hein,
0: ouais, mais Alex, t'as vu, il n'y arrive pas. C'est-à-dire qu'Alex,
4: lui, il va qu'aux putes, c'est ça son problème.
0: Bah oui.
8: Mais ouais. Mais justement, alors, est-ce qu'il a déjà essayé de conclure avec une pute?
4: Ah putain, oh là,
0: ah, de rester en couple. Tu voudrais qu'il reste. Ça risque de lui coûter cher, par contre. Hein.
4: On a vu des auditeurs comme ça.
8: Non.
0: Il y en a qui s'étaient fait pigeonner. Hein. Non, mais toi, Alex, j'ai remarqué un truc parce que je t'ai demandé tout à l'heure si tu allais toujours voir la même pute ou si t'es allé à plusieurs reprises voir la même. Non, toi, tu changes à chaque fois, toi, Alex.
4: C'est bien, tu fais travailler la concurrence.
8: Mais en fait, je suis pas. Entre guillemets, je suis pas fainéant, c'est-à-dire bon.
0: Ah oui, parce que tout à l'heure je t'ai dit que t'étais un gros fainéant parce que tu voulais pas draguer, Alex.
8: En fait, le dernier date que j'ai eu, bon, moi je travaillais pour une banque italienne au Luxembourg, ouais. Et je lui ai demandé.
4: C'était quoi la Montepaschi?
0: Romano connaît toutes les banques d'Italie.
8: C'est pas la banque italienne pour éviter les procès, les bombes italiennes, enfin les filles italiennes en général elles sont assez belles et tout. Mmh. Et ouais, en fait, donc j'ai demandé pour boire un verre, elle a accepté et tout. Ouais. Mais on est allé boire un verre et tout, mais elle a pas donné suite. Tu vois, alors il y a peut-être quelque chose que j'ai oublié de préciser. Moi, je mesure 1m82.
0: Oui.
8: Je suis métisse, on va dire belge ou indien. Donc, je suis à moitié indien, à moitié belge. Tu vois. Et voilà. Donc, en général, enfin, si tu veux, les filles. En fait, le truc bizarre, c'est que les filles, elles me font des clins d'œil et tout. Mais en fait, dès que je veux aller plus loin et tout, je veux dire, ça marche pas.
0: Oui, mais ça marche pas. Ce qu'on disait, ça marche pas forcément à

0: te plaît, mais tu vois.
1: Ouais, non, mais bah, si quand même ta gueule.
2: Tu pèses quand même, pèse 40 kilos.
0: C'est comme ici, mais t'es 10 foules, tu vois.
2: Oui, c'est pareil.
0: Il t'expliquait, la meuf, elle est, je sais pas quel âge elle a, mais elle est encore super.
3: Succès, quoi.
0: Ouais, elle est encore super gaulée. Ah, bah oui, comme j'aime, c'est super.
3: Ça fonctionne bien, regardez.
1: Ouais, j'ai une question. Il y a que toi qui lui dis quelque chose ou il y a ta mère aussi ou tes frères et sœurs, je sais pas.
4: Bah, en fait, ce qui est drôle, c'est que bah, ma mère et moi, on lui dit, eh bah, ça marche pas du tout, mais dès que c'est un ami ou un voisin qui lui dit, ah oh, bah, ouais,
1: ah, là, il écoute.
2: Tu... Ah bah, passe ouais, peut-être.
1: Non, mais c'est ça, parce qu'en fait, vous.
2: Passe ouais, peut-être par un tiers, alors.
1: Ce que vous lui dites et tout. Moi, je sais, mon père, c'est pareil, avec le soleil, il passe, enfin, maintenant, ça va mieux, mais il passait sa vie, et puis il est bien plus vieux que toi, que le tien. Mm. Il passait sa vie au soleil, et le fait qu'on lui dise, en fait, ça, tu vois, il était vénère, parce qu'on était tous derrière. Papa va à l'ombre, papa va à l'ombre. Et il détestait ça et du coup il allait au soleil.
0: Bah tu sais moi je fais plus gaffe à ça.
1: Faire chier.
0: Avant j'étais complètement accro.
1: Moi aussi
0: vois,
1: carrément.
0: Par exemple le front tu vois quand je reviens maintenant je suis moins brûlé.
2: Romano tu sais qu'il revenait de vacances pour te rassurer. Hugo tu t'inquiètes pour ton père qui se met au soleil et qui finit comme, comme une écrevisse. Romano c'était pire, il avait des cloques sur le front.
0: Non pas des cloques mais j'avais des décolorations de la peau.
2: Oui, ouais. Ça.
0: Non mais j'étais voir une dermato, la meuf elle m'a fait flipper. Hein.
2: C'est comme Guigui quand il va au soleil.
0: Elle m'a dit, non mais moi elle m'a dit direct, elle m'a dit ouais faites attention, elle me fait parce que cancer de la peau ça va comme ça. Donc de cette année-là, j'y avais été pour un autre truc avant les vacances. J'avais un petit bouton machin et de ce jour-là, bah bon.
2: T'es calmé.
0: Ah bah je mets des casquettes, ouais. Bah, en tout cas, le crâne, je le protège vachement, quoi.
2: C'est comme toi,
0: le reste
2: dis,
0: du corps, je mets de la crème et tout, parce que c'est un truc à la con, mais tu vois, si je peux éviter de tomber malade, c'est pas plus mal.
2: Guigui ressemblait au logo de Skyrock.
1: C'est ah mais
3: vraiment, moi,
1: pas de crème.
3: Ah pas le stop, quoi. Mais je laisse tomber.
2: Mais pourquoi tu te mets pas à l'ombre?
3: Non mais je me mets un peu à l'ombre.
0: De la crème quoi.
3: Mais non mais j'en mets un bloc hein. Mais en fait moi au début je suis très rouge.
2: Parce que t'as une peau d'allemand en fait.
3: Ouais peut-être un peu.
2: Non mais c'est vrai.
3: Non mais c'est vrai, c'est un peu ça.
2: Bon allemand.
0: Et le look également.
3: Ah merde putain, ah, ouais, j'avais pas.
0: Tu mets des sandales l'été, les sandales
3: non,
0: comme ça. C'est les méduses,
3: non,
0: les célèbres.
3: Non, non moi j'aime bien les petites claquettes.
0: Non tu mets des crocs.
3: Tu sais que ça revient à la mode les crocs.
0: Mais chez qui?
1: Chez qui?
2: Chez Guigui.
3: Non pas chez moi, j'en mets pas moi.
0: Non mais ils font des collabs ouais, genre avec Justin Bieber et tout. Oui. Ça reste moche quoi, tu vois.
3: Ah, c'est vrai que c'est
0: trop
3: perso. Non, mais je suis d'accord, mais c'est confortable.
2: En Italie, on était parti, il y avait Karim aussi. Tu te rappelles comment il était rouge?
3: Non, mais putain, incroyable. Ah, j'étais rouge chez rouge, laisse tomber.
2: On était parti en Italie, c'était devenu l'attraction du village.
3: Ouais.
0: C'est-à-dire tout le monde le regardait.
3: Tout le monde le regardait.
2: C'était
0: regardez,
1: déjà, il est immense.
0: L'autre, le géant
3: l'autre imbécile tout rouge là.
0: De la France, là. Il est tout rouge.
3: Non, mais maintenant je mets beaucoup de crème. Et en fait, le rouge devient vite fait du bronzage. J'ai progressé.
2: C'est pas mal.
3: J'ai remis le soleil.
2: Non, mais bon, écoute, passe par un tiers, Hugo. Si ton père il comprend les leçons que lui font les autres, mais ni toi ni ta mère, faut passer par quelqu'un d'autre.
1: Ouais.
2: Je sais pas, quelqu'un de la famille, des voisins, des gens qui. Des
0: non,
2: amis
0: mais tu sais,
2: moi,
0: pour défendre ton père, je pense que. Tu sais, quand. En fait, c'est un truc à la con parce que le sucre, ça se vend, c'est légal et compagnie.
2: Après, s'il a arrêté de fumer, maintenant, ils me font chier avec la bouffe.
0: Non, mais si c'est une vraie addiction, tu sais, il peut peut-être même pas s'en passer, tu vois. En fait, le mec, ton père, il a pris cette sale habitude et c'est vachement dur de tu sais, regarde, quand tu fumes, plein de gens te disent, ouais, tu vas avoir des galères de santé.
2: Ouais, tu le sais. Hein.
0: Et tu le sais, et pourtant, il y a encore plein de gens qui fument.
2: Ah, tu
0: vois,
2: continues de fumer.
1: Non mais après c'est du mauvais sucre, il pourrait bouffer des fruits, tu vois.
2: Alors exemple. Justement, c'est ce que nous dit Seigneur Tacos. Ah. T'as essayé ça, Hugo?
4: Ouais, mais en fait le truc c'est qu'il y a plein de fruits qu'il peut pas prendre. Bah, il prend des pommes, etc. De temps en temps des poires, etc.
2: C'est bon ça.
4: Mais en fait il peut pas manger les fruits à pépins. Donc tous les fruits.
2: Il faut les enlever les pépins dans les pommes.
4: Oui, ça oui bien sûr.
1: Ah ouais, mais c'est allergique.
0: Non, mais puis bon, de toute façon, s'ils se butent.
1: Enlève ça sur les fraises, t'es pas sorti de l'auberge.
0: Non, mais s'ils se butent la journée à bord du lait concentré, que le truc est ultra sucré.
2: Oui, il va trouver les pommes dégueulasses.
0: Les pommes, pour lui, ça va n'avoir aucun goût, tu vois. Pommes, d'ailleurs, tous les fruits, quoi. Tu sais, en plus, souvent, il y a plein de fruits, ils ont pas forcément énormément de goût. Ça dépend, tu les achètes, quoi.
2: Seigneur Tacos, il dit, moi, je mangeais beaucoup de sucre avant, j'ai tout remplacé par des fruits et je me sens bien mieux. M'appelez pas. D'accord, on t'appelle pas, Seigneur Tacos. Seigneur Tacos, il a 25 ans.
0: Puis les fruits, ça coûte cher.
2: Et PJ qui nous fait, moi, mon père, il a 72 ans, il court tous les jours, il est en bonne santé, j'ai 18 ans. Donc lui aussi, il a un daron qui est assez âgé.
4: Mais en fait avant, on avait fait du jogging le matin avec lui, mais en fait, il a arrêté, entre autres, à cause
2: du
4: confinement.
1: Du jogging.
4: On avait couru tous les deux le matin. Mais maintenant, en fait, il le fait plus à cause du Covid.
2: Il a plus le Covid.
0: Il a perdu l'habitude, il a arrêté de fumer. Entre temps, il s'est mis au sucre. En plus, il a grossi. Tiens, physiquement, tu galères plus, quoi. Moi, je le sais, hein, que je suis devenu obèse.
2: Qu'est-ce que tu voulais qu'on fasse pour toi, Hugo? Parce que la solution, quelque part, tu l'as trouvée, hein, c'est de faire passer le message par quelqu'un d'autre.
1: Ouais, c'est ça.
4: Mais ouais, mais.

0: En fait, le truc, c'est que le voisin va lui dire, par exemple, le voisin.
1: Oh, t'es un gros porc.
2: Non, mais en fait, il faudrait qu'il rencontre un mec qui a eu des problèmes à cause de ça, tu vois, à cause du sucre et tout ça. Tu vois.
1: Bah, sinon, aller voir un addictologue. Hein. L'addictologue sert à ça. Hein.
2: Ouais.
3: Même pour le sucre.
0: Ouais, mais en fait,
1: ah, mais l'addictologue s'occupe de toutes tes addictions. Donc, en fait.
3: J'ai un ami, moi, il est accro à la bite, ça marche?
1: Ouais, bah, l'addictologue, ouais.
3: D'accord, ok.
1: Et. Non, mais moi, tu sais, moi, j'avais été en voir un, là, quand j'ai arrêté de fumer. Bon, il m'a pas dit qui, tu vois. En même temps, il m'aurait dit le nom. Mais lui, il avait des patients qui étaient addicts au cul. C'est-à-dire qu'il avait des mecs qui se
4: droguaient au cul.
1: Qui se masturbaient 15 fois par jour, quoi.
3: Tiens, moi, c'est mon fils, il est inquiet parce que j'arrête pas de fumer et pas que des cigarettes. Merci, le gardien. Qui nous envoie un message, salut le gardien. Ouais, faut fumer, mais pas quand il est pas là, comme ça il sera moins inquiet.
1: Enfin, faut fumer. Sûr, arrête de fumer.
3: Bah si oui, enfin, moi je dis faut fumer.
1: C'est aussi bien, mais bon.
3: Mais tu arrêtes, ouais.
1: C'est pas évident. Hein.
3: Tiens, parlant d'enfant, il y a Della Vega, elle a 35 ans, elle dit fou ma fille tout à l'heure, elle a dit maman, c'est quoi ta radio Skyrot? On était mort de rire, Skyrot. Un gros bisou. Bisou à toi, là. Non, qu'est-ce que vous feriez à la place de Lucas? Vous inquiétez pour vos parents? Vous êtes inquiets?
2: Ouais.
1: Bah, quand ils vieillissent, c'est qu'ils ont des galères, oui.
4: Bah, c'est vrai, s'ils font n'importe quoi, surtout.
3: Bah, ouais.
4: Tu vois, là, en l'occurrence.
3: Après, mon père, il a commencé à fumer à 65 ans.
2: Ah ouais?
4: C'est un peu con.
3: Bah, enfin, il fume 2 clopes, 3 clopes par jour. Hein, mais.
1: Bah, c'est déjà trop.
3: Ah ouais?
1: C'est déjà trop. Non, non, mais c'est vrai, mais un médecin, il va te dire, même, il y a des gens, je le souhaite pas, mais tu sais, il y a des gens, ils vont fumer 1 clope par jour, ils vont choper un cancer, hein.
4: Ouais, puis après, en fait, il y a pas que les cancers.
1: Ouais, il y a pas que les cancers, ça bouche les artères, ça décroche plein de trucs. Et en fait, moi, j'en parlais avec mon pneumologue quand il me faisait chier à chaque fois pour que j'arrête de fumer. Bon, en même temps, il faisait juste son taf.
4: Son métier, ce que j'ai dit.
1: Oui, non, mais il n'avait pas de
3: dire. Si t'as un pneumologue qui te dit, vas-y, je t'offre une clope, tu
1: vois. Il me disait, même si vous réduisez à une cigarette, c'est déjà trop. Et bon, après, c'est, t'as aussi, on n'est pas tous montés pareil, Dieu merci, mais.
3: Moi, je suis bien monté, moi.
1: Ouais, non, mais je veux dire, tu sais, il y a des gens, c'est con à dire, mais au niveau de la santé, il y a des gens, ils vont fumer toute leur vie, ils n'auront rien, et puis il y en a un mec qui va fumer une clope par jour et il va lui arriver toutes les couilles du monde, tu vois.
4: Ouais. Puis t'as les fumeurs passifs aussi.
1: Ouais, aussi, ouais, quand t'es dans la même pièce.
3: Est-ce que vous êtes inquiet par rapport à vos darons, vous pouvez nous dire. Après, Hugo, je trouve que t'es trop inquiet par rapport à ton père.
0: Parce
3: que je comprends. Déjà, tu devrais te dire, il a arrêté de fumer, c'est quand même le truc le plus dangereux. C'est déjà un bon.
2: Ouais, mais ça fait combien de temps qu'il a arrêté de fumer?
0: Ouais, ça fait 6-7 ans maintenant.
2: Ah ouais, 6-7 ans qu'il bouffe autant de sucre?
1: Non, mais déjà, c'est bien qu'il est tenu. Parce qu'il y a plein de gens qui arrêtent de fumer et qui tiennent pas, tu vois. Donc, qui s'arrêtent 2 ans, qui reprennent.
3: Donc, dans l'équipe, vous êtes inquiet par rapport à vos darons? Marie, oui. Romano,
2: ah ouais, ouais, moi, mon
3: rapport. Karim, t'es inquiet par rapport à tes darons, toi?
5: Moi, non, ça va. Ils sont bien, moi.
4: T'en relax, toi.
1: Non, mais pas H24 non plus, tu vois. Mais tu vois qu'ils vieillissent quand ils ont une couille de santé. Bah, en même temps, si tu t'inquiètes pas, c'est qu'il y a un problème aussi.
4: Ouais, moi, quand ils font des conneries ou alors, tu sais, quand ils font des trucs un peu qui sortent de l'ordinaire.
3: Quand ils vont voir un match de l'OM,
2: j'ai
3: peur qu'il ait une attaque. Il va avoir un des matchs.
4: Bah, connerie, par exemple, cette nuit, là, ce matin, il devait prendre l'avion très tôt à Marseille et il y a pas de transport en commun. J'ai dit, bah, vas-y, c'est 3h du matin, je vous amène. Non, fallait à tout prix qu'ils prennent un bus de nuit, qu'ils marchent dans la ville pour aller. C'est une galère. Ils ont absolument pas voulu que je les amène. Donc à 3h du matin.
2: C'est chelou.
4: Ils ont traversé la ville, tu sais, à pied, avec leur valise, prendre un bus de nuit pour aller à l'aéroport. Enfin. Donc ça, c'est un genre de truc qui m'a inquiété.
2: C'est clair.
4: Tout s'est très bien passé, mais tu sais, ces trucs, c'est vas-y, je vous amène. Ah non, ils voulaient pas.
3: Et Guigui, t'es inquiet par rapport à la famille?
5: Bah, inquiet, t'es toujours un peu inquiet, mais moi, globalement, ils vont bien. Donc en ce moment, ça va, quoi.
4: Principal.
3: Et toi, Cédric?
6: Ouais, moi, je m'inquiète tout le temps pour la famille.
3: Bah oui.
6: Après, franchement, tu vois.
3: Faut pas que ça tronche, Hugo, parce que tu vois, tu t'inquiètes beaucoup. T'as fait ce que tu pouvais. Le dernier truc que tu peux faire, c'est essayer de passer par des tiers.
1: Et ta mère, elle est.
3: Pas voisin, ami, famille.
1: Ta mère, elle est. Tes parents, ils sont encore ensemble?
0: Ah bah oui, tout à fait, mais...
1: Non mais il peut pas lui dire, vas-y, regarde, t'as vu comment t'es maintenant et
2: non
1: tout.
2: Mais lui, mais je pense que c'est ça qui...
1: Lui remuer un peu...
3: La graisse.
1: Ouais, voilà. Non mais lui dire, tu vois, bon après, pas non plus, tu vois, pas le démolir psychologiquement.
2: Non mais je pense que c'est ça qui le saoule, c'est qu'il y a la daronne, il y a toi, sur son dos, et donc il fait l'inverse.
3: C'est comme Marie, quand tu lui dis arrête de boire.
0: Non mais, et encore, tu vois, on
1: est... Par contre, j'ai muque.
3: Ah oui, arrête de muquer aussi pendant l'émission, Marie. Quoique, c'est tellement excitant, je comprends que tu muques.
2: Ah cool.
3: Ouais, Hugo.
0: Non mais on lui dit pas tout le temps, mais en fait oui, tu vois quand en gros, parce qu'en fait parfois il saute des repas, c'est-à-dire le déjeuner pour parce que il a pris conscience déjà, ce qui est un grand pas.
3: Ah bah, il fait des efforts alors, tu vois, c'est déjà pas mal.
0: Oui, mais en fait le truc c'est qu'il saute des repas,
3: et il s'attrape sur celui d'après,
0: il le fait grossir, parce que sauter des repas fait grossir.
3: Mais toi, t'es, et je pense que t'es un peu relou avec lui, Hugo.
0: Mais je manquais pour lui.
1: S'il saute des repas et derrière, il s'envoie, je sais pas, 10 paquets de fingers, bon, c'est clair qu'il vaudrait mieux qu'il bouffe au repas.
3: S'il saute des repas, c'est-à-dire s'il fait des efforts et que toi t'es là derrière, ah oui, mais quand tu sautes des repas,
2: mais
3: ça
2: faut
3: fait
2: pas
3: grossir,
2: sauter des repas, il faut qu'il mange.
1: Faut pas le harceler non plus. Ouais. Si au bout d'un moment.
2: C'est ça.
1: Ça te fait serrer.
3: Tiens, on va demander à Lucas parce que.
1: C'est comme si tous les. Tu vois, mets-toi à la place de ton père et s'il te cassait les couilles constamment avec le bahut, tu vois. Tu te lèves, il te dit ouais, t'as fait tes devoirs, t'as eu des bonnes notes, tu vas faire.
2: Ça va faire les choses.
0: Si passes...
1: Oui, mais bon, mets-toi. Oui, mais il a le droit, c'est ton daron.
3: C'est son métier, oui. C'est métier de daron, c'est comme ça. Tu casses les couilles à tes enfants, c'est fait pour. Tiens, dites-nous si vous êtes accro à des trucs, des trucs de bouffe. Il y a des trucs que vous bouffez, que vous pouvez pas vous empêcher de bouffer. Vous nous dites avec l'appli, le 41759 et le skyrock.fm. Et est-ce que vous avez réussi à réduire tout ça et comment vous avez fait pour réduire tout ça. Tiens, moi je suis accro aux M&M's, nous dit Zizou là. Il y a l'Azémis.
6: Ah, ça, quand tu ouvres le paquet, t'as tout envie de le terminer.
3: Qui adore les ficelles.
6: Bah, ça
3: pas moi.
6: Tout seul. Ah ouais?
3: Ouais, tous les gâteaux industriels, moi j'aime plus moi, maintenant. Je préfère les petites tartes aux fraises que t'achètes chez le boulanger et tout.
2: C'est ça, quoi. C'est clair.
1: Qu'il a acheté chez Métro pour les décors.
5: Ouais. À l'usine.
1: Non, mais la plaque, ils le font, la vérité.
3: Accro fast-food pour Maxos.
1: Non, mais t'es pas tous non plus. Non, mais il y en a qui le font.
3: Il y a la fille de
1: boulangerie, pâtisserie.
3: La fille de Cédric qui te soutient, Hugo, et qui nous dit, moi je le comprends, si tu le vois prendre 20 kilos par an, ouais, c'est clair que ça t'inquiète.
1: Oui, tu m'étonnes.
3: Bah écoute, t'as bien fait de nous appeler. Allez, on va s'occuper de toi. Bouge pas, Hugo. Ah, et puis ça, là, écoutez, c'est les résultats du problème du mois. Quel est le dingo qu'on a choisi ce soir, hein? Est-ce que c'est celui qui a surpris. Le dingo, le pauvre, lui, par contre. Est-ce que c'est celui qui a surpris sa meuf en train de coucher avec sa sœur à lui?
1: Ouais, c'est ça, c'est sympa, ça.
3: Et ouais. Est-ce que c'est celui qui a créé un OnlyFans et qui se masturbe en live?
1: Ouais.
3: Est-ce que c'est celle qui adore baiser devant des amis?
1: Ouais, elle invite des amis à la maison, elle dit, oh, tiens, on va baiser.
3: Est-ce que c'est celui c'est qui original. Adore aller dans les clubs divertins? Mais qui trouve jamais quelqu'un pour baiser avec lui.
1: C'est le galérien des clubs, quoi.
3: Il est génial, lui. Et est-ce que c'est Théo, le dernier, hein, celui qui a une meuf qui est un peu particulière, puisqu'elle.
1: Elle pue du cul. Elle se lave, elle pue du cul.
3: C'est ça, c'est terrible.
1: Elle fait du sport, elle pue du cul, elle pue du cul.
3: Et là, vous vous dites, quel est le problème du mois qu'on va faire ce soir? Et bien, la réponse, là, tout de suite sur Skyrock, vous bougez pas, on est là jusqu'à minuit, comme tous les soirs, c'est Radio Libre.
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0: Et oui, quelle équipe de rêve hein, tous les soirs. Radio libre sur Skyrock. Regarde, il y a l'ensemble de l'équipe qui est là, Romano, qui attend avec impatience les résultats du problème du mois.
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0: Ça arrive tout de suite, tout de suite. Vos résultats, de qui on va s'occuper ce soir? On vous dit tout. Il y a Flo aussi qui est avec nous, Florian, qu'on va retrouver en direct du 22. Salut à toi, Florian.
8: Salut,
0: Lifoul,
8: ça va?
0: Ça va bien.
2: Salut, Flo.
0: Et toi, Flo, comment ça va?
8: Ça va bien.
0: Bah écoute, ça va.
8: Content d'être appelé, c'est cool.
0: De rien. Bah vous savez, c'est fait pour hein, la radio libre, vous avez la parole.
3: T'avais
0: laissé
3: un message, ouais.
0: Faut la prendre.
2: C'est ça.
0: N'hésitez pas. Donc toi, t'as 34 ans et t'es dans le 22, c'est ça, en Bretagne?
8: Oui, c'est ça. Ouais.
0: Alors,
8: je suis à Guingamp.
0: À Guingamp, en avant.
8: Et je réagis.
2: En avant, Guingamp.
0: C'est ça. T'as un rire sympa, toi, Flo.
8: Je réagissais par rapport au problème numéro 4, là.
2: Ah, déjà, c'est bien ça.
0: Donc, toi, t'as choisi le problème du mois numéro 4. T'avais un truc à dire là-dessus?
8: Ah ouais, carrément.
0: C'est le club échangiste, hein, le numéro 4.
2: Ouais,
0: c'est
2: club libertin, c'est le mec qui va au club. Sona, tout ça, et il se fait. Et c'est toujours recalé. Il baisse jamais, en gros.
0: Voilà. Mais c'est club gay, non? C'est pas club gay.
2: Non, je me suis trompé. Sona, club libertin, Hammam, etc. Tous les endroits libertins, bon, partout, il finit la soirée en se branlant.
0: C'est con.
2: Bah, ça fait cher la branlette, quoi.
0: Oui, c'est con. Alors, qu'est-ce que vous voulez nous dire par rapport à ça? T'as déjà testé, toi, Flo?
8: J'ai été dans... Pas dans des clubs. C'est pas... D'ailleurs, c'est pas mon intention d'être dans des zones forcément libertines au départ.
0: Mmh. Mais comment tu t'y es retrouvé? T'as frappé, il y avait de la lumière, t'es rentré.
2: Ouais, voilà.
8: Non, c'est pas ça. C'est que à la base, je voulais être dans un endroit où les gens étaient nus.
0: Mais pourquoi?
8: Et moi j'avais envie d'être.
2: Genre t'es exhibe?
3: Non, c'est chelou ce que tu dis.
0: T'es naturiste, non? C'est quoi?
8: Bah, c'est un peu. Ouais, c'est un peu ce délire là, ouais.
0: D'accord. Bon, t'es rentré dans quoi alors? C'était quoi le truc où t'es rentré, où tout le monde était à poil?
8: À Romano, pour répondre à Romano, c'est un peu le principe des chandelles. Je pense que vous connaissez ce restaurant qui est à Paris.
0: Je connais pas.
2: Ouais, c'est un club échangiste.
8: Mais si, les chandelles.
2: C'est un club échangiste.
8: Mais si, mais. En fait, c'est. Les chandelles, c'est un restaurant qui est. Cool, genre restaurant assez classe d'ailleurs. Et après tu peux descendre en bas et
2: te mettre à poil.
8: Voilà.
2: Ouais, c'est un restaurant, mais c'est surtout un club échangiste. Ouais.
0: Ok.
2: Tu bouffes et après là, tu fais bouffer
3: Cédric.
2: Quoi.
0: C'est ça.
3: Je crois qu'il est allé là-bas.
2: Ah bah c'est dire si c'est classe.
8: Donc,
2: entre temps ça baissait pas en gamme.
8: Là c'était le même principe, c'est-à-dire que bien sûr on était tous tout nus, mais le premier étage. Il se passait rien, c'est plutôt classe.
2: Ouais. Et en bas, c'était dark.
0: En bas, ça baisait dans
8: et
0: tous
8: en
0: les
8: bas,
0: sens.
2: Mais t'as baisé, toi?
8: Non, je venais pas pour ça.
2: Mais tu voulais juste être un poil au milieu des gens, quoi.
8: Exactement.
0: D'accord, bah chacun son truc.
4: C'est marrant ton délire, ouais.
2: Mais c'est quoi, tu te promenais, la bite à l'air comme ça? Bonjour tout le monde.
0: Bonjour, vous
2: allez bien? Je suis à poil, je suis heureux.
8: C'était un sauna, donc t'avais la zone Hammam, la même zone.
0: T'as vu des gens qui baisaient? T'as vu des couples qui baisaient, non?
8: Bah en bas, oui, ça baisait dur, oui.
0: Ah, ça baisait dur, quoi.
2: Ah, moi, perso, jacuzzi, je me mets pas dedans, par contre.
0: Moi non plus, c'est dégueulasse.
2: Il y a du mucus, de la mouille, du sperme, il y a tout. En fait, c'est plus de l'eau, c'est un mélange de sécrétions.
3: Ah, dégueulasse.
0: Oui, ça ressemble à l'eau des égouts.
2: Ah ouais, c'est clair, ouais, c'est... Ouais, mais même le hammam, tu poses ton cul, il y a une meuf qui s'est. Ou un mec, tu sais, qui avait le trou du cul qui a frotté contre le siège. Ah, c'est tombé.
0: Le trou du cul qui frotte contre le siège.
2: Cédric, t'y es allé aux chandelles?
4: Non.
3: Ah, c'était pas aux chandelles, alors c'était où t'étais allé?
4: Juste à côté de la radio, en fait. C'est quand tu sortais de la radio,
2: c'est la gauche, droite. Plus personne ne peut y aller, ça a fait faillite.
4: Ah, mais il a fermé, ouais.
0: Donc t'as fini à poil dans un club échangiste?
4: Non, j'ai pas fini à poil, pas du tout.
0: Oh, Cédric.
4: Non, c'est un pote à moi, il m'a dit viens prendre un verre après l'émission. Donc je dis ouais, vas-y. Tu vois, il y a un bar juste à côté, viens, je t'emmène. Il m'emmène au bar, en fait.
2: Et il t'emmène.
4: Et tout se passait en sous-sol. Et moi, je savais pas. Et je croyais que c'était un vrai bar. Et tu sais, je me mets sur le bar et je vois une télé en haut. Je croyais que c'est le mec qui m'attend un film de cul, en fait, c'est ce qui se passe en bas. Et je fais, mon pote, je fais, t'es mal, mec, c'est en train de
3: m'attendre
4: un film de cul, le con. De rire, il me dit non, c'est ce qui se passe en bas. Et donc j'étais comme un connard, tu vois.
2: Et après, vous êtes descendu, t'as baisé?
4: Non, je suis descendu voir, tu vois, mais non, je suis pas baisé. Non, non, pas du tout, non.
3: Et t'avais vu baisé. Des trucs chelous.
4: Non, lui, il a baisé, ouais, par contre.
2: Ouais. Il t'a baisé le cul?
4: Non, il m'a pas baisé, non. Il a baisé une meuf, tu vois. Et lui, connaissait bien, tu vois, connaissait le patron, connaissait tout le monde. Le mec,
3: ouais, lui, était à l'aise, quoi.
4: Ah, il était archi à l'aise,
2: là. Je pense que Cédric ne nous dit pas tout. Moi,
0: on va essayer de le travailler un petit peu, là. Tiens, il y a un centre thermal à la frontière allemande. C'est qui? C'est Nobé qui nous laisse ce message. La majorité des gens, ils sont à poil. Bon, dommage, mais ça baisse pas. Ils sont juste à poil, c'est des naturistes. On va voir si vous avez choisi le problème du mois numéro 1, 2, 3, 4. C'est le 4. Avec les clubs libertins et le pauvre Laurent qui va en club libertin. Il y a personne qui veut baiser avec lui, là.
7: En France, je crois que c'est le pays où on est, où il y a le plus de naturistes à l'été.
0: Ah, c'est pas les Allemands. Ah oui, non, c'est vrai. Les plus gros clubs naturistes, t'as raison, ils sont en France.
7: Ouais, parce qu'il y a
0: Cap d'Agde, tout
7: ouais,
0: ça.
7: Ouais, Montalivet. Là sur la côte atlantique, ouais. Tout ça c'est des gros spots. D'ailleurs, bah, y a plein d'Allemands qui viennent en France pour ça. Hein.
0: Ouais. Ah, on a le nom du bar où elle est Cédric, il y a SFRC du 35 qui dit le bar à côté de la radio, 3 points de suspension. Donc si je comprends bien, Cédric a été à l'impact.
4: Non,
0: bar gay échangiste.
7: Bah, naturiste.
4: Non, pas du tout, non.
7: Non, ça, avec son pote, il s'est fait péter le cul au sous-sol.
4: Ouais, bah écoute, tu le diras quand tu vas le voir.
0: Bon, merci Flo.
4: Ça va lui faire plaisir.
7: C'est votre histoire d'amour, Cédric.
0: C'est
7: moi,
0: beau.
7: Je respecte.
4: Ah, mais tranquille.
0: Flo, merci pour le coup de fil. On va voir si le problème du mois numéro 4, t'as voté pour le 4, si le problème du numéro 4 a été choisi. Puis on va t'envoyer ton t-shirt Skyrock à Guingamp. Parce que, en avant.
7: Guingamp.
3: Ouais, Guingamp.
0: Bah alors, Flo, en avant.
8: Guingamp.
0: Voilà. Voilà.
3: Ah oui.
0: Merci Flo, t-shirt Skyrock à la maison, on t'envoie ça. Et voici les résultats du problème du mois de ce jeudi soir.
2: Oui.
0: Ah, il y a des nouveaux qui nous demandent mes problèmes du mois. Enfin, c'est Jix.
3: Oui, c'est toutes les semaines, oui.
0: Problème du mois, mais c'est tous les jeudis, t'as dit Diffoul. Oui, c'est comme ça que ça s'appelle. C'est le problème du mois de tous les jeudis soirs.
3: C'est ça.
7: Non, parce que quand le problème du mois a démarré,
0: oui.
7: C'était rapport à un truc qu'il y avait dans un magazine et c'était
3: qui
7: une fois par mois.
3: Parce
0: que le magazine, c'est un mensuel.
7: Voilà, c'est ça. Il sortait une fois par mois et donc on a gardé le nom parce qu'on trouvait ça génial.
0: C'est génial.
7: Et on n'en a pas trouvé d'autres. Puis le problème du mois de la semaine, ça le fait.
3: On avait pris habitude.
7: Ça pète moins, tu vois.
0: Ça le fait moyen, ouais. Alors, vous avez choisi quel problème du mois? 1, 2, 3, 4 ou 5?
7: Oui, bon là déjà, tout est normal. Que t'aurais dit c'est le 6, j'aurais dit il y a un problème.
0: Eh ben non. Alors, vous n'avez pas choisi le problème du mois numéro 2. Le problème du mois numéro 2, c'est Florian de Vincennes qui a 42 ans, qui se branle en live sur OnlyFans.
7: Ouais, c'est ça.
0: Toute la boîte est au courant.
7: Ouais, il n'y a pas grand monde qui vient, quoi. Maintenant, il y a du monde, si, les collègues de boulot.
0: Et il a 12% des voix.
7: Ouais, ouais, ouais.
0: Problème du mois qui est arrivé... Oh, c'est plutôt serré ce soir. Problème du mois qui est arrivé 4e. Eh bien, désolé pour les clubs échangistes et libertins.
7: C'est Maxime, une fille. Hein.
0: Ouais, 15 pour... Non. Non, c'est Laurent.
7: Ah, Laurent, pardon, excusez-moi, oui.
0: Club échangiste et libertin, c'est 15% des voix. Il arrive 4e. À la place numéro 3, le problème du mois du pu du cul de Théo.
7: Ouais, c'est sa meuf. Elle pue tout le temps du cul, même en se lavant, quoi. Il y a toujours une odeur de merde.
3: Ah, c'est horrible. Ouais.
0: Il y a 20% des voix pour la meuf qui pue du cul.
7: Ouais, j'espère que les voisins ne sentent pas. Parce que t'imagines, t'as des voisins, ça pue la merde de chez eux.
3: Ah ouais, c'est clair.
0: Elle arrive 3e. Et donc, c'est serré entre le problème du mois numéro. Enfin, le problème du mois numéro 1 et le numéro 2, ben forcément, parce que c'est les deux derniers qui nous restent à découvrir. Maxime, la fille, justement, qui adore baiser devant des amis.
7: Ouais, c'est ça, ouais.
0: Eh bien, elle arrive à la place numéro 2. 23% des voix.
7: En fait, t'as vu de chez elle, et puis au bout d'un moment, elle dit, ouais, ça vous dérange pas si on baise avec son mec. Et il baise comme ça devant tout le monde.
0: Et à la place numéro 1, avec 30% des voix, c'est Fabrice qui a surpris sa meuf en train de coucher avec sa sœur.
3: Ah, dégueulasse. Bien, voilà,
0: ça, c'est super, ça. Voici le problème. J'hésitais entre lui et le 3, moi. Eh bien, c'est le problème du mois que vous avez choisi ce soir. Voici la lecture donc du poste de Fabrice, le poste désespéré. Il a 33 ans, il est à 3. Et qu'est-ce qu'il écrit au problème du mois?
7: Eh bien, il écrit tout ça, je vais lui lire.
3: Ouais, bah tu vas essayer
0: peut-être. Tu vas nous lire.
7: Oui, je vais vous lire le poste de Fabrice.
0: Et commencez à réagir, hein, commencez à nous laisser vos messages, vos réactions. Si vous avez eu des histoires qui se sont passées en famille, vous nous envoyez vos messages, vous pouvez laisser vos numéros si vous voulez passer à l'antenne. Ou alors vous nous appelez, donc appli 41759 skyrock.fm, et pour nous appeler 01 53 40 30 20, l'histoire d'amour qui se passe en famille. Alors, qu'est-ce qui lui arrive à Fabrice?
7: Bonjour à tous, moi c'est Fabrice, j'ai 33 ans et je suis de Troyes.
0: Oui.
7: Et franchement, je suis confronté à une situation que je ne souhaite même pas à mon pire ennemi. Mmh. En effet, jusqu'à maintenant, tout allait bien, je suis avec une... ma copine depuis 5 ans. Et on filait tous les deux le parfait amour. Jusqu'à la semaine dernière,
0: où j'ai découvert où j'ai découvert l'horreur, le pire que je puisse voir de ma vie jusqu'à maintenant. En effet, je suis rentré plutôt du boulot. Ça fait un peu scénario de film, mais c'est pourtant la triste réalité. Et là, qui est-ce que j'ai découvert dans le lit avec ma femme, en train de se lécher le minou toutes les deux? Ma propre sœur. En effet, j'ai une sœur qui a 28 ans. Et elle était en train... Et au départ, je ne l'ai pas reconnue car elle avait la tête entre les jambes de ma copine.
3: Ah, mais ah bah oui, forcément, on voit pas son visage.
0: Sur le moment... Sur le moment... Je me suis dit, c'est bizarre, cette couleur de cheveux me dit quelque chose.
7: Ah, juste les cheveux, tu sais.
3: En parlant de cheveux, on est sur Insta et il y a du monde qui te demande ce que t'as comme truc blanc dans les cheveux. Là, depuis tout à l'heure, je le dis à Karim, t'as un truc. Ça vient de tomber.
7: Une boulette de papier dans les cheveux.
0: C'est une boulette de papier à drogue.
3: T'as fait un truc posé sur les cheveux.
0: Écoute religieusement le problème du mois. Tu aimes bien le problème du mois?
5: Ouais,
0: elle aime bien.
3: Bravo. À vous tous sur Insta, vous avez.
5: Tu aimes le problème du mois, le
3: meilleur.
0: Elle aime le problème du mois, elle me confirme.
3: Elle te roule des pelles.
0: Et c'est ça l'amour, oui.
7: Et voilà, c'est ça.
0: Et à ce moment-là, j'ai hurlé. Et je ne sais pas ce qui m'a pris. Je me suis mis à vomir d'un coup comme ça dans la chambre. Par terre.
5: C'est ce que tu ferais, Samy, tu nous as dit.
0: Ah, moi, pareil.
7: Obligé, gros,
0: ah, moi, je dégueule.
7: Surprise, aussi, Romano,
0: ah, ouais, je dégueulasse, quoi. À ce moment-là, ma propre sœur a relevé la tête. Et elle m'a dit, mais qu'est-ce que tu fais là? Je n'ai pu me retenir tout en vomissant de la traiter de sale pute.
5: T'imagines la scène quand même, ta sœur, ta propre sœur qui fait l'amour avec ta femme.
3: Dingue.
5: Ouais. C'est là que tu te dis, je suis fils unique, je suis content, tiens, dis
0: donc. Ouais.
7: C'est mieux.
5: Ouais. Ah ouais, ça fait plaisir.
3: Ouais.
0: Ma femme avait un god dans l'anus.
7: Ah ouais.
5: Le mec te dit ça comme ça.
0: Elle l'a retiré comme ça en disant, je t'en supplie mon chéri, ne regarde pas. J'ai regardé malgré tout. Elle m'a dégoûté. Putain, et j'ai encore revomi. Elles étaient là toutes les deux complètement à poil, en train de se bouffer la chatte comme ça, devant moi. Je ne serais pas arrivé à ce moment-là, mais qu'est-ce qui se serait passé
3: Attends,
0: derrière?
3: Attends, le mec a vomi et elles se sont pas arrêtées, quoi.
0: Et qu'est-ce qui se serait passé derrière?
3: Dégueulasse.
0: Je n'ai vraiment plus aucune estime pour ma sœur et encore moins pour ma meuf. J'ai immédiatement appelé mes parents et je leur ai dit, vous savez ce qu'elle est en train de faire,
3: mais
0: votre
3: non.
0: fille?
3: Non, tu préviens les rangs.
0: Elle est en train de bouffer la chatte de ma meuf.
3: Ah non, mais non.
5: Tu dis ça à tes parents, t'es content, tiens.
0: Avec un peu de recul, ça leur a fait un choc, j'imagine. Avec un peu de recul, je regrette, mais sur le moment, j'étais devenu complètement incontrôlable et j'avais besoin d'en parler à quelqu'un et de dénoncer cette véritable traînée. Qu'elle aime les filles, ça ne me dérange pas, mais qu'elle fasse ça avec ma copine et ma copine qui accepte de faire ça avec elle, franchement, pour moi, il n'y a plus aucun respect. Toutes les deux sont vraiment les pires des putes que je connaisse. Bon, elle est très énervée là.
5: Ah, elle est énervée.
0: Elle est dans la phase où il met en insulte en rafale. Ces deux salopes comme ça.
5: Ah oui, il est très énervé.
0: C'est deux salopes comme ça dans mon lit. Franchement, je trouve ça scandaleux. Elle est partie, elle m'a dit, je suis désolée, je ne voulais pas te faire de mal.
7: Oh. Ah bon?
0: C'était pas prévu que tu rentres maintenant.
5: Ça va être sa faute en plus, tiens.
0: Je lui ai dit,
5: elle lui a pas dit, c'est pas ce que tu crois, nous dit l'Elbi là. Oh, mais c'est pas ce que tu crois. Lui répond-elle, un gode dans le cul.
7: On joue à la bagarre.
0: C'est ça. Je lui ai dit, mais tu te fous de ma gueule, allez, barre-toi de chez moi. Et ma copine, ça, depuis la semaine dernière, on ne se parle quasiment plus, je suis à deux doigts de rompre. J'ai prévenu toute la famille.
5: Parce qu'il a pas rompu.
0: Bah non.
3: Ah ouais,
5: ah ouais, quand même. Et courageux quand même, Fabrice. Hein.
0: Je l'aime pourtant, mais se faire trahir aussi, oui. À la fois par sa copine et par sa propre sœur, c'est très dur à encaisser. Pardon, excusez-moi.
5: Je sais que je comprends.
0: Toute la famille a été mise au courant.
5: Ah bah.
0: Nos oncles, nos tantes, cousins, cousines, même les voisins du quartier.
3: T'imagines, repas de famille.
0: Moi et mes parents, on s'est répandus auprès de tout le monde dans le quartier. Maintenant, ma sœur est devenue la risée, elle se fait même traiter dans la rue. C'est pas gentil, mais je trouve ça normal. Vraiment, ce qu'elle a fait est inadmissible. Je ne sais plus quoi faire. Dois-je renier complètement ma sœur et ne plus jamais lui parler après un coup pareil? Mes parents lui parlent encore un peu, mais on ne fait plus de repas de famille. Je leur ai dit que c'était hors de question qu'elle soit là quand j'étais là. Oui, ben ça, moi, je peux comprendre aussi, quoi. Et ma copine, qu'est-ce que j'en fais? Je reste avec? Je la jette? Est-ce qu'elle est devenue bi? Elle m'avait jamais parlé de ce genre de désir qu'elle avait auparavant. Et en plus, faire ça avec ma sœur,
2: Elle aurait pu quand même m'en parler, on aurait peut-être trouvé une solution, un plan A3 ou quelque chose comme ça. Je ne sais plus quoi faire.
4: Ouais, mais bah voyons, un plan A3
7: avec ta sœur. Non, mais un plan A3 avec une autre meuf.
4: Ah oui, parce que c'est dégueulasse.
0: Non, mais c'est vrai, elle aurait dû lui en parler.
2: Je ne sais plus quoi faire. Je suis paumé.
0: T'es paumé.
4: Un peu.
2: Aidez-moi.
0: Aidez-le.
2: Bisous.
0: Bisous. C'était donc Fabrice, le problème du mois.
3: Mais t'en veux plus à ta sœur qu'à ta meuf dans ces cas-là.
0: Moi, je pense que t'en veux aux deux, moi.
2: Ah, moi, je pense que je dégage tout le monde.
0: Ah ouais, ah ouais,
2: moi, la sœur,
4: je sais que t'en veux aux deux.
3: Moi, j'ai ma sœur, elle fait ça,
4: c'est
3: mais.
4: Une double trahison. Tombé,
2: ouais. La sœur, je la revois pas, et puis la meuf, elle dégage, tu vois. Comme ça,
0: voilà,
2: table rase.
0: Elle est finie.
2: Merci, dégagez les deux morues.
0: Il n'y a pas de famille. Il y a Dark qui nous dit, pour moi, c'est pas une trahison. Bah, c'est quoi alors, si c'est pas une trahison?
3: C'est horrible.
4: Ça ressemble à une double trahison, même.
3: Ouais, c'est ça.
0: Qu'est-ce que vous nous dites? C'est la famille, wesh, pour
4: bah, attends, tout va bien,
0: bien sûr, c'est la famille, là. Mmh. Bon, vous avez des réactions? Qu'est-ce que tu veux comme réaction?
2: Si ça vous est déjà arrivé, bon, peut-être ce cas-là, ou alors, pas par trop, exemple, là, je sais pas, vous êtes plusieurs frères et vous avez rendu compte que votre frère s'était tapé votre meuf, ou vous êtes sœur.
0: On a eu des histoires comme ça déjà dans l'émission.
2: Hein. Votre sœur s'est tapé votre mec, ou alors, vous aviez une meuf, comme le cas de Fabrice, et votre meuf a baisé avec votre sœur. Dites-nous, racontez-nous un peu.
3: Les enfoirés,
2: je sais pas, les filles, vous avez un mec, votre mec a baisé avec votre frère, racontez-nous les baises en famille, façon de parler, hein, enfin, pas non plus vriller.
3: Alors, la vanne sur Insta, là, les messages, c'est famille ch'ti.
0: Oh,
3: ça revient
2: c'est
3: de fou, vous êtes complètement.
2: Marie, c'est. C'est très très femme. Bah, écoute, ça n'a plaire à nos amis nordistes.
3: Dans le Nord, c'est Nord.
2: Ah ben, écoutez,
4: les gars, traitez là, c'est
0: super. Si vous avez des blagues racistes, n'hésitez pas aussi à nous les envoyer. Marie va les lire en direct. Elle adore.
2: Ce soir, elle fait la meilleure sélection.
0: C'est ses blagues préférées.
3: Ouais, ouais, moi j'ai toujours les messages qu'il faut. Ouais.
0: Alors, qu'est-ce que vous nous dites?
2: Peut-être arrête de les lire du coup.
0: Ah, moi je suis pas sur Insta, je suis sur l'appli Skyrock.
4: Et lis-nous les infos routières, Marie.
0: Il y a Système S, laisse-nous ton numéro, Système S, qui nous dit: moi je suis avec la sœur de ma première meuf depuis 3 ans. Ah, donc t'as enchaîné. Oui, t'as peut-être pas fait. Oui, hein? Bah oui.
2: Ah, mais moi je pourrais
0: c'est
2: pas.
0: C'est un peu la même histoire en fait. Hein.
2: Ah, moi je pourrais pas, par exemple, sortir avec la sœur de Carriole, tu vois, après Carriole.
4: Ah, non, mais comme ça fait bizarre.
3: Ah, bah, c'est sûr.
2: Non, mais surtout, je serais trop mal à l'aise. Déjà, horrible. Je la connais, en plus, tu vois. Je serais Carriole au repas de famille en disant alors, comment ça va depuis le temps
4: Non, mais par contre, lui mettre un petit coup.
2: Ouais, non.
0: Après, tout dépend de combien de temps ça a duré, ta première meuf. C'était peut-être une histoire de. Petite histoire de. Pas de collège.
2: Ouais, mais bon, ça a quand même dû foutre un peu le bordel dans la famille, quoi.
0: Oui, c'est bah enfin en tout cas, t'as déjà fait connaissance avec la famille, ce qui est quand même assez sympa.
2: Genre Guigui, toi t'as un frère, t'aimerais que ton frère se tape ton ex là?
4: Ah bah je serais ravi.
0: Non mais c'est fini avec ton ex.
4: Non mais c'est fini.
2: Non mais même si.
4: Y a déjà de 1 je l'interdis. Ça c'est clair et net.
2: Mais tu es qui
0: un dictateur.
2: Tu es qui pour lui interdire?
4: Non mais n'importe qui, t'imagines.
3: Non mais est-ce que toi tu te taperais la meuf de ton frère?
4: Ça c'est autre chose.
3: Ah,
4: c'est
3: tu vois, putain, enfoiré.
4: Non mais genre la meuf, jamais de la vie.
2: Non mais la meuf, elle te chauffe de ouf et elle est trop bonne. Et tu sais, genre sur un malentendu.
0: Elle est sortie avec ton frère un jour comme ça.
4: Non, pourtant je serais tenté, hein. Ouais. Mais je pourrais pas y aller.
2: Non mais elle te dit vas-y, on s'en bat les couilles, ton frère il brisait trop mal, baisse-moi bien moi.
4: Je serais content de l'info.
0: Sur Système S qui nous dit c'est la sœur de ma première meuf. Donc tu vois, il a 22 ans aujourd'hui.
4: Non, ça passe pas.
0: Le temps est passé, enfin bon, tu vois, ça passe quoi.
4: Moi je le prendrais très mal.
2: Et Cédric, tu pourrais te taper une meuf de ton frère?
4: Ouais, non.
0: Même s'il est sorti avec elle il y a longtemps?
4: Non, ça se fait pas. Mais même d'un pote, t'as vu, ça se fait pas, je trouve. T'sais, tu sais pas
0: ça
4: les sentiments qui restent.
0: Ça se fait pas, t'as voulu taper la meuf de ton pote, là.
2: Bah, et t'as voulu taper Carriole aussi, surtout.
0: Ah oui, en plus.
4: Non, Carriole, non.
2: Arrête un peu.
4: Non, Carriole, c'était pour 30 services.
2: Arrête de faire ton.
4: Non, Carriole, c'était pour 30 services, je te jure.
2: Non, mais arrête de faire ton.
4: C'est au début de ta relation, c'est pour voir si elle était fiable.
0: Bien sûr.
2: En fait, t'es une grosse pute.
4: Bah, je suis pas une grosse pute.
2: Bah, si,
3: allez, prends-toi ça dans la tête.
2: Non, mais le mec, t'es.
4: J'ai pas la série, je l'ai pas serré, gros.
2: Tu sais, genre, il fait le mec, ouais, moi, je veux du respect, tout ça. Jamais une Carriole, la première fois à la radio.
4: Mais c'était même pas ta meuf encore.
2: Mais sur que si c'était. Ma meuf.
0: Sa meuf.
4: Mais non, je suis en train de la tester. Je crois que
0: ça pas venu.
2: Et le mec, le mec dans le couloir, elle attend dans le couloir. Et le mec, Cédric, pendant l'émission, il sort. Et elle me dit ouais, il y a un mec avec une tête chelou qui est venu me draguer.
0: C'était Cédric.
4: Connard.
2: Non, mais elle te connaissait pas.
4: Tête chelou, ça va.
2: Non, mais elle m'a dit ouais, il y a un mec, il a une tête chelou. Il est venu me draguer, il a la gueule en biais. Ah, je dis bah, c'est Cédric.
4: Ah, t'as reconnu direct.
0: Il y a Renaud Bogos qui dit moi, je sors avec la meuf de mon cousin, enfin son ex. Ah oui, c'est mieux, ouais. Autrement, il va y avoir problème de la famille. Et lui, il a bien pris. Bah tu vois, entre cousins ça passe. Guigui, ton cousin, c'est après ton ex, tu prendrais mal aussi.
6: Bah après mon cousin, je suis pas hyper proche de lui, mais je le prendrais mal aussi.
0: De toute façon, n'importe qui peut se taper son ex, tu le prends mal parce que t'es encore amoureux, c'est un truc de ouf.
6: Non mais peu importe. Moi je dis on touche pas aux ex.
0: Elle va pas finir bonne sœur ton ex.
6: Non mais je sais pas ça, mais si c'est mon pote ou mon cousin, j'ai pas envie qu'il touche à mon ex.
0: Bah, tu vois, le Renaud Abogos, lui se tape l'ex-meuf de son cousin, et son cousin ça lui pose pas de problème, il s'en fout.
6: Non mais je respecte, mais vas-y, moi ça m'embêterait quoi.
0: Bon, si vous arrivez des trucs comme ça en famille, vous nous racontez, allez-y, on va en reparler. Et on parle de famille justement. Bah tiens, on a Hugo. Ah. Hugo qui nous appelle. Alors Hugo, t'as 15 ans et tu nous appelles parce que tu t'inquiètes grave pour ton daron. Il bouffe, il gonfle. Mais
3: il mange du mauvais sucre, ça fait 7 ans.
0: Je trouve que tu t'inquiètes beaucoup. Alors t'as pas envie de perdre ton papa. Bon, il a 60 ans, il a encore des années à vivre, hein, ça va, il est pas.
7: Non mais c'est vrai que comparé à toi,
0: il est pas grabataire.
7: Oui, mais c'est vrai que quand t'as 15 ans, ton père a 60 ans, tu le trouves déjà super vieux, tu vois.
0: Ah bah oui. Bah il a 4 fois ton âge. Oui, il a 4 fois ton âge. Et par rapport à tes potos, ouais, tu dois avoir des potes qui ont des parents qui ont 35 ans, quoi.
7: Ouais, 35-40 ans, ouais.
9: Ouais, mais après ça me dérange pas trop, tu vois, ça je m'en fous, mais c'est pour lui, tu sais, je veux pas qu'il se bougie la santé, tu vois.
0: Non, mais je comprends.
7: Après que tu t'inquiètes pour lui, mais il faut pas que tu le fasses à outrance, parce que là, je pense que c'est un peu trop, au limite, toi, ça te bouffe tellement la vie, il faut que tu vives ta vie aussi, tu vois.
0: Et toi, il y a des trucs auxquels t'es accro, Hugo, que tu bouffes beaucoup, parce qu'on critique son père, c'est bien gentil,
3: c'est ça. Bouffé ou autre chose, d'ailleurs.
0: Ouais.
9: Non. Toi, t'es j'ai ça, pas d'addiction.
0: Il y a plusieurs messages qu'on nous a laissés. Il y a Jean Sauce qui nous laisse un message et qui est dans le 31. Salut Jean Sauce de Toulouse. Qui te dit propose à ton père de faire des activités avec lui, genre du sport, jouer au foot, etc. Truc que tu pourrais faire peut-être avec lui.
9: Ouais.
0: Non.
9: Si, après parfois c'est difficile parce qu'il a un métier qui
0: ne le
9: rend pas forcément disponible. Mais
3: il a un métier où il bouge ou pas? Où il est assis
9: Non.
0: Ah si.
9: Non, il bouge pas trop, non.
0: Il bouge pas, non, mais les week-ends quand t'es avec lui. Je sais pas, vous faites des activités avec votre daron, Guigui, tu fais des activités avec ton père, toi?
3: Guigui,
6: excuse-moi, je te téléphone.
3: Est-ce que tu fais des activités avec ton daron?
6: Si, tu vas au parc avec lui, non?
7: La messe?
6: Non, même pas, non. Et le foot, tu vas pas le voir avec lui? Si, ouais, beaucoup au Parc des Princes.
0: Tu fais pas de foot, tout ça?
6: Sinon, non, c'est trop un flemmard, mon daron. Il aime pas trop faire du sport. Des fois, j'essaie de le pousser un peu.
3: Il préfère regarder, quoi.
6: Ouais, il a la flemme, ouais. À la limite, si, je peux jouer à FIFA avec mon daron.
0: Ah.
6: Il est sur FIFA.
3: Ah, bah, mais tu vois, c'est déjà ça.
7: Et ethnique?
6: Non, tu rigoles. Oui,
0: Tu rigoles. Ouais, c'est pas ce qu'on m'a dit, moi.
6: Non, je le tue.
0: C'est comme ton frère, ethnique à FIFA aussi.
6: Non plus. Non, c'est moi le patron. Pour une fois que j'ai un truc dans lequel je suis bon.
0: Oh. Romano, tu fais des activités avec ton père?
7: Déjà, on se voit.
0: Quand tu le vois, tu fais du sport, un petit foot, tout ça?
7: Ah non.
0: Tu fais rien?
7: Non, quand j'étais petit, je bricolais avec lui, je faisais le jardin. Là, mais les trucs, tu sais, quand t'habites un peu à la campagne, nous, j'avais un jardin, donc je lui donnais un coup de main, tu sais, il m'apprenait je plantais les légumes avec lui, les trucs, je les ramassais.
3: Sur ton cimetière, là.
7: Marie, c'est bon, t'sais, Marie, elle a un blocage.
3: Les cimetières. ça m'a toujours fait halluciner, ce truc-là.
7: Non, bah, c'est a priori, non. Historiquement,
6: comme nous avec ton mucus, Marie. On hallucine
7: très longtemps, a priori, la maison où j'habitais, en fait, elle était construite sur un ancien cimetière d'animaux. Oui. Mais on ne trouvait pas des carcasses entières d'animaux, tu vois.
3: D'accord.
7: De temps en temps, on trouvait un petit ossement quand on creusait profond. Donc je faisais ça, ouais, bricolage, sport, pas trop. L'été, j'allais à la pêche avec lui. Je ne sais pas, assis sur la plage, comme quand t'es gamin, tu sais, au frisbee, aux boules.
0: Fais des trucs comme ça, tu vois.
3: Ouais, faut faire des trucs.
0: Tu fais des activités avec ton père. Samy, tu fais quoi avec ton père?
6: Bricole beaucoup.
0: Ouais, mais c'est pas de sport.
6: Il y a encore quelques années, voilà.
7: Ouais, bricolage n'empêche que
6: si c'est un bloc.
7: Ça peut être du sport. Hein,
6: c'est des journées entières, mon pote.
7: Si tu soulèves des trucs, tu sais, c'est il y a des trucs, c'est physique.
6: Non, cette année, on l'a pas fait cette année parce qu'il avait mal au dos, mais sinon, on faisait du snow ensemble l'hiver. Donc je fais du surf, mon père fait du surf, tu vois, donc on surfe ensemble. Voilà.
3: C'est cool.
0: De famille de surf.
6: On va nager, avant on faisait un peu de plongée, bon maintenant un peu moins, tu vois, des trucs comme ça, des activités.
7: Ouais, les trucs que tu fais avec ton daron normal.
3: Ouais, normal.
6: Ouais, j'aime bien.
0: Non, mais tu devrais le pousser à faire des trucs, t'es fils unique, Hugo, t'as pas de frère, pas de sœur.
9: Ouais, je suis fils unique, mais pas du sport pour autant, tu vois.
7: Bon. Non, mais sans parler de buter au sport, s'il aime pas ça. Mais je sais pas, comme on disait, t'habites où toi?
9: À Paris.
7: Ah oui, donc oui, bon, forcément, moi que tu sois blindé, t'as pas de jardin.
3: Parce que le sport, ça peut devenir une addiction aussi, tu vois. S'il aime, je sais pas, il aime bien regarder.
0: C'est moins dangereux que le sucre.
3: je sais pas, faire du vélo.
0: Si vous venez d'arriver, il arrête pas de bouffer le père du gueule, ça m'inquiète.
9: Avant, on allait faire un jogging tous les samedis.
0: Bah voilà.
9: Mais maintenant, bah, j'y vais tout seul.
0: Il a tellement pris de poids qu'il n'arrive plus à bouger sa graisse.
7: Non, mais il n'y a pas un sport, tu sais, qui. Je sais pas, vous pourriez vous inscrire tous les deux.
6: Bah, Pierrot, on peut pas aller au bar.
7: Non, mais je sais pas. Un truc,
6: tennis, par exemple, ça joue quand
7: même. Ouais, oui.
6: Il faut courir quand même au tennis.
3: Du vélo.
7: Ah oui, pour attraper la balle.
6: Le vélo, c'est bien, ouais, c'est vrai. Vélo.
0: Ouais, vélo.
3: Ouais. Vélo, au moins tu te promènes et
7: tout. Ouais, moi, ça veut un truc, c'est piste cyclable de merde à l'autre.
0: Non, mais pas.
6: C'est passé.
0: Un petit coup de gueule qui est passé crème, comme ça.
7: Elle était placée comme ça.
0: T'as glissé dans le flux, là. Bon, alors, on revient à Hugo, là, parce que bon, Hugo, ouais, moi je te disais, je trouve que tu t'inquiètes trop pour ton père. Après, je comprends, hein. Mais tu vois, tu te bouffes la tête. Déjà, il a arrêté de fumer, c'est déjà bien. Bon, alors maintenant il bouffe du sucre et il grossit.
3: Ouais, c'est ça.
0: Donc je sais pas s'il y a quelqu'un qu'il aime bien dans son entourage, tu lui dis il va lui dire qu'il a grossi, il va lui dire qu'il a pris du poids. Comme il le supporte des autres et pas de ta mère et ni de toi, donc faut le faire dire aux autres. Et puis après je te dis il va faire du sport avec lui. Feriez quoi si vous aviez votre daron qui était comme le daron d'Hugo, vous lui prendriez
7: la tête?
0: Le problème
7: c'est quand tu lui dis il fait la gueule. Donc non mais moi je vois ce que tu veux dire parce que là je sais plus que là on a.
0: Mais faut pas que ça te bouffe la vie.
7: Un week-end moi j'avais descendu. J'avais fait la route avec mes parents pour les emmener dans le sud là parce qu'ils avaient été passer quelques jours de vacances là-bas.
0: Ouais.
7: Et en fait bon j'avais pas l'habitude parce que quand je vais en Bourgogne tu vois on marche pas forcément. Et là on faisait des balades et mon père en fait il en chiait pour marcher.
0: Ah il galérait pour marcher.
7: Et en fait, tu sais, ça m'énervait, donc je lui disais, mais avant, tu sais, il avait mal aux pieds, aux jambes, machin, je lui disais, mais putain, mais c'est quand même
6: avance,
7: pas normal.
6: Avance, mon vieux.
7: Non, mais d'un côté, ça me faisait de la peine de le voir comme ça, tu vois.
6: Ouais, mais c'est ça,
7: en fait. Et en fait, lui, il le prenait super mal, tu vois. Tiens, donc, ma mère, elle m'a dit, ouais, vas-y, arrête, parce que, ça le vexe.
6: C'est galère, ouais.
0: Bah, c'est comme moi, quand ma mère ou mon père est malade, ils me le disent pas. Parce qu'ils ont pas envie de me le dire.
6: Ouais, ils veulent pas t'inquiéter.
7: Ça, c'est les parents, c'est tout le temps comme ça.
0: Ça c'est clair. Les parents, ils ont pas envie de t'inquiéter.
7: T'as des trucs, tu le sais toujours.
0: C'est peut-être ça ce qui l'énerve aussi, Hugo. C'est le fait que tu t'inquiètes. Il s'en veut à lui-même de t'inquiéter.
3: C'est ça.
7: Non, mais c'est pas du rabâcher du matin au soir. En tout cas, toi, tiens, parce que je te dis, moi, je vois avec mon père le truc là sur la marche. En fait, tu sais, je suis resté trois jours avec eux et je lui ai dit, ma mère, elle m'a dit, ouais, vas-y. Et même mon père, à un moment donné, m'a dit, ouais, c'est bon.
0: Je sais,
7: ouais, non, mais en gros, c'est ça. Arrête de me le dire. Je sais, c'est pas en me stressant et en.
6: Ça va changer quelque
7: chose. Et en forçant que tu vois, que je vais courir le marathon vite, demain, tu vois. Bon, après, ça allait mieux au fur et à mesure. Mais c'est pareil, des fois, les darons, si ça peut aller, tu sais, faut pas assez d'efforts physiques, tout ça.
0: Bon, motive-le, va faire un petit ou un petit jogging avec lui, ou du vélo avec lui, fais un truc le week-end avec lui, fais-lui faire du sport, ça lui fera du bien.
9: Ok, ouais.
0: Bon, bah écoute, Hugo, reste à l'écoute, on aura peut-être d'autres actions là-dessus.
9: Ok, merci beaucoup.
0: Et puis, on t'embrasse, Hugo, bonne journée. Enfin, bonne journée,
7: bonne soirée.
0: Bonne soirée plus. T'en as parlé à des potos à toi, ils t'ont dit quoi?
9: Non, j'en avais pas parlé, mais.
0: J'en ai parlé à personne. Ouais,
9: j'en ai parlé à mes cousins, mais un cousin il m'a dit bah écoute on s'en rend bien compte et j'ai ma mère donc et qui est ma tante qui lui a dit mais tu vois
6: il y a d'autres personnes qui en ont parlé.
0: Bon
7: bah, écoute, des potes au bahut qui disent que t'as un fils de vieux.
9: Comment?
7: Non, j'avais un pote.
0: Non, mais ça joue peut-être ça.
7: Non, mais moi j'avais un pote.
0: Tu dis, mon papa il est vieux.
7: Non, mais même quand il le voit, tu sais, forcément à 60 ans, il a pas le.
6: Mais si eux, leur daron, il a 35 ans.
7: Ouais, c'est forcément, il y a une différence. Moi j'avais un pote, tu sais, pareil, ça l'énervait de ouf, tu vois, parce que tout le monde lui disait, ouais, putain, t'es un fils de vieux. Son père, je sais plus, il a eu pareil, super vieux, tu vois, genre à 15 ans, son père, il avait 70 piges, quoi.
0: Ah ouais.
7: Et, bon, tu vois, il était bien conservé, mais quand t'as 15 piges, déjà, bon, tu vois le truc, forcément, quelqu'un de 60 ans, c'est vieux, mais alors 70, c'est très vieux, tu vois.
0: Ouais, surtout quand c'est ton père et que les autres, ils ont des parents qui ont 35 ans, ouais. Bon, bah, Hugo, on t'embrasse, puis inquiète-toi pas trop.
9: Mais écoutez, merci toute l'équipe, vous êtes au top.
0: Bisous Hugo, salut. Et on t'envoie ton t-shirt Skyrock à Paris.
9: Ouais, merci l'équipe.
0: Salut Hugo. Et dans un instant, on va parler vengeance. Ah oui, la vengeance. C'est Jessica qu'on va accueillir avec nous. Jessica, en pleine vengeance, elle va tout nous dire. Et puis notre problème du mois, il a surpris sa meuf en train de coucher avec sa sœur à lui.
7: Ouais.
0: C'est Fabrice.
7: C'est sympa.
0: Les réactions, vos réactions, tout ça avant minuit sur Skyrock.
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0: 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C'est Radio Libre, 21h minuit. Avec Leto tout de suite sur Skyrock. C'est Pineapple sur Skyrock.

0: Lito sur Skyrock, on est premier sur le rap, donc c'était Pineapple.
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2: 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Oui.
0: J'adore.
2: Non mais je parlais de sodomie, je parlais de Guigui de base.
0: Oui, mais tu parlais quand même de sodomie.
2: Oui, bah oui, forcément. Oui,
3: bah forcément, dit, attends. Putain, je suis avec mon fils, chiant. Évidemment qu'on parle de sodomie. C'est quand même la moindre des choses.
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0: T'as déjà reniflé le string de carriole.
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0: Et ouais, c'est jeudi soir. Et le jeudi soir, quoi qu'il arrive, on est là avec notre problème du mois. Et dans un instant, notre problème du mois, histoire de famille. Alors, on aura plein d'histoires de famille, famille et sexe. Hein. Un petit rappel du problème du mois. Maintenant, on parlait de Fabrice, 33
3: Fabrice,
0: ans.
3: Fabrice, il est rentré chez lui. Oui. Il a surpris sa meuf en train de coucher avec sa sœur à lui.
0: Et ouais,
3: c'est voilà. Donc, forcément, ça a foutu un peu le bordel.
0: Donc, ça se passe en famille. C'est de l'amour.
3: Voilà, c'est la famille.
0: Comme tu le dis régulièrement, Cédric, en effet, c'est la famille.
4: La famille, wesh.
0: La famille, wesh. Eh bien, on en reparle, on aura des réactions avec Karim, Damien, on va voir si on arrive à joindre tout le monde, mascotte également, pour notre problème du mois, la réponse du problème du mois à retrouver aussi. Et puis, on parlait de vengeance également tout à l'heure. Alors, on va retrouver Jessica, juste avant notre problème du mois, de la vengeance amoureuse. Jessica qui doit être avec nous. T'es là, Jessica?
5: Oui, je suis là.
0: C'est bien.
3: Salut, Jessica.
2: Salut.
0: Tu nous as dit que toi, tu avais une vengeance qui était en cours.
5: Ouais, exactement.
0: Ah. En cours de quoi? Cours
5: en
0: de maths
5: fait,
3: En cours de techno.
6: Ouais, c'est ça, ouais.
5: Non, je suis pas du tout en fait du style de me venger. Je suis plutôt à laisser le karma faire les choses et la retourner. Ouais. Mais là, elle m'a beaucoup, beaucoup cherché, cette femme. Ah. J'étais avec un mec. Mmh. Ça faisait 2 ans et demi, pratiquement 3 ans. Et donc, on était ensemble. Et depuis le début, en fait, son ex tournait dans ses pattes. Elle le lâchait pas. En fait, on habite dans le même quartier. Dans la même ville. Et on est peut-être à 100, 200 mètres les uns des autres. Les
0: ça, doit être, ça doit être un enfer pour le mec. Même aussi, bon, aussi pour toi, je comprends. Mais même pour le mec, s'il n'a pas envie de revoir son ex, si l'autre n'arrête pas du courant après.
2: Voilà. Mais toi, tu la connaissais, la meuf?
5: Je la connaissais pas du tout.
2: D'accord.
5: Et en fait, donc, quand j'étais avec lui, à chaque fois, ben, je voyais des messages, des snaps de la part de la nana. Et le truc, c'est que mon ex, il était trop gentil. Parce que c'est une fille qui se fait passer pour la pauvre petite qui est toute seule, qui est malade, qui est, voilà, qui a rien, qui a personne au monde.
0: Il lui répondait, il était sympa avec elle, et toi, c'était énervé.
5: Voilà. Donc, c'était du style à demander de l'argent, à dire, ben, qu'elle est malade, qu'elle est bloquée, qu'elle a besoin qu'on aille la lever, qui est vraiment pathétique. Et en fait, je suis infirmière et je travaille à l'hôpital, donc j'ai fait des recherches sur cette nana, son dossier médical.
0: Ah, pour savoir si c'était
5: légal,
0: vrai.
5: Mais je l'ai... Ouais. Et il s'avère que c'est complètement faux. Et en fait, quand il m'a trompé avec elle, enfin trompé, elle lui a fait du rentre dedans, elle l'a appelé en urgence. Oui, je suis bloquée, je suis tombée de mon canapé, je suis par terre, ça va pas, il faut que tu viennes. Donc lui, il a eu mal au cœur, il y est allé parce qu'elle a pas sa famille autour d'elle en fait.
0: Il t'a dit, je vais la voir parce que ça va pas du tout. Il t'a prévenu quand même.
5: Non, il m'a pas prévenu. Moi, j'étais au boulot, je travaille pas en France, donc non, j'étais pas. Puis quand je suis au boulot, je suis pas du tout disponible en fait.
0: En voilà. Gros, ouais, il avait pas de moyen de te prévenir. Donc.
5: Voilà, donc quand il est arrivé chez elle, la meuf, elle était à demi à poil, elle était par terre, elle a fait la malade et elle lui a rentré dedans.
0: Oui, j'ai les jambes qui ne se referment plus, regarde.
3: Mais c'est incroyable.
0: Mes jambes, j'arrive pas à les resserrer.
2: Ouais, elle a réussi à ouvrir la porte quand même, donc.
5: Ouais. Ouais, bah elle était ouverte la porte.
2: C'est chelou, ouais.
0: Bizarrement,
5: voilà,
0: ouais.
2: J'ouvre la porte avant de tomber.
0: Oui, après je tombe.
5: Voilà. Et donc il l'a aidée, elle lui a fait du rentre dedans. Il a pas couché avec elle, mais il s'est passé ce qui s'est passé. Et donc moi je l'ai, ben elle l'a embrassé, elle l'a frotté, lui voilà, c'est un homme donc voilà. Et comment dire,
2: attends, quand tu dis c'est un homme donc voilà, c'est quoi, il a bandé, il l'a niqué ou
0: non? Il a paniqué, Marie.
5: Il a paniqué. Non, il a paniqué. Donc,
3: non, mais il aurait pu la repousser par contre.
0: Oui, pour les bisous, il aurait pu lui dire.
5: Au début il la repoussait. Ouais, au début il la repoussait, après il s'est laissé embrasser, ils se sont caressés, après il s'est barré en fait, il a envoyé chier, il s'est barré.
3: Ah oui, bah une fois qu'il avait craché, ouais, lâche-moi finalement.
2: Alors qu'elle est censée être bloquée par terre, tu sais, donc.
5: Voilà, exactement. Donc ça, je l'ai pas tout de suite su, donc il a culpabilisé. Et puis moi, il y avait trop de. En fait, les femmes, on a un sixième sens et je vous jure que c'est vrai, je sentais qu'il y avait quelque chose en fait. Avec ses messages, avec ses snaps, il cachait son téléphone, c'était vraiment suspicieux. Donc moi, de mon côté, j'ai fait mes recherches, j'ai fait un faux compte Facebook, j'ai parlé avec cette nana. Je me suis pas fait passer pour un mec, hein. Elle m'a même pas posé la question si j'étais un mec, une meuf, ce que je voulais, j'habitais où. Elle a dévoilé sa vie de A à Z en l'espace d'une matinée.
2: Ah ouais, tu ah putain, elle m'a raconté quoi?
0: Et donc, ce que tu pensais, c'était vraiment, c'était mytho,
5: Ben, en fait, je lui ai posé des questions. Alors, ta vie, t'es célibataire, tu fais quoi dans la vie? La nana, elle a la trentaine, 35 ans, il me semble. Elle travaille pas, elle a pas de voiture, pas de permis, pas de situation, elle a absolument rien du tout. Donc, elle passe sa vie sur les réseaux, à chercher des mecs. Et en fait, je lui ai posé la question, donc, est-ce que t'as un ex? Elle m'a dit, ouais, j'ai un ex, je le vois toujours. J'essaie de le récupérer parce qu'il est avec une nana, mais il est à moi, puis il me reviendra.
4: Oh, carrément.
5: Ouais, carrément. Et donc, moi, ce que j'ai fait, donc, je savais où elle habitait. J'ai viré, donc, j'ai débarqué chez elle, j'ai toqué à la porte, et sur les photos Facebook, elle est magnifique, hein, j'en étais jalouse, elle est trop belle. Je suis arrivée en vrai, elle a ouvert la porte.
3: Ouais, si la meuf lui avait 20 films sur la gueule,
0: a priori elle devait être filtrée un peu.
5: Ouais. Elle a ouvert la porte, j'ai cru que je m'étais trompée de porte. Ah ouais, je ne l'ai pas reconnue.
0: Bon, ça a dû te rassurer de voir que c'était un tromblon, la meuf.
5: Un tromblon,
0: ce que je veux dire.
2: Moins jolie que ce que tu avais vu, toi.
5: Elle est fanée. Voilà,
0: elle n'est pas loin du tromblon.
2: Et tu lui as dit quoi?
5: Ben, je lui ai dit, écoute, c'est avec moi que tu... Elle me dit, ouais, t'es qui? Je lui ai dit, ben, écoute, c'est avec moi que tu parles sur Facebook depuis ce matin, sur Messenger. Elle m'a dit, ouais, t'es qui? Puis je lui ai dit, ben, écoute, je suis la copine à un tel. Elle est devenue toute blanche, la nana. Elle me dit, ouais, mais attends, je vais t'expliquer. Moi, je savais pas qu'il avait une nana.
0: Non.
5: Alors que sur Facebook, elle me disait, ouais, je sais qu'il a une copine et je veux qu'il me revienne, en fait. Et donc, j'ai été super gentille avec elle. Je lui ai dit, écoute, voilà, maintenant, tu vas t'arrêter. Je sais très bien ce qui se passe. Tes messages, je les vois. Je sais très bien que tu lui fais du rentre-dedans. Maintenant, stop, fais-toi une raison. Lui, il est trop gentil. T'en verras pas chier. Tu lui fais mal au cœur. C'est de la pitié. Mais maintenant, stop. Oui, non, t'inquiète pas, je te laisse. Il n'y a pas de souci. Maintenant que t'es venu vers moi, pas de problème.
0: Ah, une fois que t'es reparti, j'imagine qu'elle a recommencé, non?
5: Je suis pas une nana en brouille. Une autre nana, elle l'aurait retournée en fait sur place.
0: Ah, mais je connais plein de meufs qui l'auraient retournée, oui.
2: Ah ouais.
5: Ouais.
2: Et ça, ton mec, il était au courant pendant ce temps-là, que t'allais voir la nana et tout? Non, tu lui as dit.
5: Non, il n'était pas du tout au courant. Non, il n'était pas du tout au courant. Donc c'est là qu'elle m'a dit, la fameuse scène quand elle n'était pas bien chez elle, soi-disant pas bien. Et c'est là que je me suis renseignée à l'hôpital pour savoir si elle était vraiment malade ou pas.
0: Oui, ce n'était
5: pas le cas.
0: Au final, ouais, elle avait rien, la meuf.
2: Bah oui, non, mais déjà la porte ouverte avant que tu tombes.
3: Mais moi, après, ce que je trouve, tu vois, c'est que tu défends quand même vachement ton mec parce qu'il est, pour moi,
4: c'est ouf, pareil.
3: Parce qu'il est quand même vachement fautif dans l'histoire.
4: Autant que l'autre. Ah,
3: bah oui. Il s'est quand même laissé faire avec la meuf.
0: Après, moi, je croyais pas sous ce que me dit mais la meuf. Hein, si c'est la meuf qui t'a dit qu'elle l'a embrassé, etc., moi, je suis pas sûr que c'est vrai parce que la meuf, elle a qu'un but, c'est votre couple.
2: Ouais.
0: Donc elle peut essayer de dire plein de saloperies sur ton mec, genre je l'ai embrassé, etc. Et ton mec il a peut-être rien fait.
5: Ouais. Non, elle, ce qu'on m'a dit, c'est que c'est lui qui lui a sauté dessus.
0: Oui,
2: après, pourquoi ton mec n'en a pas parlé?
0: Donc tu vois, parce que oui, c'est vrai, pourquoi ton mec n'en a pas parlé? Parce que c'est que ça te fait chier que ça te fait chier qu'il continue, qu'il continue de la voir et qu'il soit trop gentil avec elle.
3: Non, mais moi je pense que tu te laisses un peu obobiner par ton mec.
4: Ouais, moi aussi, je pense
3: elle, l'autre, je suis d'accord avec toi, elle est cinglée, je pense.
0: Cinglée, ouais, ça
5: mais,
0: c'est.
5: Mais alors qu'il est, c'est plus mon mec, donc je l'ai quitté par rapport à cette histoire.
0: Ah ouais, d'accord.
5: Et en fait, le truc, c'est que je l'ai pas tout de suite quitter. Cette nana-là, donc, on est dans le même quartier, donc tout le monde se connaît. Donc, elle a dit oui, elle est venue m'embrouiller, elle a voulu me taper. C'est une grosse mytho.
0: Oui,
5: et donc, là, c'est là que j'ai commencé à douter de ce qu'elle me disait, elle. Donc, j'ai écouté la version de mon ex. Mmh. Et en fait, lui, je l'ai quitté. Et quand il y a eu du bouche à oreille, parce que tout le monde se connaît, il y a des nanas qui sont venues vers moi que je connais plus ou moins, d'autres que je connais pas. Et elles m'ont dit, que cette nana-là, elle s'est tapée, c'est l'ex de leur gars. Et elle a fait exactement la même chose. Elle a tout fait pour détruire leur couple.
0: La meuf, elle s'est fait sauter dans tout le quartier.
2: Ouais, c'est ça, en fait, c'est sa passion.
0: C'est ça.
2: Ouais. Elle se tape les mecs de toute la.
3: Ouais, mais bon, les mecs, comme disait Samy, pour moi, ils sont aussi fautifs.
0: Quelque part, oui, quelque part.
3: Ça sera deux. Demain, je sais pas, il y a une cinglée qui vient, qui me dit, qui me saute. saute à moitié dessus. Déjà, de base, il n'y a pas, ouais, je me laisse embrasser.
2: Oui.
3: Je la repousse direct, je dis, ouais, vas-y.
0: Oh là, Romano, j'arrive.
3: Oui, non, ne me pose pas dessus, je vais mourir.
0: Non,
3: mais tu vois ce que je veux dire, c'est que quand t'as pas envie, il n'y a pas d'excuse, ouais, je me suis laissé faire, machin. La meuf, moi, je la repousse, basta.
4: Tu veux pas, tu veux pas, ouais.
3: Laisse-moi tranquille, tu vois.
0: Non, mais en tout cas, chapeau pour l'enquête, Jessica.
3: Ah ouais,
0: grave. T'as fait une belle enquête.
3: Après, en même temps, t'es tombé sur une sacrée cassos.
0: Oui, tombé sur une.
5: Non, je pense que c'est une vraie cassos. Et en fait, les autres gars, ils n'ont pas tous succombé. Donc, ils ont parlé avec leur meuf, ils les ont tenus au courant. Donc, ils n'ont pas tous succombé.
2: T'as monté un groupe avec toutes les meufs.
4: Ouais, c'est clair.
2: Révolution.
5: C'est
0: scandale, scandale dans le quartier.
5: J'ai juste pris les informations, j'ai mis du temps, j'ai longuement réfléchi, je me suis dit non, écoute, je les laisse, j'en ai rien à foutre. Et en fait, c'était l'été dernier. Et tous les mois, régulièrement, en fait, j'entends des trucs, elle parle sur moi, elle lâche pas l'affaire, et ça me bombe le crâne. Donc, ce que j'ai fait, j'ai un meilleur ami, et je l'ai missionné. Donc,
0: tu l'as envoyé chez la meuf
5: là. Non, je lui ai demandé, en fait, je lui ai demandé, il la drague, il parle avec elle,
0: ouais, c'est ça.
5: Il la voit, donc elle est en train de tomber amoureuse de lui, parce qu'elle tombe amoureuse très très facilement. Hein.
0: Oui, a priori, oui, c'est bon, si taper tout le quartier, oui, c'est qu'elle doit tomber amoureuse
5: voilà,
0: assez rapidement.
5: Exactement.
0: Alors elle aime la bite.
2: Et il la largue rapidement, quoi, c'est ça?
5: Non, après je rentre dans l'affaire. Et voilà, après le gars il va lui dire écoute, ça c'est mon plan, après on verra les choses comme elles se déroulent. Le gars il va lui dire qu'il a le béguin pour moi et puis qu'il la quitte pour moi. Tout simplement.
2: Ah, c'est ça, ta
5: alors
2: vengeance.
5: Qu'il y a rien entre lui et moi, c'est ma vengeance, voilà. Je veux la marquer en fait.
0: Tu veux lui faire du mal à cette
2: meuf. Il est sympa ton pote.
0: Oui, ouais, c'est marrant, écoute. Enfin, c'est
3: ouais,
0: marrant,
3: ouais. Bon, je suis pas sûr que ça serve à grand chose, mais. Non, mais si bon, la meuf, elle est frappe à dingue, bon.
0: Sûr, bah après, oui, c'est vrai. On sait jamais ce qu'elle peut faire derrière.
3: Si la meuf, vu ce que t'as dit, elle a l'air quand même bien, bien amochée, quoi.
0: Imagine que le gars, il la kiffe, et là, t'es dans la merde, Jessica.
5: Il est gay.
0: Comment?
5: Il est gay.
0: Ah d'accord, oui, donc il n'y a pas de risque.
3: Il y a moins de chance.
0: Oui, il n'y a pas de risque.
2: Ah oui, forcément.
0: Bon, bah, écoute, raconte-nous la suite de la story, puisque la vengeance est en cours. Et tu te prends la tête pour rien, tiens, nous dit Sino, là, sur l'appli Skyrock. Salut à toi, Sino.
2: Bah ouais, parce que depuis l'été dernier, apparemment, t'es séparé. Donc,
0: en tout cas, ça occupe.
3: Ah mais ça, c'est clair.
0: Ah, au moins, ça occupe. Bon, bah, tu nous tiens au courant de la suite des aventures. Et j'aime bien les histoires de vengeance. J'aime pas me venger. Mais j'aime bien écouter les histoires de vengeance.
2: Ouais, c'est ça, c'est drôle.
3: Et tu vois, ton mec, à mon avis, il est pas, comme on dit, blanc comme neige. Parce que.

Le souvenir de Larry sur Skyrock. Larry avec Enfant Compliqué, découverte Sky, c'est ce qu'on vient d'écouter à l'instant, il est 2h01. Bien content d'être avec vous là, en plein cœur de la nuit, avec tous les numéros 1 sur Skyrock. 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Et nous on est reparti avec plein de bons sons. PLK qui a choisi Skyrock pour sa tournée dans toute la France. Deux gros stades de France, c'est la tournée des Zéniths dans toute la France avec Sky. PLK on l'écoute avec Pocahontas, Shakira, Burna Boy aussi avec Die Die. Et les Major Lazer en souvenir juste après là avec Linen sur Skyrock.